0: Rideau.
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0: Zéro.
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3: Bonjour à toutes et tous, bienvenue dans Affaires classées, le podcast. Nous sommes en 1875, au cœur de la Bigorre, dans le petit village de Montousset, pas loin de Bagnères. Un fermier du village est assassiné avec sa fille. La veille, trois inconnus leur avaient rendu visite. Question, qui sont ces étranges visiteurs? La suite, dans un instant.
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3: Nous sommes en l'an 1877. Les gazettes judiciaires de l'époque regorgent de faits divers, de vols, de meurtres. Pour quelques sous, certains n'hésitent guère à frapper, à tuer. Souvent, hélas, ces drames sordides impliquent des ressortissants espagnols sans ressources. Des sans domicile fixe, errant de ville en ville, profitant de la quiétude des campagnes pour commettre leurs méfaits. En cette fin de 19e siècle, la France accueille nombre d'immigrés fuyant leur patrie après l'invasion de Napoléon. Comme en atteste le procès qui va suivre. Ce matin du 12 mars, une imposante foule de curieux s'est amassée des deux côtés de la petite rue qui conduit de la prison au palais de justice de Tarbes. Tous guettent le passage, dans un instant, du convoi à cheval qui transportera les accusés du crime de Montousset. Voilà plusieurs jours que la presse régionale annonce ce qui sera le procès criminel de l'année dans le coin. Il est 11h. Le président de la cour d'assises, M. Léniel, vêtu de son imposante robe rouge et noire, ordonne aux gardes qu'on introduise les accusés, deux hommes et une femme, dans le box. Ils sont jeunes, une trentaine d'années, de taille moyenne. Les deux hommes sont originaires de la province voisine de l'Aragon, tandis que leur voisine de galère est certes née à Tarbes, mais de parents espagnols. L'affaire a débuté 2 ans plus tôt. Dans la soirée du 25 novembre 1875, le trio arrive d'Auch en diligence à la gare de Lannemezan. Ils vont marcher, à pied, toute la nuit, en direction du petit village de Montousset, dans le canton de Bagnères-de-Bigorre, qu'ils atteignent enfin au matin suivant.
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3: Leur traversée ne passe pas inaperçue. Des paysans, déjà au champ, scrutent ces inconnus. Qui sait s'ils ne sont pas là pour voler? Un petit garçon les voit aiguisant leur couteau au bord d'un sentier. C'est à lui que le trio réclame son chemin.
4: La ferme des Campistrous, tu sais où c'est?
3: Arrivé à destination, il toque à la porte et tombe sur Philippe, le chef de famille. C'est Louise, sa fille, que la dame du trio demande à voir. Elle dit être une ancienne amie. Direction, un champ proche où Louise est à pied d'œuvre. Quand elle aperçoit sa visiteuse, elle se jette dans ses bras, l'embrasse avec effusion et propose au trio de passer la nuit à la maison. Dimanche 27 novembre, Rosalie, une voisine des Campistrous, s'étonne de voir les volets fermés. Elle frappe à la porte, personne. Louise, silence. Un sombre pressentiment envahit Rosalie qui part alerter monsieur le maire, lequel se transporte sur place, accompagné de quelques hommes. Un épouvantable spectacle les attend. Philippe, le chef de famille, gît inanimé dans son lit. Une mare de sang s'écoule à travers le matelas. Un double bâillon noué derrière la tête et fortement serré a été posé sur sa bouche pour l'étouffer ou l'empêcher de crier. Des plaies béantes sur sa poitrine, son cou, sa tête lui ont été infligées par une arme blanche. Et Louise, elle, c'est dans l'écurie que son cadavre mutilé sera découvert, lardé de coups de couteau. Pour les gendarmes de Bagnères, il n'y a pas à chercher bien loin. Le vol est le mobile de ce double meurtre. Les meubles ont été fouillés, le

0: linge, des armoires jetées au sol. Un objet va pourtant retenir leur attention.
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0: C'est un cache-nez noir et blanc. Rosalie, la voisine, est formelle. Il appartient à l'un des deux hommes arrivés la veille. Elle a croisé le trio quand ils se dirigeaient vers la ferme en début de soirée. Et bizarrement, tout ce beau monde a disparu. Nul ne sait à ce stade qui sont les deux hommes à l'accent espagnol qui accompagnaient la visiteuse qui se disait amie de Louise Campistrous. Elle, en revanche, est très vite identifiée. Elle se nomme Marie Viau. Née à Tarbes, elle s'adonne depuis longtemps à la prostitution dans les rues du chef-lieu de la Bigorre. Selon les policiers, Marie s'est mise en ménage avec un certain Francis Badel, un homme fort dangereux, condamné par trois fois et fraîchement sorti de prison après avoir failli assassiner un compatriote. Sa spécialité, c'est le vol d'argent et malheur à la victime qui lui résiste. Un voleur patenté, capable de tuer sa proie, voilà qui dessine le portrait idéal du suspect numéro 1 dans l'enquête ouverte sur le crime survenu le 26 novembre à la ferme de Montoussé. Reste une question. Comment Marie Viau a-t-elle fait connaissance avec Louise? La réponse ne tarde pas. Quelques mois avant son assassinat, la jeune paysanne avait fait un petit séjour derrière les barreaux à la prison de Tarbes à cause d'un menu larcin. Et c'est là que Louise et Marie s'étaient liées d'amitié, à tel point que Louise lui fit promettre qu'il faudrait passer la visiter une fois dehors à la ferme familiale. Immature, Louise avait glissé une imprudente confidence. Philippe, son père, avait longtemps vécu aux Amériques. Il en était revenu riche, très riche, et pour preuve, il cachait sous son matelas des lingots d'or et 30 000 francs en espèces.
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0: Une confidence qui ne tomba pas dans l'oreille d'une sourde. Marie en parla aussitôt à son amant, lui aussi en prison. C'est pour s'emparer de ce joli magot que Marie Viau conçut le projet de rendre visite à son ex-voisine de cellule, aidée des deux hommes que les policiers ne tardent pas à identifier comme étant les deux frères Badel, Francis et Valentin. Mais où sont-ils passés? Le lendemain du crime, le trio sanguinaire a déjà traversé la frontière afin de se planquer en Espagne. Grâce à l'entraide entre les deux pays, les trois suspects seront malgré tout interpellés vite après. Face au juge, Marie Viau se met à table et elle raconte. Profitant de l'hospitalité du vieux Campistrous, le trio assassin entamait la soirée en savourant les spécialités culinaires de la ferme de Montoussé avant de tuer le père et sa fille. Selon ses deux compères, c'est Marie Viau qui a décidé d'achever le vieil homme.
2: Il faut en finir, et vite, sinon les gendarmes vont arriver.
0: Joignant le geste à la parole, elle s'empare d'un couteau de cuisine posé sur la table et elle le tend à son compagnon.
2: Vas-y, achève-le.
0: Détail sordide, une fois les deux meurtres commis, la jeune femme s'est mise à danser, ivre de joie, à l'idée du magot qu'elle imaginait découvrir dans les armoires de la ferme. Mais sa joie sera de courte durée. Malgré une fouille approfondie, les trois compères ne trouvent pas une seule trace du butin dont Louise avait parlé à sa copine de cellule en prison. Ni lingots d'or, ni billets, ni pièces de monnaie. Le butin se résumera à quelques vêtements. Deux robes, un parapluie, des boucles d'oreilles, des chemises, des draps et une montre.
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0: Un butin bien dérisoire face à la guillotine que les trois assassins encourent à présent. Inculpés du crime de vol suivi de meurtre, commis avec préméditation, ils retournent à la prison de Tarbes et pour longtemps, la même où naquit leur sanglant projet criminel. Le procès aux assises s'ouvre au printemps 1877. La presse locale et nationale est là. L'affaire passionne l'opinion publique car, aux yeux de tous, les frères Badel ne sont que des exécutants. Le cerveau du drame, l'instigatrice, c'est Marie, la diabolique. Dans l'inconscient populaire, la femme donne la vie, pas la mort. Et comme chaque fois lorsqu'une femme est accusée d'un crime horrible, la foule accourt. Face aux magistrats et aux jurés, les frères Badel semblent résignés, convaincus que leur sort est déjà scellé et qu'ils finiront coupés en deux par la lame du bourreau. Mais Marie, jeune et belle, joue la comédie jusqu'au bout. En pleine audience, elle tombe à terre, en proie à des attaques nerveuses. Simule-t-elle la folie pour échapper à la peine capitale? Un médecin court, il lui fait respirer des sels. Marie se calme, repose sa tête sur l'épaule d'un gendarme et l'audience reprend. Au nom de la société, l'avocat général, M. Dumoulin, requiert la peine de mort contre les trois accusés. Unis dans le crime, unis dans le châtiment. Une heure suffira à la cour pour rendre son verdict. Peine de mort pour Marie Viau, peine de mort pour Francis Badel et prison à vie pour le jeune frère Valentin. C'est le 12 mai suivant que Francis sera guillotiné. Marie aura plus de chance. Elle est graciée par le chef de l'État. Devenue une détenue modèle, elle sera libérée 25 ans plus tard, en 1902.
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0: Et de sang, c'était ce nouvel épisode du podcast. Je vous propose de nous retrouver dans un prochain rendez-vous avec cette fois-ci un petit voyage dans le temps en juillet 1992. Un curé d'origine basque est découvert dans les toilettes d'une aire d'autoroute en Charente-Maritime. Que s'est-il passé? Réponse dans un prochain numéro. À bientôt.
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4: Adi Oubalen et Adi Sias à toutes. Est-ce que vous connaissez le mot fenestrou? Ben, une fenestrou est une fenestre pitchorte. C'est une petite fenêtre. Peut-être une couple obésie m'a bien contacté qu'il n'y a pas spougu d'intra d'une loustal. Un jour, mon voisin m'avait raconté qu'il n'avait pu rentrer chez lui. J'avais expliqué, vous savez pourquoi? Ben, sa femme avait clavé la porte d'entrée. Clavé, qui vient de l'occitan claba. Alors, à votre avis, qu'est-ce que ça veut dire?
5: Eh ben, je dirais fermé à clé, verrouillé.
4: Et en effet, je m'explique. Mon voisin était sans clé et sa femme, eh bien, elle était parti faire une course en ville. Comme il n'avait pas les clés, eh ben, Chabez et Kefaget, vous savez ce qu'il a fait? Eh ben, t'es passé par le fenestro del garage. Il est donc passé par le fenestro du garage. Le fenestro est lingo nostro. C'est la lucarne, le vasistas, une précisionnette, je papla et je pèse l'oubégier, et je teugne, et je magre. Mon voisin est maigre. C'est bien pour ça qu'il a pu passer par le fenestro du garage.
5: Et le fenestro, ça peut être autre chose?
4: Eh bien, oh, eh bien oui, le fenestro bremonde. Et stabé l'autre mot pour parler de la télévision. Ce mot fenestro s'utilise également pour parler de la télévision. Bon, surtout une copère, hein, surtout autrefois, car les téléviseurs étaient pitchous. Ils étaient petits. D'ailleurs, quand les premiers postes sont arrivés, certaines personnes appelaient cet objet, ben, le fenestro. Mais depuis, eh bien, les choses ont bien changé avec ces grands écrans de télévision.
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6: On part en Vendée ce matin à Bouin, tout près de Beauvoir-sur-Mer et Noirmoutier. Voici François, conteur d'histoire depuis 1987. Il transforme chaque balade en un voyage dans l'imaginaire. Il fait naître des histoires qui touchent petits et grands, mêlant tradition locale et émotion. Une passion présente depuis très longtemps pour François.
7: Ça vient de très loin, ça vient de ma grand-mère qui racontait des histoires à mon papa et de mon papa qui nous racontait des histoires quand on était petit. Notamment une histoire que ma grand-mère lui racontait c'est l'histoire de Jean sans peur. C'est l'histoire d'un petit garçon qui part de chez lui et qui rencontre le diable.
6: Oh
7: ouais. C'est la première histoire que j'ai racontée devant un public. Et en fait, c'est là que j'ai réalisé que j'avais un don pour le conte.
6: Ça se sent, le fait d'avoir ce don pour raconter les histoires, c'est parce que c'est pas donné à tout le monde.
7: Alors pour moi, c'est donné à tout le monde, mais c'est une passion et puis c'est un plaisir d'emmener des gens juste avec l'imaginaire, avec très peu de décors et juste avec les mots. Alors moi, j'adore les mots. J'attache énormément d'importance aux mots, à leur sens. Et quand j'invente une histoire, eh ben je choisis mes mots avec avec beaucoup de rigueur.
6: On est d'accord, c'est votre métier, François.
7: Alors c'est mon métier. C'est devenu mon métier un peu après. Donc moi j'ai eu un parcours où j'ai vécu une vingtaine d'années à la montagne, du côté de Bourg-Saint-Maurice, et j'étais gardien de refuge. Ben je racontais des histoires au refuge aux gens le soir à la veillée. Et ils remontaient au refuge pour que je raconte mes histoires de colporteur d'histoires.
6: Quelle émotion justement vous recherchez à travers vos histoires, vous ?
7: Le rire, la joie. Et aussi, un des grands messages, c'est dire qu'on peut toujours se relever. Que dans chaque épreuve de la vie, on peut trouver quelque chose qui va nous faire rebondir.
6: Alors, elle est où la part de vérité là-dedans ?
7: Alors, dans le conte, il y a toujours de la vérité. D'abord, la première vérité, c'est le vocabulaire.
6: Ouais.
7: L'autre vérité, c'est que, effectivement, dans la vie, on peut toujours s'en sortir. S'émerveiller de quelque chose, même quand on pense que tout est fini, qu'il n'y a plus d'espoir. Qu'il y ait plein de vie, même dans un lieu qui est quand même assez rigoureux.
6: Comment la Vendée vous inspire, vous, pour vos histoires ?
7: Ah ben, la Vendée, c'est mes origines, c'est ma famille, c'est mes oncles et tantes chez qui je suis allé beaucoup en vacances, c'est les bisous de mes grands-mères. Quand, après 20 ans en Savoie, je suis revenu en Vendée, je suis allé boire un café sur la route, et là, j'ai entendu l'accent. Un accent vendéen qui est très maternel, qui est très affectueux, qui est très affectif.
6: Comment vous imaginez votre avenir, tout simplement, François ?
7: 56 ans, j'ai encore une trentaine d'années à travailler.
6: Ouais, vous êtes un jeune homme.
7: Voilà, je pense qu'à 90 ans, ben, j'aurai la barbe encore un peu plus blanche, les cheveux tout blancs, mais je pense que je continuerai à faire des balades comptées au port du Bec, au port des Champs, à la Couplace, etc. Parce que c'est pas un métier facile où on gagne des millions, ça c'est un choix. Et par contre, c'est toujours le bonheur de faire rêver les gens, de les faire rire, énormément rire.
6: François, c'est un personnage attachant et généreux. Avec lui, une simple promenade devient un moment hors du temps.
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2: Itinéraire bis à Chablis cette semaine et aujourd'hui je me suis arrêtée à l'obédiencerie du domaine La Roche, ici à Chablis. Margot Meunier, bonjour.
3: Bonjour.
2: Vous êtes responsable marketing, communication, domaine La Roche. Une obédiencerie, Margot, c'est quoi?
3: Alors, une obédiencerie, c'est un ancien monastère qui recueillait les chanoines de l'ordre de Saint-Martin de Tours et donc qui louait obédience au Seigneur, donc un lieu de prière et également un haut lieu de vin.
2: Ici, on est à l'origine des vins de Chablis, c'est ça?
3: Exactement, l'obédiencerie est le berceau des vins de Chablis. Il faut imaginer que les chanoines sont arrivés à Chablis, ont cultivé la vigne et ont vinifié les vins ici à l'intérieur de nos caves pour la première fois.
2: On est dans une cave très très ancienne ici.
3: Tout à fait, la partie la plus historique est datée du 9e siècle.
2: Et ici, on entrepose quel type de vin de Chablis?
3: Au domaine La Roche, on est fiers de continuer de vinifier, d'élever l'intégralité de nos premiers grands crus dans ces caves, qui nous permet de perpétuer cet héritage de plus de 1000 ans et d'avoir une qualité exceptionnelle au niveau des vins.
2: Cette obédiencerie, elle est ouverte à la visite et au public?
3: Tout à fait, on a à cœur de faire vivre et de partager cet héritage et ces monuments. Donc nous accueillons le grand public sur des créneaux fixes deux fois par jour tout au long de l'année et nous disposons aussi également de différentes prestations qui peuvent être sur mesure ou à la demande.
2: Qu'est-ce qu'on explique? Quelle est l'histoire que l'on raconte aux visiteurs?
3: Lorsqu'on reçoit des visiteurs, on leur fait partager l'histoire de l'obédiencerie et du domaine La Roche. C'est un voyage de plus de 1000 ans d'histoire à travers l'héritage culturel et vinicole que l'on détient.
2: Et puis on peut voir... peut-être toucher quelques grandes bouteilles.
3: Tout à fait, on a la chance d'avoir une vinothèque assez exceptionnelle, aussi bien en qualité qu'en démonstration. Donc c'est possible de découvrir des flacons aussi bien en format que des vieux millésimes que vous ne pouvez pas trouver partout.
2: Et puis un magnifique, exceptionnel pressoir.
3: Exactement, lors de la visite, vous êtes amené à découvrir un pressoir authentique du XIIIe siècle à l'intérieur de nos caves. C'est vraiment une découverte grandiose et qui retrace des siècles d'héritage vinicole en Bourgogne et particulièrement à Chablis.
2: Ici donc le berceau de ce vin exceptionnel qui est le Chablis et puis c'est un endroit qui vit toujours.
3: Exactement, donc toutes les équipes se rendent quotidiennement dans les caves, que ce soit pour faire visiter au grand public ou que ce soit pour veiller sur le bon déroulement des vinifications et des élevages de nos vins.
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2: Itinéraire bis à Chablis et aujourd'hui on ne va pas parler de vin à Chablis, on va parler de bière. Alexis Madelin, bonjour.
4: Bonjour.
2: Nous sommes aux bières Madame. Ces bières Madame, Alexis, elles sont nées comment et quand?
4: Eh bien, elles sont nées il y a bientôt 10 ans, donc c'était en octobre 2016, la fondation des bières Madame, avec une première bière qui s'appelait la Porte Romane.
2: C'est plutôt étonnant de voir une entreprise, une microbrasserie comme ça, dans une des capitales du vin français.
4: Oui. Aussi, bien sûr, mais moi j'ai des origines viticoles, vigneronne, et du coup ça me semblait absolument normal pour moi de créer une brasserie ici. Et on retrouve beaucoup de similitudes entre la bière et le vin. On parle de fermentation, de mise en bouteille, de refermentation en bouteille, de méthode champenoise, donc on a beaucoup de similitudes, d'accord, mes boissons, donc mes bières, dans le cas concret, et puis bien sûr ça reste des produits plaisir qu'on peut consommer entre amis, en famille. Sans problème.
2: Et qu'on consomme bien sûr avec modération. Les caractéristiques des bières Madame, quelles sont-elles, Alexis?
4: Alors les caractéristiques principales, c'est bière avec une bulle très fine, une aromatique, une belle longueur en bouche parce que justement pour faire le parallèle avec le monde du vin, on fait un élevage sur lit, donc en bouteille, et ce qui permet d'avoir des bières très aromatiques avec de la matière.
2: Et une belle gamme.
4: Et une gamme maintenant qui s'est bien densifiée depuis le démarrage il y a 10 ans, puisqu'on a aujourd'hui une dizaine, voire un petit peu plus de bières qui étudient un peu tous les styles, les grands styles des bières françaises et internationales, et aussi des bières un peu plus impactantes sur le territoire, puisqu'on a des bières qui sont élevés en fûts de chêne, donc des fûts de Chablis, des fûts de Bourgogne Rouge, qu'on élève à la manière d'un vin, 10, 12, 15 mois d'élevage en fût. Voilà.
2: Je voudrais qu'on parle ici de l'établissement où on se situe. C'est un établissement qui est presque neuf.
4: Oui, au début, on a recherché pour s'installer en centre-ville, dans un bâtiment ancien, mais c'est compliqué à trouver quand même. Donc, on s'est installé là où on a trouvé, donc un petit bâtiment au début, et en 2016. Et ensuite, on a agrandi en 2020-2021 pour avoir aujourd'hui une belle surface et de production et de vente, puisqu'on a aussi un bar maintenant avec de quoi accueillir également des séminaires d'entreprise.
2: Voilà, les bières pression, des tables où on peut déguster et quelquefois même manger. Dîner.
4: Eh oui, on peut faire un petit peu tout ce qu'on veut, puisqu'on on a même de la musique, des soirées musicales, des concerts de rock, de musique celtique, avec de la bière, ça se marie très très bien.
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2: Itinéraire Bis, toujours à Chablis cette semaine, et aujourd'hui j'ai décidé de m'arrêter au musée Vinéa Passion. Alexandre Gautrin, bonjour.
5: Bonjour à tous.
2: Ce musée, Alexandre, il porte bien son nom puisque vous avez réuni ici le fruit d'une vraie passion, le vin.
5: Oui, exactement. J'ai commencé de collectionner les outils de la vigne et du vin dès mon plus jeune âge, à l'âge de 16-17 ans, jusqu'à aujourd'hui, et j'ai 48 ans.
2: Alors, on va parler de ce musée. Il est sur deux étages, c'est ça ?
5: Il est sur deux niveaux. Et le musée Vinéa Passion retrace l'évolution de la vigne et du vin depuis le 19e jusqu'à nos jours. On a environ 3000 objets, à peu près, il faudrait les recompter, ce qu'on en rajoute toujours. Quand on trouve de nouvelles pièces, on les rajoute. Mais bon, ça fait déjà une collection assez conséquente.
2: Des pièces qui sont les vôtres, vous l'avez dit, mais qui vous sont données, que vous achetez, que vous trouvez où ?
5: Toute ma collection, c'est dû à 30 ans de Chine, sur les brocantes, les vigreniers, les foires aux outils spécialisés. En fait, un vrai métier d'outil de la vigne et du vin.
2: Et c'est important pour vous d'ouvrir ce musée pour les montrer au grand public et pour expliquer ce qu'était le travail de la vigne.
5: Ben oui, c'est très important de déjà premièrement de mettre en valeur les outils d'autrefois que les anciens utilisaient pour faire voir l'évolution en laquelle nous en sommes arrivés au jour d'aujourd'hui avec des outils ultra modernes par rapport à il y a 150 ou 200 ans. Hein.
2: On peut donner des exemples là autour de nous. On a un gros pressoir qui date du début du 20e siècle, c'est ça ?
5: Oui, ben ça c'est une particularité, c'est peut-être l'outil le plus vieux du musée. On peut pas le dater parce que ce sont des outils qui étaient fabriqués artisanalement, des visseries faites à la forge, enfin vraiment des belles choses.
2: Combien de mètres carrés vous avez ici, Alexandre ?
5: Environ 800 mètres carrés.
2: Et une salle de projection également.
5: Oui, effectivement, une salle de cinéma sur un grand écran. Pour y parler du vignoble de Chablis, on a une vidéo autre sur les gelées de printemps, la nuit.
2: Et puis ici, il y a également un petit train touristique, Alexandre.
5: Alors oui, c'est une activité qu'on propose depuis 2 ans. Découvrir le vignoble de Chablis en petit train touristique et le village de Chablis. Tout ça, c'est une balade qui dure environ 1 heure. 30 minutes dans les vignes, 30 minutes dans Chablis. Et tous les édifices où on passe dans Chablis sont commentés.
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2: Itinéraire Bis à Chablis. Aujourd'hui, on va parler de patrimoine. Je suis en compagnie de Joël Bouchard. Joël, bonjour.
6: Bonjour.
2: Ça s'entend peut-être. Nous sommes à la Collégiale Saint-Martin et avec vous, on va parler de l'association Chablis Terre d'Histoire. Cette association, quels sont ses buts, ses missions ?
6: Je dois déjà commencer par le commencement, c'est-à-dire elle a été créée en 2019, ce qui n'est pas si ancien. Et ça n'a l'air de rien, mais à l'heure actuelle, nous voilà rendus à 70 adhérents. Et c'était notre objectif de parler patrimoine, de parler histoire et de parler richesse et intérêt de notre histoire.
2: Parce que Chablis, ce n'est pas que le vin.
6: Alors,

0: Chablis, ça n'est pas que le vin, mais c'est quand même principalement le vin. On tourne autour du vin dans les recherches que nous faisons, dans les découvertes que nous faisons.
1: Alors ici, on est dans la collégiale, Joël, et eh bien, il y a eu des recherches de fait et des choses extraordinaires de découvertes. On peut le dire.
0: Quand on dit découverte, c'est en fait des choses qui étaient au vu et au su de tout le monde depuis quasiment le 19e siècle. À savoir des toiles, des tableaux de grands noms de la peinture française, déjà comme Pierre Mignat. Ensuite, Philippe de Champaigne, qui était le portraitiste officiel du roi Louis XIII. Et une toile attribuée au peintre Bassano, qui est une référence de la Renaissance italienne.
1: Joël, lorsque j'ai poussé les portes de cette collégiale Saint-Martin ici à Chablis, je me suis aperçu que ce très beau monument, je pouvais le visiter grâce à mon téléphone.
0: Alors ça, ça a été un de nos... Ouf ! Une belle victoire de l'année 2024, au cours de laquelle nous avons réussi à faire référencer par le site Belles Églises, qui est d'envergure nationale, notre collégiale Saint-Martin. Donc nous avons fourni à Belles Églises toute la documentation technique, architecturale, historique, etc., qui est actuellement maintenant à disposition du visiteur, numérique, entièrement gratuit.
1: Et puis en parlant de cette association, moi, je suis allée faire un petit tour sur votre site internet. Et là, il est magnifique. Avant de venir visiter Chablis, regardez-le.
0: Je vous ai parlé de 2019, la création de notre association. Ça a été notre tout premier objectif, première réalisation. On trouve sur ce site toute la documentation, l'explication, la vitrine de ce qu'est l'histoire de Chablis, avec des éléments documentaires qui n'ont jusqu'alors jamais été publiés. Donc d'un intérêt majeur.
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1: Itinéraire bis à Chablis cette semaine, et vous l'attendez tous, c'est la partie gourmande de ma balade. Ici à Chablis, je suis à la boulangerie-pâtisserie, le pilier de Chablis dans la famille Boucher. Je voudrais Amandine. Amandine, bonjour.
3: Bonjour.
1: Présentez-vous à nos auditeurs. Ici, on est dans une affaire totalement familiale.
3: Oui, je suis la fille de la maison. Ma maman est la chef pâtissière de l'entreprise et mon papa, chef boulanger.
1: C'est pour ça, dites-moi, qu'ils vous ont prénommé Amandine.
3: Je pense que ça vient un peu de là. C'était soit Amandine, soit Charlotte.
1: On va parler des spécialités de la maison. Alors ici, quand on rentre, on a envie de tout manger. On va commencer par les spécialités de pain, là, qui sont juste à côté de nous, si vous le voulez bien, Amandine.
3: Oui, alors en spécialité de pain, donc on peut retrouver chez nous la tradition. Après, on a tout ce qui est pain spéciaux, donc le pain au maïs, le bûcheron, qui est un petit peu plus prononcé en goût, le 7 céréales, et plein d'autres variétés.
1: On passe à la pâtisserie. Je suis dans mon élément, moi, ici. Hein.
3: Moi aussi. Alors, la pâtisserie, on fait tout ce qui est pâtisserie classique, on va dire pâte à choux, tartelettes, et puis gâteaux un petit peu plus travaillés.
1: Et c'est la maman qui les fait.
3: Exactement.
1: Et puis, les chocolats, avec un chocolat qui a donné son nom à cette boulangerie-pâtisserie, c'est le pilier de Chablis.
3: Oui, c'est ça. Alors le pilier de Chablis, c'est vraiment notre spécialité ici. C'est une marque qui est déposée, donc qui existe déjà depuis plus de 30 ans maintenant. Donc c'est un bonbon de chocolat, donc avec un enrobage chocolat noir, lait ou blanc. Et à l'intérieur, on trouve une ganache pralinée au marc de Bourgogne avec des raisins macérés au ratafia.
1: C'est une recette qui existe depuis plus de 30 ans et c'est une recette qui a été transmise à votre maman, votre papa ?
3: Exactement. On a repris la recette avec la boulangerie.
1: Il y a d'autres spécialités gourmandes comme ça ? On m'a dit qu'on se déplaçait le dimanche pour la gougère de la boulangerie-pâtisserie, le pilier de Chablis ici.
3: C'est vrai que le dimanche, c'est le jour du marché ici à Chablis. Et la gougère, c'est quelque chose qui accompagne parfaitement le Chablis. Donc le dimanche, oui, c'est une grosse journée gougère. Et en période estivale, on la détourne aussi avec des lardons, de l'andouillette, de l'escargot, tout ce qu'il faut.
2: Itinéraire bis, Catherine Marchesin.
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6: Bonjour Olivier, on parle donc de cuisine aujourd'hui ?
5: Tout à fait, et on fait un viron du côté du nord du département. Bonjour les amis, petit tour du côté du pays rouennais aujourd'hui. Comme on y dit là-bas, la gastronomie c'est très important à Rouen, vous en avez peut-être écouté parler. Sur le plan linguistique, le Y pronom neutre, on y aime bien dans le nord du département. Et je vous rappelle que le verbe entendre n'existe quasiment pas. À Rouen, on écoute. Donc vous avez peut-être écouté parler de l'importance de la gastronomie là-bas. Alors la figure tutélaire, c'est la maison Trois Gros, 3 étoiles au guide Michelin. Le restaurant tenu à partir de 1930 à Rouen par Jean-Baptiste Trois Gros et son épouse Marie, puis par leurs fils Jean et Pierre, et enfin par leur petit-fils Michel, qui s'est installé depuis quelques années à Ouche près de Rouen, et maintenant son fils César. Vous avez remarqué comment je dis Rouen en une syllabe plutôt que Rouen en deux syllabes ? C'est comme ça qu'on y dit dans la région. Donc vous l'avez compris, la gastronomie c'est important, c'est number Rouen. Les gens aiment bien les douceurs aussi. Hein. La région rouennaise, c'est la terre où l'on a fait la vraie papillote, celle qui est faite chez Révillon en Coteau. Ça va être de saison. Et puis nous avons la praluline, une brioche au beurre et aux pralines roses, créée par Auguste Pralu en 1955. Au fait, la pâtisserie et chocolaterie Pralu, c'est bien d'origine rouennaise, même si on en trouve un peu partout aujourd'hui, et même si les Lyonnais tentent de se l'approprier. Non, les gones, Pralu, c'est rouennais. Les pralulines, ils en font tellement qu'il faut qu'ils prennent très tôt le matin. Prendre, ça peut vouloir dire embaucher, commencer le travail dans le parler rouennais. Alors, attention quand même avec les papillotes et les pralulines, hein, si vous avez une chemise blanche, parce que vous pouvez vous faire une catole, c'est-à-dire une tache. Par contre, après avoir mangé, vous aurez la caisse. À d'autres termes, vous serez en forme. Les ch'tis, ils adorent. Oui, à Rouen, on parle volontiers de ch'tis pour désigner les enfants. Ne pas confondre avec le ch'timi du Schnorr. Un événement incontournable de la région rouennaise, c'est Rouen Table Ouverte, RTO pour les intimes, dans lequel gastronomie et spectacle vivant se rencontrent pour le plaisir des papilles, des yeux et des oreilles. Un autre grand rendez-vous, c'est le Salon de la Gastronomie, organisé par le comité des fêtes au Coteau et qui se tient depuis quelques années dans la grande salle du Scarabée à Riorges. On y propose le meilleur de la production d'une centaine d'exposants et leur savoir-faire. Et même si ça pleut, et si la pluie vous y craignez, comme on dit volontiers à Rouen, c'est-à-dire si vous n'aimez pas ça, vous serez bien à l'abri au Scarabée. Au Scarabée, on peut s'étendre, mot du patois rouennais qui veut dire se réchauffer. Voilà, voilou.
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7: Bonjour, je suis Pierre Bourguignon, je suis un ancien officier de gendarmerie. J'ai depuis quelques années écrit quelques polars. J'habite en bordure de côte. Le but de mon écriture, c'est de faire connaître les Landes et faire connaître un peu la gendarmerie, comment elle fonctionne, parce que ces films télévisés et autres ne reflètent pas du tout l'esprit gendarmerie.
8: D'où est née cette idée d'écrire justement a posteriori de votre profession de gendarme ?
7: J'ai eu envie de donner une image précise de la gendarmerie et de la justice plus largement parlant. C'est pour cette raison que j'ai commis une dizaine de polars dont les enquêtes sont menées par les gendarmes. Mais le dernier, bizarrement, il est mené par un détective. Ce détective, il s'appelle François Latournerie. T'as quoi ? Mais comme c'est pas très vendeur, c'est Jack Larson.
8: Est-ce qu'il y a un peu de vous dans Jack Larson ?
7: Ouais, disons que je fantasme un peu. Certainement, oui, peut-être.
8: Et alors justement, les diaboliques d'Ossegor, l'histoire en elle-même, vous l'avez complètement inventée ?
7: Ah, complètement inventée. Elle se passe dans une boîte échangiste, c'est pas graveleux, c'est simplement de l'humour, ce que je tiens à maintenir dans tous mes polars. Les Landes, j'aime bien, je les connais bien pour y avoir vécu depuis tout petit. Les secteurs dont je parle, je les connais particulièrement, qu'il s'agisse du courant du Chêne, de Moliès, de Messange ou de Dax. J'ai travaillé dans le Tursan, Jaune, Air-sur-Adour. J'ai eu aussi envie d'en parler puisque j'ai un titre qui se déroule dans ces lieux mêmes, Palombe, Tursan et Salami, le titre. Si vous voulez, on m'a comparé souvent à Saint mais dans le rural, donc j'ai envie d'avoir des titres qui fassent sourire. Tous mes polars, il y a du suspense, vous savez pas qui a fait quoi jusqu'à la dernière page. Ce que je souhaite, c'est pas forcément le cas, mais ce que je souhaite, c'est que le lecteur ait envie d'en lire un autre. J'écris quand j'en ai envie, quand j'ai 10 minutes, 5 minutes, je reprends où j'en étais, et j'ai aucune pression, je me mets dans la peau de l'enquêteur que j'ai été, et bien sûr, je me mets dans la peau du truand, je me dis si j'étais truand, pour contrer les enquêteurs, qu'est-ce que je pourrais faire ? Et ça vient tout seul.
8: Ce métier de gendarme, finalement, c'était une vocation.
7: C'est arrivé par hasard, mais c'est une vocation. Parce qu'être gendarme, c'est être à la disposition des gens, être prêt, être humain, essayer de comprendre, de trouver des solutions, d'éviter des drames. C'est ça, être gendarme. Et aujourd'hui, ça a beaucoup changé. Les gendarmes sont à l'image de la société aujourd'hui. C'est-à-dire que de la rentabilité, de mon temps, ce n'est pas ça.
8: Vous voulez dire que leurs conditions de travail ont changé?
7: Ah, complètement. Ils sont débordés. On leur colle sur le dos de plus en plus de tâches. On ne peut pas tout faire. On peut tout faire, mais pas forcément bien. Dans le temps, les gendarmes étaient accueillis par la population. Aujourd'hui, on se fait agresser. Ce n'est pas du tout pareil.
8: Donc, on rappelle quand même que le nouveau roman, ça s'appelle Les Diaboliques dans ce Or, c'est publié aux éditions Terre de l'Ouest, qui, mine de rien, est une maison d'édition de Seignos.
7: C'est un nouvel éditeur qui s'appelle Benjamin Jugiot, à Seignos, qui porte une attention particulière à l'orthographe et à la syntaxe. Et cet éditeur est au top niveau pour ça.
8: Moi, j'ai un petit truc à vous demander, là, quand même, Pierre, avant de se quitter. On va pas le faire à la façon commandant, mais j'aimerais bien quand même que, assez rapidement, vous me donniez le nom de la radio qui vient de vous tendre le micro ce matin.
7: C'est ici, Gascogne.
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9: Nous sommes dans les années 1970. Un ovni se pose à Chasseneuil. Dans cette soucoupe volante, attention, pas d'extraterrestres, mais des gens en maillot de bain.
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9: Cette drôle de piscine en forme d'ovni est ce qu'on appelle une piscine tournesol. En fait, il s'agit d'un modèle qui a poussé en France dans les années 70 et qui a pour origine un programme lancé par l'État en 1969. Ce programme, nommé 1000 piscines, intervient dans un contexte marqué par deux événements. D'abord, le fiasco des nageurs français aux Jeux Olympiques de Mexico en 1968. Ensuite, plusieurs noyades tragiques impliquant des enfants. Résultat, eh bien, il faut apprendre à tous les Français à nager, vite et partout. Pour cela, un concours est lancé afin de concevoir des équipements innovants, économiques et facilement reproductibles. Et le type tournesol est l'un des plus caractéristiques. Il est l'œuvre de l'architecte Bernard Scholler. Alors attention, 1000 mètres carrés au sol, 6 mètres de haut, cette piscine était révolutionnaire à l'époque. Il faut imaginer 36 arches métalliques qui soutiennent un dôme de plastique en partie escamotable et pivotant afin de profiter au maximum du soleil, d'où son nom, hein, le tournesol. Dedans, on retrouve tout le nécessaire, un bassin de 25 mètres, des vestiaires, des douches, ouais. Bref, un vrai vaisseau spatial aquatique.
11: Cette piscine tournesol de Chasseneuil-sur-Bonnieure était-elle le seul modèle construit dans notre région ?
9: En France, entre 1972 et le début des années 80, il y en a eu 183 construites sur les 250 prévues au départ, dont 18 en Nouvelle-Aquitaine. Mais attention, hein, la moitié a déjà disparu, à l'image de celle qu'il y avait à Châtelaillon-Plage. Il faut dire aussi que ces piscines tournesol, eh bien, elles ont tendance à mal vieillir. Maintenir ces structures à flot, sans mauvais jeu de mots, coûte cher et les rénovations ne sont pas toujours simples à réaliser. C'est pour cela que la piscine tournesol de Chasseneuil est un vrai petit morceau de patrimoine des Trente Glorieuses, toujours bien vivant avec près de 40 000 usagers par an. Les gens sont sensibles à son charme rétro-futuriste, à ses petits carreaux de faïence ou à ses grands hublots. Alors en cette fin d'été, eh bien, si vous passez du côté de Chasseneuil, n'hésitez pas à aller piquer une tête dans cet ovni.
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1: Louis Thomas est notre invité et il a choisi l'Auvergne depuis un an déjà. Louis Thomas, l'Auvergne vous a ouvert les bras et vous êtes donc chez nous dans cette si belle région, on peut le dire. Même si la douceur du Tarn n'est pas là, la région vous plaît?
2: La région me plaît, ses saveurs aussi. Avant de venir à Clermont-Ferrand, j'avais commencé par m'acheter tous les fromages d'Auvergne pour...
1: pour être bien sûr de votre choix.
2: Ça faisait rire ma compagne. Je regardais les deux racines et des ailes sur l'Auvergne. J'essayais de m'imprégner avant d'arriver et je ne suis pas déçu.
1: Vous avez grandi dans le Tarn, dans une maison que vous appelez votre maison du bonheur et un peu auberge espagnole. Pour quelle raison?
2: Pour plusieurs raisons. Enfin, déjà le terme. Une maison, on a reçu toujours beaucoup, beaucoup de monde, des amis, déjà enfants, famille, amis de mes parents, avec des enfants qui avaient le même âge que nous, à tous jouer ensemble, construire des cabanes. Non, c'était vraiment une belle époque. Et puis ensuite, moi, j'ai pris le relais au lycée pour organiser mes premières soirées aux grandes dames de mes parents.
1: Ah oui. Ah là, ça plaisait moyennement, si je comprends bien. Peut-être trop d'amis et trop souvent à la maison.
2: Ouais, mais ça va, je ne casse rien. Je ne casse rien ou peu de choses ou des choses trop petites pour que mes parents le remarquent.
1: Un petit malin, un petit cachotier.
2: Oui, voilà. Donc,
1: vous avez évoqué les spécialités auvergnates, en tout cas ce beau plateau de fromage que nous avons la chance d'avoir. Qu'est-ce que vous aimez manger donc ici? Qu'est-ce que vous avez découvert de notre région Auvergne?
2: Alors, je connaissais le Roquefort, parce qu'une partie de ma famille est aveyronnaise. Et je dois vous avouer que je préfère le bleu d'Auvergne. C'est beaucoup plus crémeux et je le préfère tout simplement. Ensuite, je vais régulièrement à la Régalade, lieu emblématique de Clermont-Ferrand. Effectivement, son plateau de fromage est incroyable. Entre la Fond d'Ambert et la Comtesse de Vichy, bon, c'est un peu plus haut, mais fromage et sa carte des vins aussi est exceptionnelle.
1: Mais vous ne vous nourrissez pas de vin et de fromage. Quel autre plat cuisiné est-ce que vous aimez?
2: Alors moi, c'est plutôt l'Italie, car j'ai beaucoup voyagé, déjà dès le lycée, et j'y vais tous les ans. Tout ce qui va être gastronomie, je suis plutôt parti sur l'Italie que sur les plats français.
1: On le disait, hein, nous sommes dans votre showroom. Vous pouvez nous décrire un peu tout ce qu'on aperçoit, en tout cas les pièces maîtresses de ce showroom?
2: Tout ce que nous avons autour de nous provient de collectionneurs amateurs du 18e siècle, que ce soit des meubles ou des peintures. C'est vraiment les grands siècles. On a vraiment une expression des grands siècles français ici. Des commodes, des secrétaires, des fauteuils Louis XV, des portraits royaux, des tapisseries. C'est vraiment une expression classique. D'ailleurs, c'est le nom de cette vente, Intérieur Classique, qui pourra, je l'espère, satisfaire les envies de Clermontois pour meubler leur intérieur.
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1: On sait qu'on est Lorrain parce qu'on est grenat à la vie, à la mort.
2: Bien sûr, évidemment.
1: Je la croise à la librairie La Pensée Sauvage, avenue de Nancy à Metz. Un charmant repère d'amoureux de livres de nature et de poésie.
2: Pas très loin du stade Saint-Symphorien.
1: Exactement. Amoureux de livres de nature et de poésie, donc je m'étais perdu.
2: Oui.
1: Elle entre dans la boutique, je lui demande son prénom, persuadée de lui avoir déjà signé un livre. Anne-Marie, elle lâche du bout des lèvres. Elle m'assure que je ne lui ai jamais rien signé, elle s'en souviendrait, et je comprends vite que son après-midi serait plus belle si je daignais lui lâcher la grappe. C'est ma fâcheuse habitude de parler aux inconnus. Mais c'est con, j'ai pas envie de lui lâcher la grappe parce que je pressens le bon millésime.
2: Oui.
1: C'est que la dame a de l'allure et de la conversation. Alors je pousse un tout petit peu le taillage de bavette en lui demandant si ça va. Attention, un vrai ça va, hein.
2: Oui.
1: Pas le gant de toilette tiède de politesse constant à tout bout de champ, sans jamais écouter la réponse.
2: Oui, non, puis, toujours oui, de toute façon.
1: Un vrai ça va, intéressé, une main de fer dans un gant de téflon.
2: Oui.
1: Et c'est là qu'elle me cueille en répondant qu'elle a enterré son mari la semaine précédente.
2: Oh.
1: Ah ben, me voilà bien. Si je m'excuse, je concède avoir gaffé.
2: Oui.
1: Or, j'y suis pour rien dans le décessus mentionné.
2: A priori.
1: Alors je demande à Anne-Marie si elle a été heureuse avec son mari et aussi comment ce mari s'appelait. Tout ceci est vrai. Hein.
2: C'est délicat, non, c'est vrai.
1: Oui, bien sûr. Il s'appelait Norbert et il a consacré toute sa vie au sport. Supporter du FC Metz devant l'Éternel, il a été enterré avec un maillot grenat floqué du nombre 33.

0: son année de naissance. Mmh. Le foot était tout pour lui, précise Anne-Marie, et lorsque je lui demande si Norbert a pu aller au stade jusqu'au bout, elle s'exclame, évidemment, à la fin c'était dur pour lui, à cause de la maladie et à cause des résultats du club. Alors je me suis demandé combien sont-ils en Moselle à indexer la santé ou la courbe de leur morale sur les résultats de leur club de cœur. Pour combien de vrais supporters la météo dépend d'un point arraché à Jean Bouin, La Beaujoire ou Raymond Coppa. J'ai laissé Anne-Marie à ses livres, à sa nature et à sa poésie, songeant qu'on peut aimer sans condition les bouquins, sa femme ou l'équipe de foot de sa ville. Et je me suis laissé espérer qu'un instant entre les rayons chargés d'ouvrages, Norbert avait pointé le bout de son nez.
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Ce très jeune artiste a adopté la Bretagne et le pays de Ploërmel pour en faire son espace de création. Déjà repéré et soutenu par des musiciens comme Gizmo du groupe Trio, il propose des chansons au style frais et léger.

0: ou Good Morning, parce qu'en plus tu fais de la promo dans tous les pays là pour ce disque.
1: Ouais, non, c'est cool. Après, l'accueil est sublime, donc c'est hyper agréable de partager avec tous les gens.
0: Thank you for being here, Zaz. Merci d'être avec nous. Yeah. Je vais me transformer en Nelson Montfort.
1: En anglais, vraiment.
0: Pour vous annoncer donc oui que Zaz sort son 6e album Sain et Sauf. Allez.

0: vraiment la voix de Zaz, son timbre, son grain. Ah ouais. Et ce titre, quand même, qui n'est pas anodin, sain et sauf, c'est une expression qu'on utilise pendant un moment de soulagement après le danger. Est-ce que tu as la sensation d'avoir été, de t'être mise en danger, alors dans tes 15 ans de carrière ou même dans ta vie?
1: Oui, j'ai été beaucoup en danger et je me suis mise beaucoup en danger après. Oui.
0: Parce que l'expression sain et sauf, elle n'est pas anodine, quoi.
1: Ah bah non, elle n'est pas anodine, mais c'est vrai que j'ai traversé énormément de choses, mais j'ai une capacité de mourir et renaître assez exceptionnelle, vraiment.
0: La chanson qu'on va écouter, c'est une des premières que tu as dévoilée sur ce disque. Elle s'appelle « Je pardonne ». Donc là aussi, on est sur du soulagement. Après la colère vient le pardon.
1: Ouais.
0: Donc en fait, je trouve que tout ça, que ce soit le titre de l'album, la chanson que tu as choisie pour nous le présenter il y a quelques mois et tout ça, tu as un gros message à faire passer. Alors sur toi-même, évidemment, mais aussi peut-être une sensation à partager avec les autres, de dire la résilience, en fait, ça fait du bien.
1: Oui, après, il faut traverser tout ça, et c'est comme quand les gens te disent, ça y est, t'es heureuse, t'as le bonheur, on dirait qu'il est dans une petite boîte, et ça y est, t'as le bonheur dans la boîte. C'est pas si simple que ça, c'est la vie, elle est faite de haut et de bas, il faut aussi accepter tout ça. C'est juste que je pense que, à force d'avoir expérimenté, à un moment, j'avais envie de me détacher aussi de choses qui étaient néfastes pour moi, de relations, tu sais, quand tu veux que l'autre reconnaisse ta souffrance, quand tu veux, et tout mon travail que j'ai fait depuis mes 20 ans, en fait, à peu près 20 ans, ça a été justement de retrouver toute ma liberté, de me défaire de ce qui m'appartenait pas, des choses que la société voulait que je, tu vois, des injonctions qu'on a à être ou à pas être, des choses.
0: Et c'est encore plus quand on est dans l'œil du public.
1: Oui, bah, disons que, en fait, quand j'ai eu la notoriété, je me suis, ça a réveillé les failles que je pensais avoir réglées. Les failles se sont ouvertes et les gens ont été joués dedans, et ça m'a donné une bonne base de travail, en tout cas. Ça, c'est sûr.
0: Oui, je me doute.

0: pardon.
1: Zaz, oh là là, cette chanson s'appelle Je pardonne. Ce qu'on a dit tout à l'heure sur le fait de comme un phénix, mourir et revenir, renaître, voilà, renaître plein de fois, sur ce

0: de retour là, sur ce nouvel album, Zaz, le sixième, donc je le rappelle, qui sort vendredi. Ouais. T'as une nouvelle équipe, une nouvelle maison de disques, un nouveau management. Donc là, c'est un retour presque sur table rase.
1: Table rase, je sais pas, parce que il y a des acquis, il y a des choses qui ont été avant qui étaient merveilleuses et qui portent ses fruits aujourd'hui aussi.
0: Mais t'as changé beaucoup de choses.
1: Oui, je pense qu'en fait j'avais une fin de contrat. J'avais le choix d'être soit en indépendant, soit de re-signer dans une maison de disques. J'avais très envie d'être indépendante, mais vu qu'il y a le succès à l'international, ça fait beaucoup de boulot. Et je venais juste de rencontrer mon équipe de management. Et en fait, je me disais, c'est un peu casse-gueule tout seul. Ça fait beaucoup de boulot et j'ai rencontré Vincent Frerbeau qui a toutes les qualités d'un indépendant
0: et
1: les grandes forces d'une grande major. Donc c'était et surtout la joie qu'il avait à vouloir que je vienne avec lui. Et je me suis reconnue en fait en lui, c'est-à-dire que c'est une locomotive, c'est quelqu'un qui rêve, c'est quelqu'un. En plus, il aime les artistes, il aime la magie de la scène, il aime la magie du spectacle et tout ça. Et il c'est un gros kiffeur.
0: Je sens que ça t'amuse, toi, d'être dans un endroit où il y a à la fois Vianney et Chaka Ponk.
1: Ouais, et puis il y a pas que, il y en a plein. J'en ai découvert, il y en a vraiment des merveilleux quoi. Et c'est très éclectique, mais il y a un point commun chez tous les artistes, c'est-à-dire il y a quelque chose de très humain. Et c'est vraiment une famille. Il y a vraiment c'est vraiment vrai. Hein, c'est une famille. Et il y a plus de gens d'ailleurs qui travaillent que d'artistes. C'est-à-dire plus de gens qui travaillent autour que d'artistes. Et puis il y a Nathalie Noëlec qui a travaillé toute mon image. Et elle m'a fait rencontrer des gens exceptionnels sur le clip, sur les clips, sur le visuel des albums. Enfin c'était hyper agréable d'avoir des gens mais qui enfin je sais pas, moi aussi j'ai changé donc je pouvais mieux accueillir les choses et du coup j'ai trouvé beaucoup d'amour, de bienveillance et je trouve ça trop cool.
0: Ah, c'est une bonne nouvelle. Alors sur cet album Sain et Sauf, vous allez avoir des surprises. Alors oui, vous allez retrouver la Zaz que vous connaissez évidemment, mais on ne s'ennuie jamais et certainement pas dans ce disque-là avec Zaz. La preuve avec ce titre, on peut comme ça. On peut

0: les enfants. Parce qu'elle sait tout faire, Zaz.
1: Alors, c'est pas toute seule, hein. Il y a eu plein de bons musiciens. J'ai pas tous les noms en tête, mais la chanson, c'est Noé Préchot qui a écrit. Et il y a un musicien qui a composé aussi avec. J'ai pas le nom là, parce que je suis désolée pour lui.
0: Il sera écrit en gros dans les pochettes de ton
1: disque. Il y avait une maquette. On aimait vraiment l'énergie de la maquette. Ensuite, on est parti en studio faire une version acoustique avec des très bons musiciens dont j'ai oublié les noms. Je suis vraiment navrée, mais on l'entend au piano. Enfin, c'est Nico. Je suis désolée. Et en fait, mais ça faisait. Du coup, c'était pas. Il y avait quelque chose de trop acoustique et j'avais envie de mettre de l'électro dedans. Du coup, c'est passé entre les mains des Puggy et j'ai dit voilà, j'aimerais bien ça. Vas-y, je fais des chœurs là, je fais des cris. Le résultat est. Je l'adore.
2: Cette chanson, elle est d'une liberté folle. Donc, elle s'appelle On peut comme ça. D'ailleurs, celle-ci est déjà disponible avant même la sortie de l'album vendredi. Mais je trouve que c'est une belle preuve de ta joie, puisqu'on a dit qu'on parlait pas du bonheur qu'on garde, qu'on met en cage et tout. Mais en tout cas, de ta joie à faire de la musique, ça s'entend. En fait, on ne se dit pas oh là là, la pauvre, elle a souffert en studio. Là, on se dit mais elle s'éclate, Zaz.
1: Ouais.
2: Et elle est complètement libre, elle ne s'interdit rien. Est-ce que c'est le cas?
1: Ah oui, complètement. Puis j'avais vraiment envie de chercher là. J'étais en mode, je kiffe cet album, je veux kiffer parce que je suis toujours très exigeante. Et des fois, j'ai fait des albums où c'était souvent les albums que j'ai fait à part le premier. Mais je me mettais la pression, une espèce d'un truc intransigeant. Je répétais, j'étais insatisfaite. Et là, je me suis dit sur cet album-là, je veux juste kiffer en fait. Je veux évidemment. Moi, je suis toujours un peu j'ai perfectionniste, voire beaucoup. Mais
2: c'est pas un défaut.
1: Ça dépend, c'est un défaut quand ça devient rigide et que ça devient dur et que du coup tu oublies de prendre du plaisir.
2: Ouais, bien sûr.
1: Donc c'est bien et en même temps par parcimonie. J'arrive pas d'employer ce mot-là.
2: J'aime bien parcimonie.
1: Parcimonie, on dirait tu sais, c'est quelqu'un. C'est
2: ça. Oui.
1: Parcimonie.
2: Parcimonie.
1: Ouais, par Isabelle.
2: Appelez-moi Simonie. Zaz.

0: kiff de te réentendre avec Charles Aznavour,
1: ouais.
0: Pour dire que voilà, la chanson qu'on a écoutée avant, On peut comme ça, pas ton premier jazz. Et aussi pour nous amener lentement vers les collaborations. Tu citais Puggy, avec qui tu as beaucoup travaillé sur, ouais, cet album. Tu as fait aussi des duos dans ta carrière qui nous ont marqués. Je pense à celui avec Icar.

0: sur le nouvel album, il faut qu'on parle de Raphaël.
1: Oui,
0: Raphaël vient. C'est pas la première fois, évidemment, que vous travaillez ensemble. Je pense que la chanson la plus connue de vous deux, c'est Ébloui par la nuit.
2: Ébloui par la nuit, un coup de lumière mortelle.
1: Elle a fait aussi. Ça avait très bien marché. Porcoton, qui est pas très connu, mais qui était sur le premier album, qui est sublime.
0: Donc ça veut dire que dès tes débuts, dès ton premier album, Raphaël est dans le coin. Et c'est quelqu'un qui, là, a une place à part sur ton album.
1: Bah ouais, j'ai choisi plein de chansons, on a travaillé ensemble de manière encore différente. Je trouve qu'à chaque fois, depuis 15 ans qu'on se connaît, on grandit tous les deux, donc on se voit évoluer. Et j'ai encore rencontré Raphaël de manière encore différente. Il a plein de dimensions à son être. Je sais pas comment dire, quand je suis avec lui, je perçois plein de choses très subtiles, plein de couleurs. Il a une manière d'écrire très cinématographique aussi, je trouve. Il y a sa poésie qui lui est propre, qui est vraiment singulière. Et voilà, et on a bossé ensemble. Et puis il y avait une chanson qui traînait et il me l'a fait écouter. Je dis, oh, je la veux. Et c'était une chanson qu'il avait écrite en pensant à sa mère. Et je dis, mais tu l'as pas faite? Il me dit, bah non, j'avais déjà... Voilà, après je vais pas raconter sa vie perso, mais...
0: En tout cas, la chanson existait.
1: La chanson existait. Donc
0: mais il l'avait pas chantée.
1: Non, et en fait je lui ai dit, je la prends, parce que je la trouve... Ça parle du transgénérationnel, donc moi c'est vraiment parfait.
0: Ça s'appelle une passerelle vers la mer.
1: Et moi, mon interprétation de ça, c'est... on incarne l'histoire aussi de nos parents, dans notre ADN. On a les non-dits, les choses pas résolues. Il y a quand même... On porte aussi les choses de nos ancêtres qui traversent le temps, et donc de nos parents. Et en même temps, ils nous transmettent des choses très très belles aussi. Donc c'est de dire, bah voilà, si... Moi, tout ça, c'est comme ça que je le prends. Si toi, t'as pas su faire la paix, ou si t'as pas réussi, moi, je vais l'incarner ça, et j'espère que ça va pouvoir jaillir sur toi et que tu vas pouvoir profiter de tu vois, je vois ça comme ça. C'est une chanson très tendre, et je lui ai dit, mais vas-y, on l'a fait en duo, ça n'a pas de sens que je la prenne et que je la chante toute seule. Et je voulais absolument qu'il la chante et avec moi. Et je trouve que l'arrangement, comment on a réussi, parce que nos tessitures sont complètement différentes, et il a fallu que je change. Enfin, on a essayé plein de trucs et ça marchait pas, enfin c'était pas clair avec les Puggy. Il est venu en studio, donc chez les Puggy à Bruxelles. On a essayé, on s'est dit, tiens, on va le faire entendre. Donc je vais changer ma texture de voix, moi. Tu m'entends sur la chanson, ma texture de voix est différente.
0: Moi, je t'ai jamais entendu chanter comme ça.
1: Oui, c'est ça. C'est que il fallait que j'ai un timbre très très soufflé, quoi, et presque murmuré. Je sais pas comment dire. Ouais, dans le souffle, pas forcé, quoi.
0: C'est agréable pour toi de chanter comme ça, parce que là, vous allez découvrir donc ce duo. Vous allez entendre Zaz comme vous l'avez jamais entendu. Et est-ce que c'est doux pour toi de chanter comme ça?
1: En tout cas, c'était difficile parce que c'est un exercice que j'ai pas l'habitude de faire.
0: Déchanter, en fait.
1: Ouais, il faut que faut pas que je force, faut pas que je passe les choses en force. Et moi, j'ai tout le temps, tu vois, dans ma mécanique, je suis tout le temps en force, tout ça. Donc, je suis obligée de, mais j'ai envie d'avoir plusieurs palettes, tu vois, de pas juste être comme un mécanisme où je serais tout le temps en force. Donc, depuis quelques années, j'apprends vraiment à faire moins force, parce que quand je me réécoute, je trouve ça pas beau aussi, tu vois, quand c'est trop en force. Et puis il y a moins de nuances quand t'es tout le temps en force. Donc je trouve ça quand même plus agréable, les nuances, et du coup ça c'est plus agréable à écouter. Et celle-là, je trouve qu'elle est tellement bien arrangée et nos voix se mêlent. Il y a une magie, et puis par rapport aux propos et à son écriture aussi, parce qu'elle est hyper bien écrite et elle est particulière, quoi.
0: Elle était faite pour être chantée par vous deux, on dirait. Une chanson qui t'a attendue.
1: Oui, et en plus, j'ai l'impression que c'est comme si... parce qu'on n'a jamais eu de duo tous les deux.
0: Non, puis là, c'est un duo-duo, quoi.
1: C'est ça, c'est un vrai duo. Donc du coup, c'est comme s'il y avait quelque chose qui était bouclé, entre guillemets. Enfin, bouclé pour j'espère qu'on continuera de travailler ensemble. Mais il y avait comme quelque chose

0: qui aboutissait à quelque, enfin je sais pas comment dire, j'ai pas le mot là.
1: Bah aboutissement, moi je trouve ça bien.
0: Ouais, voilà,
1: mais même si effectivement c'est pas la fin.
0: C'est pas la fin. Non.
1: Évidemment, mais alors en tout cas c'est une belle étape supplémentaire dans votre relation artistique.

0: Zaz, pendant toute la chanson, t'avais le casque sur les oreilles, t'écoutais attentivement.
1: En fait, c'est comme si c'était même plus moi qui chantais, je sais pas comment dire, j'entends vraiment, je la trouve sublime. Et c'est comme si je m'oublie, en fait, que c'est, je sais pas comment dire, tu sais, je la trouve trop belle.
0: Eh ben, moi aussi. C'est un truc que tu cherches, la beauté?
1: Ah bah oui, quand tu fais bah
0: non, mais ça peut être un critère, tu
1: oui
0: vois.
1: Après la beauté elle est relative, bien ça sûr. Dépend ce que tu appelles la beauté, tu vois. Lisser les choses et rendre tout lisse pour que ce soit propre, bah du coup on perd de la beauté des fois, tu c'est vois vrai. Ce que je veux dire, pour moi c'est les aspérités aussi, la beauté. Donc ça dépend ce que tu mets dans ce mot
0: là Là, en tout cas, oui, moi, j'ai trouvé ça vachement beau.
1: Ouais, je la trouve incroyable. L'arrangement est beau. Puis notre manière de chanter est vraiment différente. On a découpé les mots aussi. Enfin, je sais pas, il y a un truc qui me plaît.
0: C'est un peu magique, cette affaire.

0: ça, mon amour. Ça, c'est Romain.
1: Les hallucinations auditives.
0: Que tu veux une tarte au dessert, mon amour.
1: Donc c'est sain et sauf.
0: Oui.
1: En espagnol.
0: Oui, c'est pas la
1: adaptation.
0: C'est une adaptation, c'est pas la traduction littérale. Et en fait, j'ai un tel amour pour la langue espagnole. On m'a proposé, j'ai dit vas-y, on le fait, c'est trop cool.
1: Oh là là, c'est magnifique. Et puis c'est un chouette cadeau pour tous ces fans que t'as, qui sont hispanophones, alors que ce soit en Espagne, mais au Mexique, en Colombie, en Argentine, tous ces pays-là, t'y vas quasiment à chaque tournée. Là-bas, tu remplis des stades. C'est une autre partie de ta vie que nous, je pense, on a du mal à imaginer vu d'ici.
0: Ouais, moi je le vis. C'est vrai qu'à chaque fois qu'on me prend en interview, je dois le répéter comme si les gens l'intégraient pas. Ou des fois, quand les gens partent à l'étranger, ils disent ah mais je t'ai entendu là, je t'ai entendu
1: à la radio.
0: Ouais. Ou alors tu demandes une artiste française, ils vont dire ton nom. Tu dis, ah bon, mais en fait, je pense que j'ai beau l'expliquer, le dire, il y a, je sais pas, c'est sûrement compliqué pour les gens parce qu'ils le vivent pas.
1: Mais surtout parce que, évidemment, on est tellement auto-centré. On se dit, artiste française, nous on est français. C'est chez nous que ça se passe. Non, Zaz, ça se passe vraiment dans le monde entier. Et la République tchèque, et l'Autriche.
0: Oui,
1: et
0: parce que les gens se disent, ah, mais c'est des expats. Ils se disent, c'est des expats, ou c'est les trucs des françaises. Mais en fait, comment on appelle ça,
1: la francophonie.
0: Oui, mais non.
1: En fait, là-bas, c'est les gens.
0: Les ambassades françaises, des choses comme ça.
1: Oui, l'émission française.
0: Pas le nom. Merde.
1: Moi non plus.
0: Pourtant, j'en ai fait plein.
1: L'Alliance française,
0: voilà. Alors qu'en fait, non, c'est pas du tout des expats, non.
1: Bah non, c'est ça.
0: C'est assez dingue.
1: Ton public, dans
0: après,
1: ces pays-là.
0: Après, moi, je le vis depuis 15 ans.
1: Alors, comment tu l'analyses? Qu'est-ce qui fait? À quel moment ça démarre? Ça démarre au même moment en France et dans le reste du monde?
0: Ouais, en fait, ça démarre sur le premier album. Je vends autant en France qu'en Allemagne.
1: Ouais.
0: Donc, l'Allemagne, ça cartonne.
1: Alors qu'ils parlent pas français, les Allemands.
0: Non, mais ils adorent la culture française et ils aiment la langue et je pense qu'il y a quelque chose aussi le swing. Ils sont vraiment mélomanes. Ils adorent la musique. Ils écoutent la musique. Ils ont une qualité d'écoute qui est vraiment particulière.
1: Ouais. Donc ça commence comme ça. C'est l'Allemagne.
0: L'Allemagne et les pays genre il y avait la Suisse et tout ça, mais ça c'est francophone. Mais côté flamand, par exemple, quand tu marches en Belgique, généralement tu marches pas du tout du côté flamand.
1: C'est très
0: rare. Moi, ça remplit de ouf là-bas. Enfin, genre parce que je pense ce côté swing, jazz qu'ils entendent dans ma voix. Je pense que le fait que ce soit pas leur langue, ils captent quelque chose qu'on peut pas capter quand c'est notre propre langue.
1: Et alors, nous, on l'a jamais vécu et on va pas se mentir, les amis, on ne le vivra sans doute jamais. Donc, je pose la question à Zaz et projetons-nous un peu dans son expérience. Ça t'a fait quoi la première fois que t'as pris l'avion pour aller jouer en Amérique du Sud et qu'en fait t'étais attendu là-bas?
0: Eh ben, c'était ouf. En plus, on savait pas vraiment on savait pas ce qui allait se passer. Donc, c'était une petite salle. Et c'était blindé. Il y avait des gens qui attendaient dehors. Il y avait des gens qui pleuraient parce qu'ils avaient fait 1200 kilomètres pour venir me voir. Ils pouvaient pas rentrer. C'était une dinguerie. Franchement, on hallucinait, quoi. Mais un amour. J'avais l'impression d'être leur sœur. Enfin, et j'ai toujours le même truc. C'est-à-dire que je suis leur sœur. C'est-à-dire que je suis pas la star. Il y a pas une notion de star.
1: Il y a vraiment proximité.
0: Il y a un truc de t'es ma sœur. Enfin, tu vois, ils captent mes valeurs. Et en fait, après, en plus, en grandissant avec eux, j'ai fait des trucs un peu exceptionnels là-bas aussi. En Argentine, j'ai été dans des vichas où tu peux pas rentrer normalement. J'ai travaillé avec des associations locales, des trucs où tu peux, si tu rentres, tu ressors pas, tu vois. Enfin, des endroits incroyables. Le lendemain, j'étais au Luna Park devant 10 000 personnes. Et la veille, je faisais un concert dans un endroit pour récupérer des sous pour des... Bref, c'était complètement surréaliste. J'étais manger sur la Plaza del Mayo avec des SDF, avec des chefs qui font à manger pour eux. Enfin, on a fait des trucs de dingue. Donc, il y a une compréhension aussi de qui je suis. Et du coup, je sais pas comment dire. Il y a un truc vraiment de... Je suis leur sœur, quoi. Ils m'aiment, genre, je les aime d'amour. Vraiment, c'est fou, quoi. C'est fou.
1: Il y a une telle connexion. Donc là, sur Sain et Sauf, il y a une chanson en espagnol. On l'a dit, l'adaptation de Sain et Sauf en espagnol.
0: Ouais.
1: Tu ferais un jour un album tout en espagnol?
0: Peut-être, mais tu vois, quand j'allais au Brésil, je chantais aussi en portugais.
1: En portugais, ouais.
0: Et il y a Samba en Preludio. J'arrive pas à le dire, mais c'est pas pareil. Du coup, j'ai pas les mêmes
1: automatismes de prononciation.
0: Automatisme, mais par exemple, j'avais fait Je veux en japonais, j'avais fait en italien, j'avais fait comme ci, comme ça en allemand. Donc, j'ai fait des petits trucs et je pense que j'aime les langues en fait, j'adore ça. Je pourrais, moi, mon rêve, ça serait de faire un album avec plein de langues différentes, avec des chansons typiques du pays. Mais après, ça, t'imagines la logistique. Il faut s'y préparer.
1: Moi, je me dis que si t'en as envie, t'auras pas peur de la logistique.
0: Non. Puis mais je veux dire, j'en ai plein des rêves. Il y a plein de choses à faire. Et en fait, il faudrait plusieurs as pour et plusieurs équipes aussi, parce qu'on est à un moment, c'est déjà, on est beaucoup, mais il y a énormément de travail. T'imagines la logistique qu'il faut avec multiplier par les pays.
2: C'est vrai.
0: C'est énorme. Bon, on se rend pas compte.
1: Longue vie à tes rêves et à ce nouvel album. Merci beaucoup d'être venu nous voir.
0: Merci à toi. Merci Mélie.
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1: Sérieux, vous en avez fait combien des émissions de radio, de télé dans votre vie? Non, mais des milliers.
5: Ah, oui. Ah bah oui. Bon, en même temps, je suis un gros bavard, hein, donc c'est pas un problème. Ouais, moi je déroule, j'adore. Je raconte des tas de choses.
1: Ah bah déjà dans votre album, vous racontez des tas de choses.
5: Bah oui.
1: Et là, on va essayer ce soir justement pour celles et ceux qui l'ont déjà écouté, bah, de leur donner quelques clés, puis celles et ceux qui n'y sont pas.

encore aller dans ce grandeur nature, d'en savoir un petit peu plus. La jeunesse de cet album, c'est une chanson que Vianney vous a proposée. Elle s'appelle « T'aimer encore ».

0: arrivée à quel moment, Florent, cette chanson signée Vianney?
1: Oh, elle m'est arrivée en 2022.
0: 2022.
1: Donc on avait... J'ai fait la finale et la demi-finale de The Voice en 2022 et j'étais je sortais à peine des traitements. Donc c'est vrai que mes amis Vianney ou Marc Lavoine ont vécu ça avec moi puisqu'ils m'accompagnaient sur le programme et ça les a un petit peu bouleversés, ça les a inspirés aussi avec avec la sensibilité qu'ils ont et les gros cœurs et ouais parce que c'est des gens remplis d'amour et puis avec un vrai cerveau, une vraie plume, ce qui fait que Vianney est arrivé avec ce titre que j'ai écouté en lui disant waouh, tu sais que ça c'est une grosse chanson mais je vais pas la chanter tout de suite. Par contre, comme elle est pour moi, je vais la garder sous le coude parce que quand j'aurai envie d'y retourner, quand j'aurai envie de reprendre le chemin des studios et de repartir sur une nouvelle aventure avec des nouvelles chansons, bah déjà entre celle de Vianney ou celle de Marc Lavoine qui est L'amour est toujours devant nous, j'avais déjà deux belles chansons d'amour. Et j'ai pu après les intégrer dans un autre voyage qui était encore plus pop rock et donc ça fonctionnait très bien. Mais c'est vrai que elles sont restées 3 ans sous mon coude et au bout de 3 ans, quand j'ai eu envie, c'était les premières que voilà, c'était déjà sur la liste. Après, il fallait qu'il y ait que des nouveautés.
0: Mais alors, moi, j'ai envie de savoir à quel moment justement l'envie de chanter elle revient, puisque si on refait le déroulé des 5 dernières années, il y a votre tournée des 60 ans que vous interrompez parce que vous êtes malade. Vous devez botter le cul de ce cancer avant de faire autre chose.
1: Ouais,
0: ça prend du temps.
1: Ouais, enfin après moi j'évaluais pas tout à fait les choses qui allaient se passer, mais c'est vrai que d'un seul coup, quand il t'arrive une merde comme ça, elle prend prend toute la place.
0: Ouais.
1: Ça devient prioritaire. Donc ok, tu sais que tu peux pas terminer ta tournée, tu vas rentrer dans un tunnel que tu connais pas. Ensuite, on verra ce qui se passe. Mais bon, moi j'ai réussi quand même à chaque fois faire quelque chose en même temps. J'ai eu 2 récidives où j'ai eu encore d'autres traitements et j'arrivais quand même à alterner entre activités, de tournée avec les festivals, une émission, on devait faire sur la fin de la tournée des 60, on devait faire une émission spéciale où j'avais tous mes camarades, où j'invitais tous mes camarades à venir partager quelques-uns de mes titres. Bon, là, ils sont venus sur tous les titres, ce qui fait que j'ai pu même faire un autre projet qui était 2 bis.
0: Oui, l'album de duo.
1: Oui, en fait, voilà, à un moment, tu rebondis avec ce qui se présente, en sachant que entre les uns et les autres, finalement, après 2 bis, je suis parti finir les festivals, puis j'ai eu à nouveau une rechute. Donc je suis reparti faire des traitements, et puis à chaque fois les protocoles fonctionnent plutôt pas mal. Et puis après ça, il s'était passé 2 ans de traitement. Bon, maintenant ça fait 2 ans que je fais mes contrôles, que je regarde, que c'est cool, tu peux continuer pour tous les 3 mois. Et puis au bout de 2 ans, d'un seul coup, le désir était véritablement revenu. Il y avait une vraie tournée qui se préparait pour 2026. La tournée des 65.
0: Ah ouais.
1: Bon, même si je vais faire que mes 64 maintenant, mais l'année prochaine, sera en effet ma 65e année. Et tu te dis, nouvelle tournée, j'ai déjà bien donné sur tout mon répertoire, puisque j'ai écrémé tout ce que j'avais fait pendant 35 ans. Et ça serait quand même bien d'avoir un nouvel album qui me donne envie d'y aller et qui me file la pêche, et c'est exactement la chance que j'ai eue, c'est de trouver des chansons qui correspondent à ça. Et je vais me faire un vrai plaisir de monter sur scène avec ce nouvel album Grandeur Nature et quand même les Gold, les incontournables.
0: Ah bah oui, c'est-à-dire il y en a certaines, si vous les chantez pas, il y a manif à la fin du concert.
1: Mais c'est sûr que les gens ils viennent chercher certaines choses, certaines chansons qui correspondent tellement, c'est tellement des bornes dans la vie des gens, c'est tellement lié à des souvenirs, à des choses qu'on a tous vécu en même temps, ce qui fait que c'est sûr que tu passes pas à côté. Ma liberté de penser ou savoir aimer, tu es obligé de les faire, quoi.
0: Alors dans les nouvelles chansons, vous citiez celle de Marc Lavoine, L'amour est toujours devant nous.

0: Candeur Nature, il y a beaucoup de chansons au futur qui regardent devant. T'aimer encore, c'en est une. L'amour est toujours devant nous. Là, c'est carrément explicite. Mmh. Et puis, il y a la dernière chanson de l'album aussi, elle.
1: Il faudra.
0: Il faudra, voilà, encore du futur.

0: c'est d'ailleurs logique de trouver des correspondances dans les chansons, puisque c'est comme ça que vous avez fabriqué l'album. Vous, vous ne composez pas, vous n'écrivez pas de paroles. En revanche, vous assemblez les chansons de manière à raconter une histoire. Et donc là, on va tout droit devant, quoi.
1: Bah, disons que moi, mon rôle, c'est d'être un messager. Je fais pas de musique, j'écris pas les paroles. Par contre, je me positionne que comme interprète, mais un interprète exigeant et qui veut trouver des messages universels, des messages qui concernent tout le monde, qui me concernent moi, mais qui concernent aussi les autres. Et puis se dire que si on peut avoir des chansons qui nous donnent des clés avec de l'espoir, avec de l'amour, avec un futur beaucoup plus agréable qu'un présent qui est un peu difficile ces derniers temps, bah pourquoi pas, c'est quand même une bonne idée d'arriver avec des messages positifs.
0: Ah, je suis entièrement d'accord. Le pays était prêt, Florent.
1: Oui, c'était le bon moment. Hein.
0: Oui.
1: Non, mais dernièrement, c'est juste grave. Tu fais, mais c'est pas possible de se détester à ce point-là. À tous les niveaux, pour n'importe quel sujet, pour n'importe quelle histoire et tout, que ce soit les genres, les tendances, les religions, les machins. On se déteste. Cette humanité, elle devient super grave. À un moment, tu dis, bah attendez, moi j'ai un plan pour vous. J'ai une solution pour tout ça. Un peu d'amour, ça ferait pas de mal quand même.
0: Ouais, Florent Pagny branchait la guitare. Un peu.

0: tous les codes du pop rock.
1: Mais j'adore.
0: Alors après, pour les amoureux de Florent Pagny qui chante sur du piano, ne vous souhaitez pas, vous avez vos moments sur Grandeur Nature. Hein. Sur

0: elles se complimentent, quoi. Les notes de piano, les notes de guitare.
1: Ouais, les prods sont super.
0: Ouais. Ouais. Grandeur Nature, c'est la chanson qui donne son titre à l'album. Qu'est-ce qu'elle a de spécial pour vous, pour être autant en avant
1: ouais, elle m'inspire ces longues marches dans les grands espaces. Mais bon, elle est accompagnée de ça. Puis quand t'écoutes ça, alors tu peux l'écouter dans ta bagnole aussi. Tu pars, tu vas faire la route et je peux te dire que tu vas faire des kilomètres, tu vas même pas t'en rendre compte. Mais si tu pars dans les grands espaces, te faire une belle marche avec ça dans les oreilles, mais waouh, tu regardes et tu prends tout, mais à 100%. Elle a ce truc, elles ont ce truc-là de l'altitude, chanson de musique d'Alain Lanty, et c'est un mec qui s'appelle David Verlan qui écrit Grandeur Nature et de l'altitude. Et il y a cette dimension et dans les mots et dans la musique qui te permettent de voilà, tu décolles, c'est fait pour. C'est la musique, elle doit t'embarquer, elle doit te faire un voyage. Et les chansons doivent te faire des voyages. Et là, oh, je suis servi, mais grave.
0: Mais alors, servi à tel point, je me dis, là, donc sur ce disque, on a ces 11 chansons, 6 interludes aussi, on en parlera tout à l'heure, je trouve ça très intéressant. On a dû vous en proposer plein.
1: Ah
0: chansons.
1: Oui, j'en ai eu.
0: Comment, parce que celles-là, bon, on a compris vraiment, vous les aimez d'amour, là, les 11 qui sont là, c'est vos préférés. Les autres disparaissent dans la nature, sont rendues à leurs auteurs, vous les gardez pour plus tard. Comment ça marche, ces chansons-là?
1: En fait, j'ai reçu beaucoup, beaucoup de choses. J'ai reçu des titres où je me suis dit, c'est pas pour cet album, c'est presque pas pour moi, mais je trouve ça beau. Ouais. Et je les ai quand même mises de côté. Et je les ai tellement mises de côté que j'ai enchaîné et j'ai fait un autre album.
0: Non. Vous avez fait deux albums?
1: Oui, mais bon, je suis sur celui-ci. L'autre, on verra plus tard.
0: En tout cas, si vous vous demandiez si l'envie de chanter était revenue, alors là,
1: ah
0: carrément...
1: oui, j'étais servi. Mais j'avais tout. En plus, je suis devenu mon propre producteur. Donc, c'est moi qui commandais. Mon contrat de 32 ans se terminait. Et d'un seul coup, j'ai re-signé avec Universal, mais en distribution.
0: Ouais.
1: Et bon, j'ai fait la même chose que ce que je faisais avant, à part que là, maintenant, je fais l'échec. Mais,
0: oui.
1: Comme ça, j'ai encore plus conscience de tout ce qui se passe. Mais c'est un peu ce qui s'est passé. Alors, on parle pas de cet autre, parce que cet autre il est très particulier aussi, mais c'est vrai que c'est arrivé et je me suis dit je vais pas les abandonner, je vais pas les laisser comme ça, parce que à la fin j'avais un autre disque très barré, très atypique, très particulier, et j'ai eu envie de le faire. Donc je l'ai fait, mais bon, je me le garde pour l'instant sous le coude.
0: Ok, bon bah ça c'est une info.
1: Vous avez un scoop.
0: J'étais pas au courant, merci
1: ouais, mais
0: pour
1: bon,
0: le
1: c'est
0: scoop.
1: Votre question qui me l'amène, ouais. Où tu fais, bon bah elle, je vais pas faire l'hypocrite ni le menteur, je sais pas mentir.
0: Bah merci pour ce scoop. Donc il y a un deuxième nouvel album de Florent Pagny. Il est barré et il est quelque part dans son coffre à trésors.
1: C'est ça.
0: Affaire à suivre. Florent Pagny est de retour avec un album Grandeur Nature et des chansons qui me paraissent, Florent, taillées pour la tournée. En studio, en enregistrant, vous pensiez déjà à l'effet que ça allait vous faire et que ça allait faire au public pendant la tournée?
1: Oh, je crois que même c'est dans les choix des titres quand
0: même de les enregistrer.
1: Oui, j'avais cette envie et quand elles arrivaient et que ça partait dans cette direction avec ce côté, avec cette dynamique, parce que c'est important d'avoir des chansons. Alors c'est agréable d'avoir des chansons tendres, des chansons douces, un peu lentes, mais sur scène il faut que ça envoie, il faut que ça pulse. Puis en plus on commence à avoir un certain âge, il faut pas s'endormir, il faut y aller, il faut se réveiller aussi. Et donc, quand d'un seul coup les titres arrivaient, je me dis oh ça c'est trop bien pour cet album et pour ce spectacle. Donc ouais. Oui, dès le choix, c'était évident qu'il me fallait ça quoi.
0: Alors imaginez-vous à l'Arena du Pays d'Aix, au Zénith de Nancy, à l'Arkéa de Bordeaux ou encore au Zénith de Nantes, de Lille, à ce moment-là. Libre.

0: faire ça, vous allez faire chanter à des foules de 10 000 personnes, libre nous sommes, vous allez commencer la révolution, Florent Pagny.
1: Oui, mais en même temps, on peut y arriver peut-être.
0: Je sais pas.
1: Bah oui, bien sûr.
0: La musique peut-elle changer
1: être,
0: le monde?
1: On peut déjà être libre dans sa tête.
0: C'est vrai.
1: Et puis après, à nous de trouver des chemins qui nous permettent d'être libres.
0: On a beaucoup parlé depuis la sortie de cet album de votre voix, à raison.

0: Eh ben, ça fait pas semblant de chanter.
1: Ah bah oui, hein, c'est vocal. Hein.
0: Waouh.
1: Ah oui, oui.
0: Waouh. Bon,
1: ça c'est pareil. Ça c'est une chanson donc de Rémi Lacroix. Le mec chante super bien.
0: Ouais. Donc,
1: vraiment les maquettes, quand elles arrivent, ces vocalises, ces notes qui partent comme ça, c'est lui qui me les indique. C'est lui qui me donne cette direction. Quand j'écoute, je fais bon. Comment il fait ça, lui? Et donc, il y a un moment, tu te dis, mais voilà, il faut que la voix soit là. Une fois que j'ai trouvé ma tonalité, mes ses envois.

0: C'est un tel plaisir de pouvoir les interpréter et de les faire claquer comme ça. Ça fait un bien fou. À moi de les faire. Et ouais, j'ai un peu l'impression que ça fait un bien fou de les écouter aussi, parce que c'est agréable, des belles notes.
1: Ah bah, c'est absolument canon, évidemment. Et c'est un des effets incroyables aussi, je vous ai entendu le raconter, bah de l'arrêt de la clope, de l'arrêt de la fumette, ah, qui oui, fait qu'en fait vous récupérez de la puissance vocale
0: et ouais, ou de la clarté plus.
1: De la clarté. Ouais. Et, ouais, et vous chantez comme un petit oiseau.
0: Ben, j'ai rajeuni. Mon ingénieur du son qui me fait ma voix depuis 30 ans.
1: Ouais.
0: Et après cet album, il me dit, tu réalises quand même comment t'as chanté et la couleur qu'elle a, elle est, j'ai l'impression de t'entendre quand t'avais 40 ans.
1: Ouais.
0: J'ai dit, ouais, j'ai rajeuni. C'est un truc, c'est un phénomène, de la même manière que ma barbe est pas revenue aussi blanche qu'elle était avant les produits.
1: Et puis vous avez un joli teint, et une voilà, peau de pêche.
0: Mais alors, non, mais vraiment, je vous propose pas de faire la même chose.
1: mais
0: il y a des trucs qui arrivent, on s'y attendait pas, quoi.
1: Ça donne envie d'arrêter de cloper, je vous jure.
0: Oui, ça peut, ouais.
1: Ah là là, Florent Pagny, j'ai dit tout à l'heure qu'on allait parler des interludes. Parce qu'alors ça, c'est un truc absolument fascinant. Les interludes sont donc de petits moments musicaux entre les chansons qui lient les chansons entre elles. Mmh. Alors, sur votre album, il y en a 6. On va en écouter 3 pour se donner une petite idée de votre degré hippie, parfois, torturé, parfois, nature, parfois.
0: D'accord. Ouais, vas-y.
1: Sur un fil invisible.

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0: respiration après une chanson qui, souvent dans vos chansons, voilà, ont des moments de fin assez intenses. Préparation, introduction à la chanson suivante.
1: Ouais, j'ai rien inventé, mais c'est vrai que c'est une demande de ma part aux musiciens, leur disant, tiens, fais un petit bout de musique avant ton titre. Donc j'ai demandé à Alain Lanty, Régis Ceccarelli, les gens qui étaient dans la prod, de mettre des petits interludes musicaux pour faire un lien, pour rester dans le voyage, pour rester dans une ambiance, pour ne pas être que à écouter une chanson, un blanc, une chanson, un blanc. Et en fait, alors c'est la troisième fois que je fais ça. Moi j'avais fait ça une première fois sur un album qui s'appelait Abracadabra.
0: Ouais.
1: Ensuite je l'ai fait sur un album en espagnol, mon premier album en espagnol, c'est comme ça. Et puis c'est vrai que ça se prêtait super bien. Alors on le fait pas sur tous les titres,
0: non.
1: Mais sur les trois premières et les trois dernières, ça peut être un joli voyage. On passe d'un titre à l'autre et on est accompagné entre les deux chansons.
0: Et ça implique, mes amis, si vous voulez vivre l'expérience du coup de cet album de Florent Pagny, il faut l'écouter dans l'ordre et il faut écouter tous les titres. Et là, Florent, vous luttez contre l'époque parce que c'est une époque de playlist, de un titre par-ci, un titre par-là. Là, pour vivre pleinement l'expérience et pour profiter des interludes, il faut pas.
1: Faut faire le voyage entier.
0: Faut faire le voyage entier.
1: Mais bon, il est court, hein, c'est 38 minutes.
0: Oui, c'est vrai.
1: Ce titre, non, ouais, mais moi, c'est 40 minutes le temps d'attention d'une personne pour ne pas s'ennuyer et peut-être avoir envie d'y retourner. Si on fait 15, 16 titres, 17 titres, il y a un moment, c'est bon, on a tellement entendu, on a fait plus d'une heure, tu fais, c'est bon, je retournerai pas. Mais je sais que le format, je fais toujours des albums de 10, 11 titres, en général c'est plutôt 11, et ça tourne autour de ces 38, 40 minutes, et comme ça, ça crée, t'as pas le temps de te lasser, et t'y retournes parce que le voyage est sympathique.
0: Comment aimeriez-vous qu'on l'écoute? Parce que tout à l'heure, on plaisantait en disant que la chanson Grandeur Nature, fallait l'écouter, c'est mieux en voiture qu'en trottinette pour aller très très vite. Mais en vrai, dans l'idéal, si vous pensez là à quelqu'un de votre public qui va découvrir l'album là tout à l'heure, après avoir écouté l'émission, ce serait quoi les meilleures conditions pour vous pour écouter votre disque?
1: Bah, je reviens à la bagnole, moi. Bagnole.

0: Espagnol. Ouais.
1: Ouais, en fait, c'est là où j'écoute le mieux les chansons. Parce qu'en fait, ou alors à la maison, et tu te poses dans un fauteuil, et tu mets ton disque, et tu bouges pas, tu restes à faire le voyage comme ça. Mais à la maison, t'as toujours un truc à faire, ouais. T'es toujours en train de bouger, tout. Alors que dans la voiture, bah, à un moment, t'es derrière ton volant, ou t'es sur ta banquette, et tu bouges pas. Et là, tu peux, moi, c'est dans la caisse que j'écoute le mieux les albums et les chansons. Mais en même temps, ça va. C'est, tu peux aujourd'hui quand même avec ces AirPods, ces oui. choses, on peut se balader et vivre avec de la musique non-stop et ça marche très bien.
0: Voyage en train aussi, moi. Je
1: dirais. Ah bah oui.
0: Moi je l'écoutais.
1: Oui,
0: dans
1: en fait, le train, l'avion, tu peux te faire ce genre de trip, ça te fait passer le temps.
0: Ouais.
1: Parce que finalement, c'est vrai qu'un voyage en avion des fois il est un peu long. Entre écouter un bon album plusieurs fois et puis regarder quelques films, ça peut être sympa. Et à un moment, t'es arrivé, ah super. J'ai pas vu le temps passer. Important.
0: Tiens, d'ailleurs, en parlant d'avion, j'ai entendu dire que vous revenez vous installer en France, dans une ferme. Alors, j'ai entendu ça cet été. Maintenant qu'il commence à faire un peu moche, vous êtes sûr?
1: Oui, vous inquiétez
0: vous
1: pas.
0: Vous
1: si, je retourne. Mais moi, je fais toujours.
0: Ah, voilà.
1: Non, mais moi, je fais toujours que passer.
0: Ah.
1: Je m'installe nulle part.
0: The passenger, vous voyez?
1: Oui, je fais. Vraiment, je peux pas rester trop longtemps au même endroit. Donc, il faut toujours que je puisse circuler et atterrir dans des endroits où j'ai envie à chaque fois de me sentir chez moi. Alors c'est vrai que
0: la ferme, c'est vrai.
1: La ferme, oui, bien sûr.
0: Ah,
1: la
0: ouais.
1: ferme, c'était un vrai retour aux sources. C'est la Bourgogne. Moi, je suis bourguignon et j'ai eu envie soudain de retourner un peu dans ma région parce qu'elle est magnifique et qu'en plus avec ce petit changement climatique, finalement les saisons sont bonnes.
0: Chaud.
1: Il commence à faire chaud et même cet été, il faisait pas aussi chaud que dans le sud, mais ouais. il faisait quand même bon. On était bien. Et puis c'est pas si loin et puis c'est beau et donc c'est une belle région et donc voilà ce petit retour. Mais ça n'empêche que dans une semaine je suis dans mon avion, quand j'ai fini tout ce que j'ai mis en route là je suis dans l'avion et je repars les octobre-novembre, je suis en Argentine.
0: Le retour, c'est le nom de cette tournée très attendue et déjà très très très remplie de Florent Pagny, Le Retour 2026. On a hâte, évidemment. Vous y jouerez quand on a trop de cœur?
1: Ah oui, mais je pense que je vais jouer tout cet album. Je vais le diviser, je vais pas faire tout dans sa continuité. Mais je pense que cet album, je peux franchement le jouer entièrement sur scène. Ouais. Ça me fera du bien, et puis ça fera du bien aux gens qui, parce que ça fait quand même longtemps hein, qu'on se connaît tous, moi sur scène, eux dans la salle, et qui m'entendent chanter toujours les mêmes chansons, et c'est formidable d'avoir d'un seul coup un nouveau répertoire qui puisse nous enthousiasmer et qui aille avec l'ancien, avec ces fameux gold qui fonctionnent très très bien. Donc non, je suis super heureux, je suis comblé. Bon retour.

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2: Bonjour la France, j'espère que tu vas bien la France. Nous sommes mercredi, je n'ai pas de candidat. Autant vous dire qu'aujourd'hui et demain, j'ai intérêt à gagner.
3: Elle va pas bien.
2: Sinon, on va finir la saison avec une personne, avec un ego surdimensionné. Hein,
3: je pense qu'ils sont en train de, ils étudient les nouveaux plans de construction de la maison de la radio pour agrandir les portes.

0: Mars.
1: Messieurs, John Malongo et sa famille.
0: Olé.
1: Il a fabriqué une machine à café, 30 de dosettes. Si. Si vous verrez en quetal, la machine peut être pour vous vendredi.
0: Eh ben, on attaque tout de suite nos deux candidates, qui sont des filles, Céline et Alexandrine. Bonjour les filles, comment ça va?
1: Bonjour.
2: Bonjour Valérie.
0: Alors, Céline joue avec ici Dromardèche, Alexandrine avec ici Occitanie. Comment ça va, Céline?
1: Beaucoup trop de femmes.
2: Eh ben, ça va très bien. Je suis bien contente de vous avoir.
0: Eh ben, moi aussi, figure-toi, parce que la Dromardèche, c'est un peu ma passion dans la vie. Alors, tu as 52 ans, tu habites Bourg-les-Valences.
2: C'est ça.
0: Alors, je sais plus comment on dit les habitants de Bourg-les-Valences.
2: Les Bourquins.
0: Les Bourquins?
1: Les Bourtins.
0: Non, Bourquin.
1: Ah, Bourquin.
0: Ah, d'accord, ok, t'es une petite Bourquine, quoi. Hein?
2: Et ben voilà.
0: Et ben voilà. Alors, tu vis avec Franck, tu as deux enfants, et oui. Tu as un petit chat.
2: Oui.
0: Alors, j'aimerais comprendre pourquoi ton papa et ta famille proche t'appellent Totoche.
2: Ah, eh ben, je ne sais pas.
0: Oh, ah oui, d'accord.
2: Parce que quand je demande à mon papa, il me dit je ne sais pas.
0: Ah, d'accord, ok.
2: Toute petite, je t'ai appelée comme ça, mais je ne me souviens plus pourquoi, et c'est resté.
0: Totoche, quand même, Totoche. Mais
2: quand même.
0: Alors,
2: j'ai dévoilé quelque chose. Hein.
0: Ah ben j'adore. Moi les surnoms, tu sais, Totoche, moi c'est Valoche. Hein. On marque pas mieux. Alors, tu bosses au rayon vêtements d'un hypermarché. Tu bosses où? À Bourg-les-Valences ou plus loin?
2: Oui, tout à fait, à Bourg-les-Valences.
0: Eh ben voilà. Et alors, il paraît que petite, on voulait faire danse avec les stars. On faisait de la danse de salon.
2: Ben oui.
0: C'était quoi ta danse préférée?
2: Le rock.
0: Ah oui, voilà, bon, bah alors t'as pas continué parce que, bon, à l'époque, il n'y avait pas Danse avec les stars, mais s'il y avait eu Danse avec les stars, bah oui, t'aurais pu être danseuse là-bas. Bon.
2: Ah ouais.
0: Tu regardes Danse avec les stars?
2: Oui, je regarde, j'aime bien.
0: Évidemment.
1: T'as vu Valérie quand même?
2: Bien sûr.
1: Bah voilà.
0: Évidemment, comment tu dis? La reine du quick step. Ben alors, comme nous avons démarré très en retard, rapport au cadeau qui fait deux minutes d'annonce,
1: deux kilomètres et demi,
0: je vais tout de suite te faire gagner ton premier point, ma chérie, avec la première question, vrai ou faux. Tiens, on va se mettre un tango, c'est pas mal. Alors, figure-toi que le pape François, il a été videur de boîtes de nuit en Argentine avant d'être pape. Est-ce que c'est vrai ou faux? Top chrono 5 secondes. Il a été videur de boîtes de nuit en Argentine, vrai ou faux?
2: Je dirais faux.
0: Non, c'est vrai! Évidemment! Mais oui, il a fait plein de boulot à Buenos Aires pour financer ses études. Il a été videur de nuit, agent d'entretien, technicien de labo. Voilà, donc comment te dire? Bon, pas de points, mais tu sais un truc maintenant.
1: Et le nouveau pape, il sera à Paris d'ailleurs le 28 septembre prochain avec une messe sur le Champ de Mars. Non, à la Concorde. Un événement quand même, hein. Alexandre, je vois que vous en foutez complètement.
0: Complètement, comment te dire?
1: Alexandrine est avec nous, avec ici Occitanie. Bonjour Alexandrine.
3: Bonjour.
1: Alors, j'aime bien ce prénom, sympa ça, Alexandrine. Oui. Tu habites à Montrabé, c'est en Haute-Garonne. Sois la bienvenue. Tu es mariée? Tu vis comment? Oui.
3: Oui, je suis mariée.
1: Comment s'appelle la personne?
3: Il s'appelle Fadel.
1: Fadel, très bien, Fadel. Il y a une fille, c'est la vôtre?
3: Oui.
1: Charlène, 28 ans.
3: Voilà.
1: Et du coup, t'es mamie, si je dis pas de bêtises.
3: Oui, je suis une jeune grand-mère. Donc j'ai un petit-fils qui a 4 ans, bientôt 4 ans et demi, et qui s'appelle Ismaël.
1: Et t'es devenue grand-mère, t'avais 49 ans en fait, hein, si je fais bien les calculs. Donc jeune grand-mère, quoi.
0: Oh, il s'appelle jeune Ismaël, quel joli prénom.
1: C'est tout mignon ça, Ismaël. Ouais. Alex, pour toi, hein, voilà, Alexandrine, on parlait de Totoche. T'as pas vraiment de surnom, toi, c'est Alex, hein, tout simplement, pour les potes, les collègues. Ouais.
3: Voilà, tout le monde m'appelle Alex et mon mari m'appelle Natus. Voilà.
1: Oui, c'est normal, ça. Sympa. Bon, Alexandrine, tu travailles et tu es agent EDF.
3: Tout à fait.
1: Qu'est-ce que tu fais exactement? C'est quoi ton expertise?
3: Alors, donc je suis expert technique. Je fais plutôt un travail de bureau. Je fais du contrôle qualité sur des dossiers et j'attribue de la certification en économie d'énergie pour encourager de la rénovation énergétique. Et derrière, nous finançons, nous attribuons des primes. Donc, c'est vraiment un travail de qualité.
1: Cette phase est beaucoup trop longue, mais j'ai compris. Avant, tu étais secrétaire, tu as été assistante commerciale et aujourd'hui, voilà, tu fais ça avec EDF. Ça a l'air super intéressant, en tous les cas, ton métier.
3: Oui,
1: Alexandrine, allons-y sur la question, la première question.

0: question. Je te rappelle que j'ai deux candidats et que je compte sur toi pour
1: que
0: tu sois...
1: Ouais, ça va, stop. Pose la question.
0: La troisième. Voici un petit extrait.
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0: Eddie Mitchell et le hamburger. Le hamburger a été inventé dans la petite bourgade de Burgsville, dans le Tennessee, aux États-Unis. Est-ce que c'est vrai ou faux ? 5 secondes, Alexandrine.
3: Je dirais vrai.
0: Tu dis vrai. Le hamburger tire ses racines de la ville ? Non, de Hambourg, c'est donc faux. Oh. C'est Hambourg. Ben oui, il a vu le jour il y a plusieurs siècles, c'était au 19e siècle. Eh non, je suis désolé.
1: Allez, ça fait 0 plus 0, la tête à Toto. Et là, tout de suite, ah là là, j'aime quand vous dansez. Bon, pas en voiture, hein, les gars, vous vous arrêtez sur le côté.
0: Ah ben oui.
1: On sort de la caisse, on bouge son boule et on fait pour une béguine avec toi. Pour une béguine.
0: Excusez-moi,
1: avec
0: moi,
1: toi.
0: Je vais écouter Marc Lavoine, je vais aller lire le dernier Nadine Mouchet.
1: Allez, Marc Lavoine, pour une béguine avec toi, vous écoutez ici, on vous aime, à tout de suite.

0: le puzzle macabre de Nadine Mousselet, que j'ai lu avec bonheur. Le nouveau Nadine Mousselet,
1: c'est ta petite passion.
0: Ah oui, moi, Marc Lavoine, voilà, je crois. Puzzle macabre quand même.
1: Ouais, Marc,
0: j'aime bien Marc,
1: mais oui, on adore les jingles.
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1: On est très triste quand il n'y a pas la pub de Nadine Mousselet pour ses romans, parce que
0: c'est partie de ces personnages légendes, Joe Malongo, Nadine Mousselet.
1: Mais oui, Lucinda Riley, tous ces personnages qui font partie de l'émission.
0: Avec nous depuis 2 ans.
1: Et voilà. Alors, nous jouons avec Céline et ici Dromardèche contre Alexandrine et ici Occitanie. Céline habite à Bourg-les-Valences. Céline, alors il paraît que bon, ok, tu voulais être danseuse de salon, t'as pas fait ce que tu voulais, mais... tu continues à faire de la danse, tu fais de la zumba, du jambala, du step et de la salsa.
3: Et oui, un petit peu.
1: Alors, la salsa, comment ça se passe au niveau du bassin, putain, là?
3: Ah, ça va bien, mais c'est dur quand même. Hein.
1: Ah, c'est dur, mais c'est pas aussi dur que la samba, ma chérie. La samba, c'est dur. Bon, et alors, tu fais combien de fois par semaine de la salsa?
3: Une fois seulement, c'est pour ça que c'est un peu dur quand même.
1: Ah oui, mais alors est-ce que tu y vas avec Franck? Ou alors Franck il danse pas?
3: Alors oui, j'y

0: Oui, avec Franck, mais le souci, c'est que on peut pas danser ensemble pendant toute l'heure parce qu'on tourne.
1: Ah.
0: Avec d'autres partenaires. Et du coup, avec son cavalier, on danse quoi? 5 minutes au début, 5 minutes à la fin, quoi.
1: Oui, mais bientôt, vous allez devenir des bêtes de salsa et vous pourrez danser ensemble. Là, ils sont tournés pour que vous appreniez vraiment les pas, quoi. Qui est pas de.
0: Eh oui.
1: Alors, tu ne fais pas beaucoup de bricolage. Bon, ça, c'est pas bon, bon. En revanche, t'aimes bien t'occuper de tes fleurs. Tu fais du jardinage.
0: Oui, voilà, c'est ça.
1: Et alors, il paraît que tu fais des boutures et que tu donnes ça à tes copines.
0: Oui, c'est des plantes grasses. Je crois que ça s'appelle les succulentes ou je sais plus trop
1: les noms. Ah, c'est beau, les succulentes. Et alors, t'es douée? Parce que moi, je sais pas faire une bouture, par exemple, tu vois.
0: Mais non, mais je ne suis pas douée. Ça pousse tout seul, parce que j'ai pas la main verte. Donc, si je le fais, tout le monde peut le faire.
1: Ah, d'accord. Bah, écoute, je vais acheter des succulentes, alors, parce que ça va être
0: bon. Ah oui, vraiment.
1: Ok.
2: Mais vous avez tous les talents, Valérie. Quoi que vous touchez, vous le savez, transforme en or.
1: Mince. Oh, bah, j'aimerais bien, dis-donc. Oh
2: là. Moi aussi.
1: Allez, enfin, tu sais comment ça a fini. Tu connais la légende de Midas, hein, le pauvre.
2: Le pneu?
1: Aïe, aïe, aïe. Bon, allez, je vais plutôt tout de suite poser la question à ma petite Céline pour qu'elle marque son premier point. Tiens, je vais te parler de la Finlande, un joli pays du Nord. Écoute, en Finlande, des agriculteurs peignent les bois des serres.
2: Bonjour madame.
1: Ça c'est Eric Bastien qui demande un sandwich.
2: Ouais.
1: Donc il paraît qu'en Finlande, les agriculteurs peignent les bois des serres avec de la peinture réfléchissante. Est-ce que c'est vrai ou faux, top chrono? 5 secondes.
0: Je dirais que c'est faux.
1: Et non, c'est vrai. Et oui, parce que c'est l'association des éleveurs de rennes en Finlande. Et ils pulvérisent une peinture réfléchissante sur les bois des rennes pour qu'elle soit plus visible et pour que les collisions se fassent moins. Donc voilà, c'est une très bonne idée des Finlandais. Pas de point.
2: Alexandrine n'a pas de point non plus, mais Alexandrine revient en force avec ici Occitanie, Haute-Garonne. On l'a dit, jeune grand-mère à 49 ans avec le petit Ismaël. Tu as déjà des choses de prévues pour cet été, par exemple? Tu as des vacances qui sont organisées ou pas?
3: Alors, les vacances, je n'en prends pas beaucoup cet été.
2: Ah bon?
3: Je partirai plutôt, moi, fin septembre, début octobre.
2: Ah oui.
3: Donc là, je vais faire un voyage en Guinée, voilà, puisque mon mari est originaire de là-bas.
2: D'accord.
3: Et sinon, si j'ai pris quelques jours au mois de juillet, mais bon, on a des travaux à la maison, et puis on a la piscine, donc bon,
2: ah oui.
3: On est presque en vacances, quoi.
2: Alors, ça tombe bien que tu parles de la piscine, parce que tu plouffes. Tu fais de l'aquagym, quoi, t'es sportive. Aquagym régulièrement, ouais.
3: Non, j'en fais un petit peu à la maison.
2: C'est bien.
3: Quand je vais dans des centres balnéo, j'en fais un petit peu. J'essaye de nager, mais c'est pas une activité régulière.
2: Bon, tu marches beaucoup, donc voilà, tu te maintiens en forme, c'est ce qu'il faut. Et puis alors, tu connais parfaitement bien ce générique de télévision. Et l'émission qui revient.
1: In the middle of the street.
2: L'émission qui revient sur
1: mais
2: M6.
1: Mais oui, allez vous inscrire sur M6+, les amis, voilà. On va vous refaire vos maisons.
2: Déco, Valérie, Damido, c'est en retour sur M6. Alors en voilà une qui a suivi tes conseils, Valérie. Parce que toi, tu bricoles, tu sais peindre, tu sais démonter un siphon, tu sais remplacer une poignée de porte. Bon, tu sais tout faire.
3: Alors, quand même pas, mais quand on a une maison et un jardin, voilà, et bien il faut apprendre, il faut se débrouiller, et puis oui, c'est du plaisir d'entretenir son chez-soi.
2: Bien sûr, mais t'es manuel, hein, tu fais de la couture, des torchons, des rideaux, des vêtements aussi un petit peu?
3: Voilà, je peux transformer des vêtements, des tisolés, oui, des petites choses, hein, c'est pas de la grande couture non plus. Hein.
2: C'est bien, puis tu t'occupes de tes fleurs, voilà, tu cultives ton jardin, comme dirait l'autre.
3: Exactement.
2: Nous jouons, Alexandrine. Allez, une question supplémentaire et surtout un premier point, ça serait quand même intéressant. Extrait.
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2: L'Europe est le seul continent à ne pas posséder de désert. Vous entendez dans la chanson. Est-ce que c'est vrai? Est-ce que c'est faux? Top chrono, l'Europe n'a pas de désert.
3: Je dirais que c'est vrai.
2: C'est faux. Il y a un désert. Et en plus, c'est en Espagne, puisque c'est là où on vous offre ce beau cadeau. C'est en Andalousie, c'est celui de Tabernas en Andalousie, dans le sud donc de l'Espagne, qui a servi de décor d'ailleurs à pas mal de westerns, qui est assez connu.
1: PortAventura, c'est pas du tout dans le sud de l'Espagne, hein, c'est limite à la frontière. Hein,
2: ça reste quand même l'Espagne, là, on est d'accord.
1: Oui,
2: l'Andalousie, mais c'est le sud de l'Espagne.
1: Oui, d'accord, mais c'est pas là où on les invite.
2: Excusez-moi, Monaco, c'est en France?
1: Je sais pas. Mais en tout cas, PortAventura, c'est pas dans le désert. Ok.
2: Mais qui a dit que c'était dans le désert?
1: Toi, t'as dit c'est là où on vous invite.
2: C'est en Espagne. je voulais dire.
1: Ouais, c'est ça.
2: Vous me cherchez, vous, hein?
1: Ouais, pas du tout. Mmh. Allez, c'est bien. Donc, ça fait toujours 0+0, la tête à Toto.
2: Ouais.
1: Et là, tout de suite, on va écouter une magnifique chanson. J'adore. C'est Bon Entendeur. Non,
2: c'est pas nous, hein. On n'est pas Bon Entendeur.
1: Le ciel est bleu.
2: Ah, c'est ça, ouais.
1: J'ai deux amis qui sont aussi les amoureux. Je vous aime, vous écoutez ici, à tout de suite.
2: Surtout pas de candidat.

0: Isabelle Pierre, bon entendeur, avec le temps est bon sur ici.
1: Le ciel est bleu sur ici. Allez, à tout de suite,
0: c'est toujours beau.
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0: Je vous ai dit que le puzzle macabre était sorti de Nadine Mouchelet.
1: Oh, le nouveau Nadine.
0: Je vous jure.
1: Oh mon Dieu.
0: Une histoire de trésor.
1: Oh là là, les filles là, Céline et Alexandrine, alors que vous lisiez Nadine Mouchelet et Lucinda Riley, c'est tellement palpitant.
0: Le papillon doré.
1: Oh là. Alors, Céline, comme ça, on aimerait bien déjeuner avec Céline Dion. On adore Céline Dion,
3: quoi. Ben oui.
1: Ouais. Et tu la vois, là, à la rentrée, là?
0: Tard de week-end ou...
1: Non, mais je veux dire, tu vas à son concert quand qu'elle va donner, là?
3: Non, malheureusement, non, je n'ai pas de place. Par contre, en septembre, je vais voir Génération Céline. C'est d'autres chanteuses qui chantent du Céline Dion.
1: Bah, c'est
3: d'autres consolations.
1: C'est bien. Moi, je trouve que c'est bien. Voilà, il y a un moment donné...
0: Oui, mais ça va Céline, quand même.
1: Oui, mais les Céline Dion, elle n'a qu'à faire des places qui ne coûtent pas de reins, quoi. Ah, à un moment donné, ok. Voilà, on est d'accord. Bon, voilà.
0: C'est le cas, je vois.
1: Ouais. Alors, ma petite chérie, c'est le quiz musical. Est-ce que tu chantes? Est-ce que tu fais des karaokés avec tes amis?
3: Ah, pas trop. Je chante beaucoup toute seule dans la voiture.
1: Mais c'est déjà pas mal. Alors, écoute bien. C'est le mot manquant qu'on va devoir découvrir. Je vais te faire écouter une chanson de Gilbert Bécaud. Il y a deux mots à trouver, un point par mot. Donc, c'est une chanson archi connue.
0: Ah,
1: écoute
0: oui.
1: bien. Quand il y a le mot qui manque, t'entendras un pouet-pouet. Attention.
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0: Alors, et maintenant, que vais-je faire de tout ce que sera ma vie? De tous ces gens qui... Voilà, top chrono, 10 secondes.
1: Cet homme indiffère.
0: Eh bien, nous allons écouter tout de suite Gilbert qui va nous donner la réponse. Je pense que c'est pas mal.
2: Et maintenant,
0: que vais-je faire?
3: Il doit avoir des crampes, il joue toujours la même chose.
0: De tout ce temps, oui, premier point. Que sera ma vue? Et attention, de tous ces gens qui m'indiffèrent, bravo! Céline, 2 points, bravo.
1: Ah, quand même, merci.
0: Quand même, ça démarre.
3: Allez. Ah là là, Alexandrine, passons à table rapidement avant de jouer, j'ai faim. Et je me suis laissé dire que côté cuisine, c'était pas mal.
1: Oui.
3: Allez, qu'est-ce que tu nous prépares pour midi, pour 13h, là?
1: Alors, à midi, ce sera une salade, tout simplement, et un fruit, on va faire léger.
3: Ah oui, t'es léger, là.
1: Sinon, oui, je cuisine un petit peu, oui.
3: Non, mais attends, je viens pour une salade et un fruit, c'est sympa, mais tu... Je sais pas, tu veux pas me faire ton petit poulet au citron, là?
1: Ah non, pas en semaine, non, ça on le fait quand on a de la famille ou des amis, attends, on adore
3: suis...
1: ça.
3: Mais ouais, je ne suis pas un ami, c'est ça que t'es en train de dire?
1: Ah, si, bien sûr.
3: C'est ça. Un petit poulet au citron dans une recette sénégalaise. Voilà ce qu'Alexandrine sait nous faire. Petite tarte tatin et tiramisu en dessert, ça vous va? Petit pastis landais aussi.
1: Oh, voilà, c'est ça.
3: Toutes tes spécialités. Alexandrine.
1: Oui.
3: Es-tu spécialiste de la musique? Réponse tout de suite. Avec ton quiz et le mot manquant, une chanson hyper connue comme celle de Gilbert Bécaud. On est sur Starmania, la comédie musicale, le blues du businessman. La chanson s'arrête à 2 reprises et tu devras trouver les mots qui manquent. On y va. J'ai dû...

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2: J'ai du succès dans mes affaires.
0: Bien sûr.
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0: Attention.
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0: Bravo, Alexandrine, bravo.
1: Ah, enfin.
0: Eh ben oui, enfin.
3: Ah, ben voilà, les filles, vous marquez les points en même temps, c'est magnifique, ça. Ça fait 2 points pour Céline, 2 points pour Alexandrine. Ça, c'est bien, ça, j'aime quand ça marque des points. Surtout ma candidate, Céline, hein, voilà.

0: chrono, t'auras 10 secondes pour me donner ta réponse. Tiens, écoutons.
1: Ah, les crocrocro, les crocrocro, les crocodiles. La la la la. Partis, n'en parlons plus.
0: Julien Doré, les crocodiles. Alors aujourd'hui, mercredi 1er juillet, le film Concert qui a été capté lors de la dernière date de concert de Julien Doré est diffusé au cinéma pour une soirée unique. Mais est-ce que tu sais le nom, le titre de ce film qui va passer au cinéma? Est-ce que c'est Aimé Tour, Coco Caline fait son cinéma, Le Dernier Pestacle ou Éric Bastien est un crocodile?
2: Voilà.
0: Donc c'est quoi le nom du film qui passe à partir d'aujourd'hui dans les cinémas? Aimé Tour, Coco Caline fait son cinéma, Le Dernier...
3: Sur Le Dernier Pestacle.
0: Le Dernier Pestacle, t'es 100% sûr?
3: Oui.
0: Eh bien, c'est une bonne réponse, oui! Voilà, c'est Le Dernier Pestacle et c'est une seule soirée au cinéma. C'est magnifique. Voilà, tu as 3 points de plus, tu as 5.
2: Bon, on a 2 points.
3: Je vais très souvent au cinéma.
0: Eh ben voilà.
2: Alexandrine, on a 2 points, mais on va pouvoir égaliser. Alors, on va jouer dans un instant, mais on en profite pour faire connaissance jusqu'à 13h. On a dit il y a un instant que tu cuisinais de bonnes choses, notamment ce petit poulet au citron dans une recette sénégalaise. Oui. Ah, là, là, là, là. Alors, tu as des qualités, c'est vrai, mais tu as aussi des petits défauts. Et on aime bien en parler, parce que ça nous fait toujours un peu rigoler. On entend Monk, tu sais, c'est, voilà, t'es un peu comme ça, t'as des petites manies, tu vérifies que la porte d'entrée est bien fermée plusieurs fois.
3: Oui, c'est vrai.
2: Mais combien de fois, genre avant de te coucher, il faut que tu t'y retournes combien de fois?
3: Je sais que je l'ai fermé, mais je vais me coucher et il faut que j'envoie soit mon mari ou que je redescende pour m'assurer que c'est bien fermé. Une fois, deux fois. Alors pas tout le temps, mais c'est quand même souvent.
2: Ouais. Ok, ouais, j'entends. Bon, t'as aussi un petit côté maniaque, alors là c'est plutôt pour le ménage. Là, la propreté, faut que ce soit impeccable à la maison, faut que ça brille.
3: Ouais, plutôt. Ouais.
2: Mais d'où c'est bien, c'est cette maniaquerie un peu excessive. Sur le rangement aussi, il n'y a pas que la propreté. Enfin, voilà.
3: Ah, le rangement, je me fais violence, je laisse un peu traîner maintenant. Mais je pense que ça me vient de... Bah, pas chercher, ma mère, hein, qui a senti la même chose. Hein.
2: Comme souvent. Bon, ce qui me plaît, c'est que tu as un porte-bonheur. J'espère que tu l'as sur toi. Tu possèdes un œil de Lucie, donc c'est un coquillage.
3: Oui, tout à fait.
2: Et tu l'as avec toi,
3: ma sœur qui... Ouais. Oui, je l'ai avec toi, il est dans mon porte-monnaie. C'est ma sœur aînée qui me l'a offert. Okay. C'est un tout petit coquillage qui a un demi-centimètre de diamètre à peu près. Et en fait, on le glisse dans son porte-bonnet et c'est censé apporter protection, chance, prospérité. Et lorsqu'on se voit, ma sœur et moi, eh bien, on vérifie qu'on lâche.
2: Que vous l'avez bien, c'est trop beau.
3: Ouais.
2: Bon, c'est une belle histoire de sœur, ça. Allez, voici ta question. Alors, tu as, je regarde, oui, tu es un petit peu de la même génération que moi, donc tu as
0: génération
2: connu...
0: Génération X.
2: Génération X. T'as connu le Walkman, bien sûr, le Walkman.
3: Oui.
2: Aujourd'hui, nous sommes le 1er juillet, Valérie l'a dit, car elle a bonne mémoire. 1er juillet, c'est également l'anniversaire de la sortie du tout premier Walkman, de Sony. Voilà, c'est aujourd'hui qu'il sortait. Mais est-ce que tu sais quelle était sa couleur principale, le tout premier Walkman de Sony? Il était rouge, il était jaune, il était bleu et argent, ou noir, une des couleurs préférées d'ailleurs de Valérie D'Amito. Top chrono, 10 secondes. Rouge, jaune, bleu et argent, ou noir?
3: Moi je dirais qu'il était bleu-argent.
2: Je vois exactement à quoi ressemble ce Walkman et tu as raison, il était bleu et argent. Il a été lancé en 1979, il s'appelle le TPS L2 et c'était effectivement cette espèce de design très années 80. Bravo!
0: Alors ça fait 5 pour Céline, 5 pour Alexandrine. Et là tout de suite, ça va nous ramener presque à l'époque du Walkman. Oh là là, bah oui, là on est avec mon 501 Métiag, les gars, je vous le dis tout de suite. C'est Nick Kershaw, The Riddle, à vous écouter ici, on vous aime, à tout de suite.

0: là.
1: Elle portait ses tiagues, elle avait déjà son Walkman sur les oreilles. Bah, elle écoutait Nick Kershaw à cette époque.
2: Évidemment, jungle.
1: Like The Riddle.
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1: Pareil, ils sont pompés de jingle, hein. C'est pas ça le jingle, on a dit que c'est ça, hein.
2: Ah, d'accord. Okay.
1: Alors.
2: Olé. Bien, alors, Céline et Alexandrine, vous êtes à égalité. Vous avez 5, c'est dingue. Vous êtes vraiment les filles à égalité parfaite. Alors, ma petite Céline, comme ça, on a un petit peu des manies.
4: Moi ?
2: Moi, j'ai des manies, dit-elle. Alors, comme ça, oui, c'est un peu comme Monk, hein, on vérifie le gaz et les prises électriques.
4: Ah là là, c'est insupportable.
2: C'est-à-dire, il paraît que tu pars du boulot, tu débranches les prises, tu débranches les appareils, tu vérifies la porte d'entrée, enfin, tu vérifies tout, quoi.
4: Oui, puis je suis un petit peu comme Alexandrine, je crois que même si je le sais, j'envoie quelqu'un le faire pour moi, ou je rappelle et je dis, tu peux vérifier que j'ai bien fait ça. Je le sais, mais tant qu'on me l'a pas dit, bah, c'est compliqué.
2: Mais attends, enfin, c'est-à-dire, t'as déjà eu un accident électrique ? Enfin, je veux dire, qui a déclenché cette petite passion des prises et des portes ?
4: Mais je crois que c'est ma mère aussi, parce qu'elle fait pareil. Et il y a eu une chose qui n'a rien arrangé, c'est que il y a quelques années, il y a une maison à côté de chez moi qui a brûlé. Donc, comment te dire ?
2: Ah oui, maintenant tu fais gaffe. Ouais, je comprends. Alors là, moi, je ne fais pas ça, mais je ferais bien de le faire. Parce que moi, j'ai tendance à tout laisser ouvert. Alors, il paraît qu'on adore les activités à sensation. Il paraît que t'as sauté en parachute avec ton fils.
4: Oui.
2: C'était bien ?
4: Ah, super bien.
2: Ah! Et alors, t'as fait une plongée en scaphandre à l'île Maurice.
4: Oui, tout à fait.
2: Oh là là là là, c'est pas trop étouffant le scaphandre là?
4: Eh ben, j'avais peur, effectivement, parce qu'au moment où ils te mettent ça sur la tête, t'as tendance à hyperventiler. Puis non, une fois que t'as compris que t'étais bien, ben, tout se passe bien.
2: Oh là là, comme dans le Grand Bleu. Oh mon Dieu, mon Dieu, mon Dieu. Et du coup, t'as vu des beaux poissons?
4: Ah oui, très beau. Vraiment, j'ai des photos d'ailleurs, c'est génial.
2: Oh là là.
1: Oh, j'avais pas écouté ce générique depuis 1812, quoi. Ushuaïa. Générique d'Ushuaïa, ça, quand même.
2: Oui, et alors, tu interromps donc ma candidate.
1: Ah oui, parce que ça a provoqué en moi quelque chose. Oui.
2: Ça provoque quoi chez toi ? L'envie de couper la parole aux gens ?
1: Déstabiliser.
2: Oh là là, c'est pas possible. Bon, ma chérie, tu as 5. Elle a 5, c'est bien là, si tu marques tout de suite 5 points là. Allez, on s'envole. Écoute bien. Si tu flânes dans le quartier de Plaka, quelle capitale européenne visites-tu ? Si tu flânes dans le quartier de Plaka, t'es dans quelle capitale européenne ? Top chrono, 10 secondes.
4: Je sais pas.
2: T'es à Athènes, parce que Plaka, c'est le plus vieux quartier d'Athènes. C'est au pied de l'Acropole. Et c'est super beau d'ailleurs, Plaka. Et donc, tu n'as pas trouvé, mon petit chéri. Donc, tu restes à 5.
4: Je ne savais pas du tout.
1: Vous venez de ranger le point dans le placard.

0: Bah, vous n'avez pas donné votre poids. Vous l'avez laissé dans le placard. Re, le placard. Jeu de mots.
1: Le placard.
0: Bah oui, je vous fais un jeu de mots, écoutez. Valérie.
1: Mais c'est quoi ton jeu de mots?
0: Mais parce que vous avez dit placard, la réponse, là.
1: Oh là là.
0: Ah, vous n'arrivez même plus à comprendre mes blagues de fin de saison, quand même.
1: Ah non, mais excusez-moi, c'est pas des blagues. Les blagues, c'est censé être drôle. Pardon, hein, je demande pardon à l'humour.
0: Je suis sûr qu'il y a des gens qui ont ri. Peut-être deux personnes. Manifestez-vous.
1: Eh bien, écoutez, si vous avez ri, manifestez-vous.
0: Alexandrine. Ah, quelqu'un rit. Gwenaël, le professeur Coupez rit, elle me dit dans le casque.
1: Le professeur Coupez est une faillotte et c'est tout.
0: Faillotte. Alors, la rencontre avec Fadel. On n'a pas encore parlé de cette belle rencontre. Et ouais, c'était la boum. C'est une soirée étudiante
2: Oui, c'est ça, une soirée étudiante. Ouais, il y a très longtemps.
0: Bah oui, tu étais avec une amie qui connaissait Fadel et puis bim, ça fait tilt tout de suite.
2: Et oui, elle me l'a présenté et puis c'est passé quelque chose dans le regard et puis voilà.
1: Oh là là.
0: Ouais, mais pas de bol parce que.
2: Et
0: il partait au Cambodge juste derrière pendant 6 mois quand même, donc
2: oui.
0: dur.
2: Ouais, et j'ai attendu et il est revenu.
0: Il est revenu pour toi ?
2: Non, il est revenu parce qu'il avait fini sa mission.
0: Bah, oui. Et alors, si vous n'êtes pas lâché, ça fait 33 ans que vous connaissez, 25 ans de mariage, vous avez à peine 50 ans, donc noces d'argent, bravo, top. Ouais. Et puis alors, un mot sur la Guyane, parce que là, on a découvert que tu es parti en Guyane pendant 2 ans et que tu as eu l'occasion de manger des trucs que Valérie connaît. Moi, je connaissais pas le cabi,
1: le capybara.
0: C'est quoi ça?
2: Le cabia, ils appellent ça le cabia. C'est un gibier local. C'est un gros rongeur. C'est un plus gros rongeur au monde.
1: Mais c'est le.
2: Ça ressemble à un castor. Et voilà.
1: Mais c'est si mignon. Comment t'as pu manger cette petite bête si mignon?
2: Et je savais pas au départ comment c'était. Je connaissais pas l'animal. Je l'ai mangé avant de l'avoir vu. Et après, oui.
1: Après, tu l'as vu. T'as regretté de l'avoir mangé.
2: Pas du tout.
0: Elle a mangé du serpent, elle a mangé de l'iguane, elle a mangé du rongeur. Berk, j'ai envie de dire.
2: Bah, bon, quand on va à l'étranger, il faut découvrir, il faut tester, et puis voilà.
1: Bah, tu peux aller faire Fort Boyard maintenant.
0: Hein. Ah oui. Bon, il y avait Poulet Boucané qui était quand même un peu plus sympa. Ah voilà, c'est partie des choses que tu as découvertes. Allez, on va jouer avec cette question cash, elle vaut 5 points. Concentre-toi. On est à 5 et Céline à
1: 5 aussi.
0: Ah d'accord. Alexandrine, on peut peut-être prendre le dessus. Hein. Voici ta question. Comment. Petit extrait, pardonnez-moi.
3: Je voudrais toujours te plaire dans mon jardin d'hiver.
0: Voilà, jardin d'hiver, ça m'adore. Comment appelle-t-on une structure extérieure installée dans un jardin ou sur une terrasse composée de poteaux et d'un toit léger? Comment ça s'appelle? 10 secondes.
2: Une pergola.
1: Je trouve que la facilité de tes questions est de plus en plus.
0: Oui, c'est une bonne réponse, une pergola qui permet de profiter du jardin.
1: C'est-à-dire que moi, il faut que je trouve un quartier d'Athènes, un quartier que si t'as pas visité Athènes, t'es pas censé connaître. L'autre, il a un truc de pergola, le truc le plus simple du monde. Merci Raphaël, merci Luigi, vous lui filez toujours des questions faciles. S'il a une troisième candidate aujourd'hui, à cause de vous, Raphaël et Luigi, changez de pays, changez de ville. Quand je connais vos adresses, connais vos familles. Et je suis amie avec le roi du pistolet à eau. Croyez-moi, ça va chier les bulles. Bien, allez, ça fait 10 pour Alexandrine.
0: Eh oui.
1: 5 pour Céline.
0: Eh
1: oui. Bon, ma petite Céline, j'ai confiance en toi, tu vas tout déchirer sur le bingo. Et là, tout de suite, nous allons écouter une petite nouveauté magnifique. Oria, soirée mondaine, vous écoutez ici, on vous aime. À tout de suite.

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2: Soline, l'heure est grave. Je n'ai pas de candidat pour la finale. Il faut que tu sois finaliste. Sinon, ça va être un drame. Est-ce que tu m'entends bien, ma petite chérie?
3: Oui, je t'entends bien.
2: Merci, c'est magnifique. Avant que tu gagnes et que tu l'emportes dans le bingo, je veux dire que, bon, tu adores voyager, hein. Là, on a dit qu'en octobre, t'allais au Mexique, t'adorerais partir à Tahiti, mais tu as le mal des transports.
0: Oui.
2: Et oui, il paraît qu'il y a 2 ans, t'es parti en Corse, et pour être sûr de pas être malade, t'as tout pris, hein. Eh, vas-y, le scotch. Ah, voilà, le scotch sur le nombril, le bracelet avec les aimants, les lunettes sans verre avec des ronds, les cachetons, tout, t'as tout pris.
3: T'as tout pris.
2: Et ça a marché?
3: Bah oui, parce que j'ai pas été malade, donc est-ce que il y en a un sur les 3-4 qui a fait? On s'en fiche. Le tout, c'est que j'ai pas été malade.
2: Ah bah c'est le plus important, j'ai envie de dire. Alors là, franchement, c'est magnifique, parce que le mal des transports, c'est terrible, hein. C'est horrible. C'est horrible. Voilà. Alors pour t'encourager, pour te faire gagner, pour te faire triompher, pour que tu sois ma première candidate,
0: oui.
2: Je vais t'encourager avec Céline.

0: C'est pas gentil, elle a raison. Tu vas arrêter.
1: C'est réaliste en même temps.
0: Écoute-moi bien.
1: Je suis factuel.
0: Ça fait 2 ans que je gagne. T'as gagné une seule fois en 2 ans.
1: C'est vrai.
0: Je ne t'ai jamais humilié comme tu le fais depuis le début de la semaine. Ton ego te perdra, mon petit bonhomme. Tu es tout petit. Ma Céline, écoute bien ce petit bingo. Il est très simple. Voilà, à mon top chrono, tu vas devoir.
1: Oh, il faudra une caméra, là, c'est énorme.
0: Bon, déjà, j'ai mes lunettes de soleil de vue, parce que j'ai oublié mes vraies lunettes.
1: Picoter comme ça.
0: Je vais vous le faire. À mon top chrono, tu vas devoir me donner un maximum de noms de présidents de la France. Tous les présidents. Les morts, les vivants, les. Voilà. Les max de présidents qu'on a eu en France. Top chrono. 10 secondes.
2: Macron, Chirac,
0: Sarko, Mitterrand, De Gaulle, Hollande, René Coty, Paul Doumer, Gaston Doumer, Paul Deschanel, non,
2: tout le monde.
0: Céline, tu m'en as donné 2 seulement. Oh my god.
2: Oh non.
0: Aïe.
1: Vous allez donc rester humble jusqu'au bout.
0: Ouais, t'aurais pu se planter pour en donner 15.
1: Exactement,
0: hein,
1: c'est pourquoi je reste marche sur des œufs et je suis à tâtons avec Alexandride. Mais bon Dieu que ça sent bon. Pardon, excuse-moi.
0: T'arrêtes de marcher sur les œufs parce que il y en a plus beaucoup en ce moment, ils ont augmenté.

0: le prix. Donc,
1: marche
0: sur tes petits pieds déjà.
1: Oui. Commencez pas. Non, mais commencez pas.
0: Avec tes grosses chevilles.
1: Ça va, voilà, je la laisse faire. Alexandrine.
0: Alexandrine.
1: Elle a fait deux. Donc, si tu fais trois, voilà, si tu donnes trois bonnes réponses, ça suffira pour être la troisième candidate dans la team Bastien et être avec nous surtout vendredi pour t'offrir ce beau séjour en Espagne. Donc, c'est quand même pas rien. OK?
2: OK.
1: Allez, pour te faire plaisir et pour t'encourager, Joe Dassin, tu adores Joe Dassin.

0: Yeah. Tous les midis.
1: Okay. Allez.
0: Qui va gagner Ricounet.
1: C'est toi.
0: On va rester dans les présidents. 10 secondes pour me citer un maximum donc de présidents, mais américains, s'il te plaît. Tous les présidents américains en 10 secondes. Top chrono.
2: Alors, Ronald Reagan, Carter, Bush, le père, le fils, Donald Trump,
0: oui.
2: Barack Obama. Bon, ben là, je crois que c'est bon.
1: Bon, écoutez, c'est bon, elle en a donné 7.
0: J'ai juste envie d'envoyer ça. Allons-y.
1: La France, je ne t'ai jamais laissé tomber. En 2 ans, la France, je t'ai prouvé à quel point je t'aimais. Demain, la France, ma candidate, doit gagner. Mais c'est pas possible. Mais vous vous rendez pas compte de ce que vous faites là, en laissant gagner cet animal. Il va pérorer dans les couloirs. Bon, Céline, je suis désolée, ma chérie, tu n'as pas gagné.
0: Désolée, Céline.
1: Ah bah, je sais, mon petit canard. Bon, écoute, c'est pas grave.
2: C'était un plaisir de jouer avec toi.
1: Oh, merci, ma chérie. Moi aussi, c'était un plaisir, parce que franchement, c'était très sympa. Bien, eh ben, écoutez, bonne journée, les filles.
2: Bonne journée.
0: Moi, je vais passer une bonne journée.
2: Bonne journée à vous.
1: Tais-toi bien, toi. Je
0: suis capable de me battre.
1: Je remercie Céline à la réalisation, Vincent à la technique, Maître Coupez au savoir et au fou rire pour des vannes pourries, Alex au standard, Maître Bastien qui va continuer à enfler de la tête.
0: Ah oui.
1: Je vous embrasse très fort, je vous aime, je t'aime la France, à demain. Vous avez écouté Au Taquet, il est 5h, Paris s'éveille. C'est l'heure de quoi, mon petit chou?
0: C'est l'heure de, avant de se retrouver à midi d'ailleurs, je précise, c'est l'heure de retrouver Johan Rock, qui est très en forme, il arrive pour les petits matins, là.
1: One for the money, two for the show. À tout de suite.

0: votre Finistère. JP Nataf et ses camarades, ici, c'était Les Innocents.
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0: Bon réveil à l'écoute de votre radio locale. Entre lève tôt, on se comprend et on est ravis de vous retrouver pour entamer cette nouvelle journée ensemble. Des bons plans, des conseils pratiques et quelques bonnes chansons triées sur le volet pour vous donner la force à l'heure du petit déjeuner. Tiens, dans les prochaines minutes, Eurythmics et Monsieur Eddy. Et puis tout ce qu'il vous faut savoir de l'actualité du jour, journaux et reportages par les rédactions d'ici. Parce que l'info n'attend pas. Bonjour Cyril Erdorodon.
2: Bonjour Johan, bonjour à tous.
0: C'est à la une de l'actualité ce matin.
2: Nous reviendrons sur la déclaration de candidature de Marine Le Pen.
0: Si je vous dis que la Banque de France peut vous aider à gérer votre budget, vous me répondrez non mais arrête, c'est pas vrai. Eh ben si, par ici les économies va tout vous expliquer dans 10 minutes. Puis en attendant, venez donc nous raconter ce qui va se passer dans cette nouvelle journée. Vous connaissez le principe, dès lors que vous passez sur l'antenne, d'office, vous gagnez votre pack été 0810 055 056. Il est 5h.
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0: Nous sommes le mercredi 8 juillet. Bienvenue, il est 5h. Le journal présenté par Cyril Erdorodon et elle se lance donc dans sa 4e élection présidentielle.
2: Marine Le Pen, condamnée en appel dans l'affaire des assistants d'eurodéputés FN, décide d'être candidate et de nommer Jordan Bardella Premier ministre en cas de victoire. Une peine d'inéligibilité de 15 mois déjà purgée et d'un an de prison ferme sous bracelet électronique a été prononcée, mais peine qui a été suspendue suite à son pourvoi en cassation.
3: Ce soir, je suis candidate à l'élection présidentielle. La conviction a été très rapidement faite puisque j'avais indiqué, vous le savez, que je ne ferai pas campagne sous bracelet électronique. Mais comme j'ai la possibilité de faire un pourvoi en cassation, ce qui n'était pas obligatoirement le cas des autres hypothèses, et que le pourvoi en cassation suspend les effets de l'arrêt, je ferai donc campagne sans bracelet électronique.
2: Marine Le Pen hier soir aux 20h de TF1 et elle précise qu'en cas de victoire, Jordan Bardella sera nommé Premier ministre. Lui qui se préparait à se lancer dans la course à la présidentielle. Mathilde Lemaire, Marine Le Pen se lance donc dans un pari très risqué judiciairement.
4: Marine Le Pen se dit très confiante. Elle table sur le fait que la Cour de cassation examine son dossier dans un délai ordinaire de 18 à 24 mois, c'est la moyenne. Son sort judiciaire serait ainsi tranché après la présidentielle. Après, espère-t-elle, son accession à l'Élysée, elle bénéficierait alors d'une immunité jusque 2032. Mais voilà, le premier président et le procureur général près de la Cour de cassation, quand elle est tombée en première instance,

0: policier ou un gendarme qui utiliserait son arme. La gauche et plusieurs ONG dénoncent un permis de tuer. La proposition de loi doit désormais être examinée par le Sénat.
1: La situation reste difficile dans les Pyrénées-Orientales face à l'incendie qui a démarré samedi.
0: Le feu n'est pas fixé, dit le préfet, même si la situation s'améliore peu à peu selon les pompiers. 4900 hectares de végétation ont été parcourus au total. Plus de 10 000 personnes évacuées. Les habitants de deux communes sont autorisés à retrouver leur domicile pendant que d'autres découvrent les dégâts, comme cette agricultrice que vous avez rencontrée à Y-sur-Tête, Benjamin Illy.
2: Son exploitation est au pied des collines. Aujourd'hui, noircie, brûlée, ces collines qui dominent Y-sur-Tête. Les flammes à sa porte, la fuite en catastrophe, elle n'a rien oublié. Le stress est toujours là. Et maintenant, s'ajoute ce constat.
3: On a perdu la moitié des terrains. Tout ce qu'on avait planté en verger a cramé.
2: Iskra, 40 ans, agricultrice, elle a pu aller sur place pour se rendre compte de l'ampleur du désastre.
3: Une partie d'un terrain, on avait beaucoup de cabanes en bois, de stockage, du matériel. Tout le bas du terrain, il est parti en fumée. On a perdu la quasi-totalité de nos affaires. Il y a des animaux, je ne sais même pas s'ils ont réussi à survivre, parce qu'on avait des chèvres dans la montagne, on avait des oies, et en fait, tout est parti, tout le bas du terrain a flambé. C'est vraiment psychologiquement très difficile. On espère juste qu'il y aura un élan de solidarité pour nous aider à replanter, à reconstruire, et que surtout, que les assurances elles vont suivre.
2: L'étape d'après, évidemment, mais Iskra devra encore être patiente. Y-sur-Tête, comme plusieurs dizaines de communes, reste vidée de ses habitants. L'ordre d'évacuation n'a pas été levé, car 850 pompiers sont toujours mobilisés pour venir à bout de l'un des plus gros incendies des 50 dernières années dans la région.
0: Reportage de Benjamin Illy. Au total, selon la Fédération nationale des sapeurs-pompiers, il y a une quarantaine d'incendies en cours ce matin en France, dans la Drôme ou en Corse du Sud par exemple. Ce matin, 7 départements du Sud sont placés en rouge pour un risque très élevé d'incendie. Tous les massifs forestiers des Bouches-du-Rhône sont interdits au public. Les syndicats de la fonction publique, reçus ce matin par le ministre des Comptes publics pour discuter de leur rémunération. Les organisations syndicales réclament des hausses de salaire et menacent déjà d'une grève fin septembre pour peser dans le futur débat budgétaire.
1: Ici 5h05, les huitièmes de finale de la Coupe du Monde de foot, c'est terminé.
0: Victoire in extremis, 3-2 de l'Argentine sur l'Égypte. La Suisse, elle se qualifie pour la suite en battant la Colombie au tir au but après un nul 0-0. La France joue demain soir son quart de finale face au Maroc. Coup d'envoi à 22h, match qui sera évidemment à suivre sur votre radio locale ici et sur ici.fr. Et puis en pleine canicule, la cinquième étape du Tour de France aujourd'hui, près de 200 km entre Lannemezan dans les Hautes-Pyrénées et Pau dans les Pyrénées-Atlantiques, avec un final promis aux sprinteurs. On jette un coup d'œil aux couleurs du ciel, Johan, et la troisième vague de forte chaleur se poursuit en France aujourd'hui.
1: Avec une alerte rouge vigilance canicule qui concerne les départements de l'Hérault, l'Aude, les Pyrénées-Orientales et Languedoc-Roussillon. Une chaleur extrême qui est attendue donc dans ces départements aujourd'hui. Conséquence de ces fortes chaleurs, cette nuit le thermomètre a eu du mal à baisser, donc au lever du jour. Ce matin, les températures seront déjà élevées. 19 à Biarritz en milieu de matinée, 21 à La Rochelle, Nantes et Bordeaux, 21 dans la capitale et 28 degrés, rendez-vous compte ce matin à Perpignan. Cet après-midi, le soleil sera présent pour tout le monde, soleil de plomb à l'exception de quelques nuages au-dessus de la frontière belge et allemande, et puis un soleil donc qui va cogner, 34 à Paris, 39 à Toulouse en Occitanie, 38 à Bordeaux et 41 degrés sur le pourtour méditerranéen à Montpellier et à Perpignan. Comment ça se passe chez vous ce matin à 5h06? Vous prenez votre clavier, votre téléphone, un petit message sur la page Facebook d'ici, le nom de votre commune, une température, comme tous les matins. Ici, on fait la météo ensemble.
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1: Voici les doux rêves d'Annie Lennox, Sweet Dreams par Eurythmics. 5h07, bon réveil, vous écoutez.

0: mercredi en France qui débute. Et vous qui êtes déjà à l'écoute d'ici, il est 5h10.
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0: Quitter son domicile pour partir en vacances, pour certains, c'est très angoissant. Il y a toujours cette inquiétude de se demander si quelqu'un ne va pas rentrer chez soi pour vous cambrioler. Et c'est pour cette raison qu'une habitante du nord de Los Angeles a équipé récemment sa maison de tout un barda de caméras de surveillance connectées. Chez elle, des caméras, il y en a partout, on dirait presque un studio de télévision. Eh bien, ça n'a pas empêché que ce qui devait arriver arriva à 800 km de chez elle en pleine nuit. Alors qu'elle dormait à l'hôtel, elle a reçu une petite alerte sur son téléphone lui signalant qu'un intrus venait de rentrer chez elle. Et là, à l'écran, sur son smartphone, elle a vu l'identité du cambrioleur, un ours de dévaliser sa cuisine, ouvrant placards, tiroirs et frigos, saccageant tout sur son passage. Elle a tout vu en direct, cette jeune femme totalement impuissante. Et pendant une demi-heure, donc, dans cette cuisine de Los Angeles, l'ours a fait son petit marché, il choisissait ses victuelles. Il allait dans le jardin ensuite pour les manger. Et visiblement, ce qu'il a le plus apprécié, l'ours, sont les tacos.
2: Voilà, ah oui.
0: En premier, puis en second, la nourriture du chien. En revanche, au dire de la propriétaire, il n'a pas touché aux 3 bouteilles de vodka qui étaient présentes dans le frigo. Peut-être que pour les ours, le dry January, c'est au mois de juillet, on ne sait pas. En attendant, à 5h11 ce mercredi, on va partir pour le Vaucluse, Cyril.
2: Un département rouge face au risque très élevé de feux de forêt et où des bénévoles montent à cheval dans les massifs forestiers pour sensibiliser les promeneurs.
0: Et dans la playlist de votre début de journée ce mercredi, il y aura... Je vous présente Bruno Mars.
2: Ah non, c'est Bruno Juillet.
0: Ici... On est ensemble le matin et on fait des économies. Bah oui, évidemment, avec Valère Correa. Bonjour Valère, chaque jour vous nous partagez un bon plan pour redynamiser notre pouvoir d'achat et aujourd'hui on parle budget.
3: C'est vrai qu'on n'a pas appris à l'école à gérer un budget, savoir ce qui compte, comment placer ses économies, préparer sa retraite, les différentes solutions d'emprunt aussi. En somme, comment gérer son argent, que l'on en ait un peu ou beaucoup. C'est important de bien savoir gérer un budget. Et c'est pour ça que je voulais vous parler d'un site proposé par la Banque de France, mesquestionsd'argent.fr. Alors comme son nom l'indique, il répond à toutes nos questions autour de l'argent. Gérer son budget, les moyens de paiement, les assurances, l'épargne, la retraite, la perte d'autonomie, les arnaques, mais aussi... les aides, je vous recommande vraiment d'aller le voir parce que c'est un bon moyen d'obtenir des informations d'abord fiables, indépendantes et c'est totalement gratuit.
0: Alors comment peut-on se faire aider grâce à cette plateforme ?
3: Il y a deux services que je trouve intéressants. D'abord, les points conseil budget, des lieux pour rencontrer un conseiller près de chez vous si vous vous sentez perdu sur le plan financier. Ça peut être une mise au point, un échange pour comprendre les services qui existent, des conseils pratiques. Le plus important, si vous en ressentez le besoin, c'est surtout de ne pas rester seul avec vos angoisses. Ensuite, vous avez une rubrique qui référence toutes les aides qui existent, mais aussi et surtout la possibilité de renseigner vos informations et vérifier si vous ne passez pas à côté d'un dispositif qui pourrait vous donner un coup de pouce. Et puis le site mesquestionsd'argent.fr est intéressant parce que ça vous met dans une démarche, en fait, celle de regarder en face un sujet angoissant quand on est très serré. Et c'est notamment là plus que jamais qu'il faut un maximum de clarté pour prendre les bonnes décisions. Est-ce que vous avez déjà testé ce site ? Vous en pensez quoi ? Pensez à m'écrire par ici leséconomies@radiofrance.com.
0: Merci pour l'info Valère. Demain vous nous parlerez des soldes d'été en attendant pour retrouver toutes les astuces, les bons plans de par ici les économies. Vous allez direct sur le site de la radio ici.fr. Il est 5h13.
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0: À 5h14, l'info d'ici, ce sont 7 départements du sud de la France qui sont ce matin en rouge face à un risque très élevé de feux de forêt selon Météo France.
2: Et 47 autres départements sont en orange pour un risque élevé. Et parmi les territoires en rouge, donc le Vaucluse, où la sensibilisation du public est de mise, dans la commune de Saint-Saturnin-les-Aptes, des bénévoles montent à cheval pour aller à la rencontre des promeneurs. Patrouille que vous avez suivie, Philippe Aupert.
6: À Saint-Saturnin-les-Aptes, les 40 volontaires du comité feux de forêt patrouillent toujours en 4x4, mais cette année, ils ont deux nouvelles recrues, deux chevaux, Caris et Nafoué, un pur sang anglais, un quarter horse, avec Françoise Videman, cavalière en orange.
7: Quand on est à cheval, on a fait l'expérience sur les premières patrouilles qu'on a déjà fait depuis le début de la saison, on est quand même en position haute, donc nous, on regarde en hauteur, et donc on voit quand même très bien le paysage, et voyez, par exemple, ici, on est juste au-dessus du village, et on est très très panoramique. Ça brûle !
6: Pendant qu'on discutait, l'autre cavalière, Océane Savoie, tend le bras vers une fumée plein sud.
8: Oui, bonjour, je fais partie du comité des feux de Saint-Saturnin-les-Aptes. Je vois un départ de feu qui est situé derrière le petit Luberon, vers Cadenet. On voulait savoir s'il
9: oui,
8: était...
9: on est engagé, on a envoyé plus de camion là.
8: Ok.
9: Merci, à vous, au revoir.
6: La patrouille à cheval reprend.
8: Bonjour.
6: Sous les arbres, Léon se repose. Avant sa balade à vélo, ce vacancier marseillais avait regardé la carte du risque incendie.
10: Donc rouge, moi d'habitude je vais voir les lavandes là-haut, par les pistes. Eh ben, je suis passé par la route, quoi. Je connais les gens en orange parce que je les rencontre de temps en temps. Moi, je suis en vacances, là. Je savais pas qu'il y avait un cheval. C'est nouveau pour moi. Moi, j'adore les chevaux, donc c'est très beau. C'est un bel animal.
6: Les chevaux sont surtout utilisés pour faciliter la rencontre avec les touristes et les habitants.
8: Il y a toujours cette étacité, vous faites du cheval, vous êtes cavalière. Donc, il y a toujours d'abord ce petit dialogue avant de rentrer dans la réglementation des massifs, pourquoi vous êtes là, etc. Ils sont beaux, vos chevaux, comment ils s'appellent, etc. Et après, à ce moment-là, on peut intégrer dans la parole, est-ce que vous avez pu voir l'accès au massif aujourd'hui ? Et puis voilà, comme le monsieur faisait du vélo, nous on dit qu'on faisait du cheval.
6: Jusqu'à la mi-septembre, la patrouille à cheval répétera les risques d'incendie de forêt au départ des sentiers de randonnée, près des campings et même sur le marché de Saint-Saturnin-les-Aptes.
2: Un reportage de Philippe Paupert, ici Vaucluse, et au total, selon la Fédération nationale des sapeurs-pompiers, une quarantaine d'incendies est en cours ce matin dans les Pyrénées-Orientales, la Drôme ou encore en Corse du Sud.
0: Ce mercredi, double ration de Stéphane Bern en plus de son voyage dans le temps, avant les infos de 5h30. Dans 3 minutes, il sera aussi l'invité des coulisses télé. Normal ce soir à la télé, il y a le village préféré des Français. Pour l'heure, Eddie Mitchell est là, 5h17.

0: Merci d'avoir choisi ici votre radio locale pour vous accompagner tout au long de l'été. C'est un 8 juillet qu'ils sont nés, la journaliste Audrey Crespo-Mara, qui officie dans le magazine 7 à 8 le dimanche soir sur TF1. Elle a été aussi la compagne de Thierry Ardisson, à qui elle avait consacré un portrait documentaire sorti après la mort de l'homme en noir. On souhaite un bon anniversaire ce mercredi à Mimi Mati, alias Joséphine Ange Gardien. 22 saisons pour cette série télé où à chaque épisode, l'héroïne est envoyée sur Terre pour venir à la rescousse de quelqu'un qui a des problèmes. Et une fois la situation résolue, hop, en un claquement de doigts, elle s'éclipse. Un 8 juillet de l'année 1621, le fabuliste Jean de La Fontaine voyait le jour. 4 siècles plus tard, les élèves des cours élémentaires apprennent toujours ces fables, le corbeau et le renard, la cigale et la fourmi. Il vous reste quelque chose, vous, Cyril, de tout ça ?
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0: Évidemment, pas que tout mono. Et puis enfin, ce mardi, c'est la journée nationale du jeu vidéo. Une journée dédiée à tous les gamers et monomaniaques du joystick, vos enfants, vos petits-enfants, qui sait peut-être vous-même être un zinzin du jeu vidéo. Bon anniversaire à vous, en tous les cas, si c'est un 8 juillet que vous êtes né, on vous souhaite de profiter au maximum de cette journée. Il est 5h22 chaque matin ici, on check le programme télé du soir et ce mardi, je vous emmène dans les coulisses du village préféré des Français. Des rues, des églises, des châteaux et des jardins. Ce soir, France 3 célèbre le patrimoine avec Stéphane Bern.
2: C'est un nouveau tour de France que je vous propose ce soir à la découverte de 14 villages, tous plus beaux et attachants les uns que les autres.
3: Quel endroit magnifique!
0: 14 ans déjà que Stéphane Bern sillonne les routes à la recherche de ces petites communes qui espèrent devenir le village préféré des Français. À chaque saison, ils sont 14 en lice. Et j'ai demandé à Stéphane sur quels critères ces derniers sont sélectionnés.
4: D'abord, il faut qu'ils soient consentants, qu'ils aient envie de participer. Ensuite, évidemment, il faut que ce soit des villages qui ont une certaine joliesse, beauté, beaucoup d'authenticité. C'est ce qu'on valorise. On valorise aussi, évidemment, le patrimoine bâti, le patrimoine culinaire, enfin, toutes les traditions locales.

0: souvent, la vraie richesse des villages, ce sont les gens qui l'animent. Et pour ça, on voit la mobilisation des villages un peu partout en France.
1: Et depuis sa création, cette émission est devenue une véritable institution. Elle fait office de vitrine en montrant le prestige à la française. Et forcément, chaque année, pour le village gagnant, les retombées touristiques sont immédiates.
0: Lorsque le village remporte le titre de village préféré des Français, évidemment, il voit dans le week-end qui suit un afflux de touristes. On annonce même 30% en général. Cette émission attire des touristes du monde entier, des Japonais, des Américains, des Anglais, des Belges, des Suisses, évidemment. Il y a un afflux massif de touristes. Alors, il faut surtout organiser les parkings ensuite. Mais ça dope l'économie locale.
1: Parmi les régions qui attirent traditionnellement le plus de votes de téléspectateurs figurent l'Alsace, la Bretagne, tandis que la région parisienne, elle, est habituellement boudée. D'ailleurs, est-ce que les goûts de l'animateur coïncident avec celui des téléspectateurs?
0: J'aimerais pouvoir prendre un joker pour répondre à cette question. Écoutez, moi je valorise souvent peut-être moins l'attrait touristique que laissait mon appétence pour le patrimoine et pour les traditions locales. Mais globalement, sur les 15 éditions, je dois dire que mon choix se porte aussi sur le village qui remporte. Alors, ça peut se jouer aux trois premiers villages, vous voyez. Et parfois, je suis un peu déçu parce que les villages que j'aime beaucoup se trouvent dans des positions subalternes et je le déplore.
1: Alors, quelle commune gagnera cette année? Réponse ce soir, 21h05 sur France 3, dans le village préféré des Français. Qu'est-ce que vous avez prévu de faire de beau ce mercredi? Si vous veniez nous le raconter, 0810 055 056, cette semaine, dans le paqueté, il y a un roman de Franck Tillier, le maître du suspense à la française, un calepin pour noter vos souvenirs, et puis même une paire de lunettes pour profiter de l'éclipse. 0810 055 056. Voici Bruno Mars. Était il y a 10 jours de passage en France pour une série de concerts ce matin. Il est ici à 5h24. Bon réveil.

0: Vous écoutez ici, avant l'actualité locale et le 90 secondes, on va faire un crochet par l'histoire, la petite qui raconte la grande avec vous, Stéphane Bern, qui ce mercredi nous emmenait au temps où Bayonne inventait ses propres traditions.
1: On imagine volontiers les fêtes de Bayonne héritées du Moyen-Âge entre deux remparts et trois légendes gravées par l'épée d'un preux chevalier. En réalité, leur objectif est beaucoup plus terre-à-terre, relancer le commerce local. Bayonne, printemps 1932. L'ambiance n'est pas exactement festive. La crise économique, arrivée après 1929, a ralenti les affaires. Les vitrines sont pleines, mais les poches sont vides et les clients seront rares. C'est là qu'intervient Benjamin Gomez, architecte local. Il propose une solution simple, presque moderne, créer un événement. Son idée tient en une formule. Les fêtes sont le sourire des villes. Un slogan mi-office du tourisme, mi-dentifrice.
2: Pour des dents plus blanches en 3 jours seulement.
1: On organise donc une opération de séduction à grande échelle. Il faut attirer les riches vacanciers de Biarritz, les Espagnols de Bilbao, les élégants de Saint-Sébastien. Bref, on vise le carré VIP. Le comité des fêtes envoie 14 voitures sur les routes pour distribuer des prospectus. Une campagne marketing version années 30 avec essence, poussière et coups de klaxon. En juillet, tout est prêt. Le programme est chargé. Danseurs basques, géants, corrida, alcool, course de vache, régate, bal, alcool, théâtre en plein air, braderie, alcool. À consommer avec modération, bien sûr. On ne lésine pas sur les moyens et ça fonctionne immédiatement. En 1947, on invente le lancer des clés depuis l'hôtel de ville. Le blanc, lui, arrive bien plus tard, popularisé dans les années 60. Il ne devient vraiment incontournable que dans les années 90. Même si, côté lessive, on aurait sans doute pu viser une couleur un peu plus stratégique.
3: Plus blanc que blanc, qu'est-ce que c'est comme couleur? C'est nouveau, ça vient de sortir.
1: C'est peut-être ça le vrai génie bayonnais. Avoir fabriqué une tradition si bien réussie qu'on jurerait qu'elle a toujours existé. Sur ce, Gora Bayona et vive Bayonne.
0: La même chose, merci à vous Stéphane Bern. Ça fait partie des rendez-vous de l'été ici. Chaque mercredi, un libraire vous recommande un bouquin qu'il a littéralement emballé. Aujourd'hui, il sera à la une de la presse. Pour l'heure, il est 5h30. L'info en France et dans le reste du monde, c'est l'heure du 90 secondes avec vous, Cyril Ardo-Redon.
4: Ce sera donc elle, le visage du Rassemblement National pour la campagne présidentielle. Marine Le Pen, candidate, c'est ce qu'elle a annoncé hier soir sur TF1 après sa condamnation dans l'affaire des assistants d'eurodéputés FN. Une peine d'inéligibilité de 15 mois déjà purgée et d'un an de prison ferme sous bracelet électronique. La chef de file du RN annonce ce pourvoi en cassation. L'Assemblée nationale fait le choix de soutenir nos forces de l'ordre, dit le ministre Laurent Nunez, après le vote d'un texte en faveur de la présomption d'usage légitime des armes pour les policiers et les gendarmes. Une loi liberticide, un permis de tuer, disent la gauche et certaines ONG. Une quarantaine de feux sont en cours en France, selon la Fédération nationale des sapeurs-pompiers. Les deux principaux sont situés dans les Pyrénées-Orientales et dans la Drôme. Ce matin, 7 départements du Sud sont placés en rouge pour un risque très élevé d'incendie. 9 crèmes solaires sur 10 vendues sur Temu, Shein ou AliExpress sont dangereuses pour la santé, selon une étude de Que Choisir Ensemble. Elles contiennent des substances interdites et ne protègent pas du soleil. L'association appelle à suspendre temporairement l'accès à ces 3 sites marchands. La Coupe du Monde de foot, on connaît désormais toutes les affiches de quart de finale. La dernière sera Argentine-Suisse après la victoire in extremis 3-2 de l'Albi Céleste sur l'Égypte. La Suisse, elle, s'est imposée au tir au but après un nul 0-0 face à la Colombie. Et puis la 5e étape du Tour de France, aujourd'hui dans la chaleur, près de 200 km entre Lannemezan dans les Hautes-Pyrénées et Pau dans les Pyrénées-Atlantiques, avec un final promis aux sprinteurs.
0: Ici, 5h32, Marine Le Pen est donc candidate à l'élection présidentielle.
4: Elle l'a annoncé hier soir après sa condamnation en appel dans l'affaire des assistants d'eurodéputés FN. Une peine d'inéligibilité de 15 mois déjà purgée et d'un an de prison ferme sous bracelet électronique a été prononcée. Mais Marine Le Pen se pourvoit en cassation, ce qui doit lui permettre de faire campagne sans bracelet, au moins au début. Une décision saluée, Audrey Tison, sur sa terre d'élection à Hénin-Beaumont dans le Pas-de-Calais.
5: je suis candidate à l'élection présidentielle. Quand elle entend ces mots depuis le bar PMU du centre-ville, Jessica se sent rassurée.
6: Bah oui, parce qu'elle lâche jamais rien. J'aime bien Marine.
5: Un peu plus loin, en terrasse, Jérôme salue lui aussi le panache de celle qui a décidé de se présenter contre vents et marées.
7: Qu'elle se bat pour sa candidature. C'est ça que je vois. Moi, c'est bien les gens qui se battent pour obtenir ce qu'ils veulent. Bah, j'espère que ça va aller pour elle. Je trouve qu'elle est bien, moi.
5: Et si 2027, c'était la bonne année ? Manuel y croit plus que jamais.
8: Ouais, je pense que, à mon avis, c'est une des dernières chances pour que le Rassemblement National arrive au pouvoir. Et puis, j'espère qu'il va y arriver, quoi. Voilà, sincèrement. Parce qu'il y en a marre.
5: Mais chez ceux qui osent lutter contre le RN, ici à Hénin-Beaumont, on s'interroge sur un acharnement de la part de Marine Le Pen. Vincent s'agace.
9: Ouais, ça m'étonne pas d'elle. Ça fait des mois, des années, des décennies qu'ils font traîner tout ça. Elle va continuer à faire traîner tant qu'elle peut. Mais en même temps, ça montre toute leur incohérence.
5: Il rappelle qu'il y a quelques années, Marine Le Pen proposait une peine d'inéligibilité à vie pour les élus condamnés par la justice.
4: Un reportage d'Audrey Tison et lancement de campagne ce matin pour Marine Le Pen et Jordan Bardella. Il se déplace sur le marché de la Flèche dans la Sarthe. Dossier complet à retrouver sur notre application et notre site ici.fr. On jette un coup d'œil au ciel. Il va faire encore très très chaud aujourd'hui, Johan.
0: Alerte rouge, vigilance canicule pour les départements de l'Hérault, l'Aude, les Pyrénées-Orientales et le Languedoc-Roussillon. Une chaleur extrême donc attendue une nouvelle fois ce mercredi. Conséquence de ces fortes chaleurs, bah, vous l'avez vu et vous l'avez ressenti cette nuit, c'est tropical, effectivement, les températures, et ça va continuer les nuits prochaines. En attendant, au lever du jour ce mercredi, les températures, 19 à Biarritz, 21 à La Rochelle, 19 à Strasbourg, et puis déjà 28 degrés en milieu matinée pour Perpignan. Et puis cet après-midi, un soleil qui va cogner dur, 34 à Paris, 39 à Toulouse, 38 à Bordeaux, 41 degrés, la maximale sur le pourtour méditerranéen à Montpellier, ainsi qu'à Perpignan. Et chez vous, comment ça se passe ? Vous nous l'écrivez, vous nous postez un petit message sur la page Facebook d'ici, comme l'a fait Nadine qui nous écrit depuis Rennes ce matin dans son jardin. Il fait 14 degrés, 18 à Limoges chez Jean qui cuisine d'ores et déjà pour le déjeuner de ce midi avec sa sœur et puis Nadia. Elle vit à Marseille avec son chien Théophile. On salue Théophile, il fait 23 degrés déjà ce matin à Marseille.
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0: Ça fait 30 ans qu'il vit sur la route. Toute la sainte journée, Gérald de Palmas. On est ensemble ce matin. Ici, il est 5h, il est 5h35.

0: pas de doute. Vous êtes ici ce matin et il est 5h39.
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0: Et ici, tous les jours, on vous évite de tomber dans le panneau. Halte aux arnaques dans C'est pas vrai. Ce mercredi, Cyril, méfiez-vous des rétroviseurs.
2: Imaginez, vous êtes au volant de votre voiture. Un homme vous alpague, vous accuse d'avoir endommagé son rétroviseur. Et bien la suite, c'est Valentin Bertrand qui nous la raconte dans quelques instants.
0: Et puis côté musique, Cock Robin sera bientôt de la partie. Les années 80 à l'honneur sur votre radio locale. En attendant, 6h-20, on accueille Annie. Bonjour Annie.
2: Bonjour Annie.
3: Bonjour.
0: Vous nous appelez de la Creuse. Depuis quelle heure vous êtes réveillée ce matin?
3: 3h à peu près.
0: Ouf, pour quelle raison?
3: Non, mais j'étais endormie de bonne heure par contre.
0: Ah oui, d'accord. Donc vous aimez bien vous réveiller tôt?
2: Couche tôt, lève tôt.
3: C'est mon horloge biologique.
0: Évidemment, on ne peut pas lutter contre. Alors, parmi les choses qu'on m'a dit au standard, vous êtes fan de Bruce Springsteen, c'est vrai?
3: Yes. Et j'aimerais, j'en profite que je passe à l'antenne, pour qu'on passe autre chose de Springsteen que Born in the USA, Street of Philadelphia et Street of Minneapolis.
0: Je vais marquer ça à l'attention du programmateur. Annie demande cahier de doléances. Ça part direct ce matin.
2: Le programmateur nous écoute. Hein, ça lève tout lui aussi.
0: À votre service. Bon, qu'est-ce qui est prévu pour cette journée, Annie, dans la Creuse?
3: Je vais à Guéret, à la fraîche. Du coup, parce que je fais du créatif, donc je vais récupérer du matériel pour faire mon atelier créatif. Mmh. Après, je rentre, je vais au Moutier d'Aon, le village préféré de Stéphane Bert.
0: Qui passe ce soir à la télévision. Oui.
3: Ouais, non, mais le Moutier d'Aon a participé il y a quelques temps. Il est arrivé 5e ou 6e de
0: mémoire. Donc vous allez visiter effectivement ou redécouvrir ce village à l'occasion de cette...
3: Je vais m'installer au bord de la Creuse, je vais dessiner, je vais écrire.
0: Enfin, profiter de la vie. Bon, vous savez... Puisque vous aimez les loisirs créatifs, on va vous envoyer le pack été. Il y a un sac aux couleurs d'ici, il y a plein de choses, dont un roman. Non seulement vous allez pouvoir créer, mais en plus profiter du roman de Franck Tillier qui fait partie de ce pack été tout au long de cette semaine. Voilà pour vous.
3: Super.
0: Je vous embrasse, Annie, et puis je vous souhaite une belle journée.
3: Ok, vous aussi. Merci.
0: Ça se passe comme ça tous les matins. Vous êtes les bienvenus sur l'antenne de votre radio locale.
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0: 5h42 chaque matin ici, vous retrouvez C'est pas vrai, votre rendez-vous anti-arnaque. Et ce matin, Valentin Bertrand, les entourloupes du quotidien nous conduisent direct au rétroviseur. C'est un auditeur qui nous alerte sur cette arnaque.
6: C'est Alain qui nous raconte sa mésaventure. Il a 73 ans, son épouse 76. Il y a quelques jours, à la sortie de leur supermarché, ils sont alpagués par un homme remonté. Il les accuse d'avoir endommagé son rétroviseur. Alain s'approche, ne voit aucune trace ni sur la voiture de l'homme face à lui, ni sur son propre véhicule. Mais l'homme n'en démord pas. Il exige 40 euros en guise de dédommagement. Alain refuse, propose plutôt un constat pour laisser les assureurs trancher, mais reçoit un non catégorique. C'est là qu'arrive une dame. Elle se présente comme une agent de sécurité du supermarché. Et étonnamment, elle va dans le sens de l'homme. Elle incite Alain à trouver un arrangement à l'amiable, mais il tient bon.
0: Et alors, a-t-il bien fait?
6: Oui, surtout, il ne faut pas céder. Les scénarios sont bien rodés, jouent sur la corde sensible, la peur du malus de l'assurance, la facilité d'un échange d'argent, la culpabilité aussi. Et sur Internet, on en trouve d'autres, des témoignages de ce type. L'arnaque au rétroviseur, c'est en fait un classique. Alain et son épouse ont finalement eu beaucoup de chance, puisque des policiers, des vrais, sont arrivés. On ne sait pas vraiment comment ils ont été prévenus, peut-être par un témoin un peu plus loin sur ce parking. Et ce sont eux qui ont démêlé l'affaire. Chacun a fini par faire une déclaration à son assurance et c'est tout. Mieux vaut donc toujours commencer par ça, appeler son assureur pour prendre des informations, insister pour faire un constat et en cas de besoin, faire appel directement à la police ou à la gendarmerie.
0: Merci Valentin. Et si vous qui nous écoutez, vous êtes victime d'une arnaque, vous nous envoyez les infos concernant, vous partagez cette information, cette arnaque avec la communauté des auditeurs d'ici. L'adresse, c'est ici.arnaque@radiofrance.com. Dans un instant, vous allez faire la connaissance d'un oiseau champion incontesté du plongeon de haut vol. Ce sera dans le monde merveilleux du vivant, juste après Stilto. Ici, il est 5h44.

0: C'est mercredi, que vous soyez en cuisine, à la salle de bain ou déjà sur la route, vous écoutez ici et à 5h47, il est temps d'aller voir le monde merveilleux du vivant. Bonjour Benoît Prospero, aujourd'hui vous allez nous apprendre trois choses sur le grand oiseau marin nicheur de France métropolitaine, le fou de Bassan. Bonjour Benoît.
1: Oh, c'est magnifique, et son nom c'est le fou de Bassan. Bonjour à toutes et tous, au programme tempête, plongeon et kilomètres. Et donc d'abord, première chose à savoir, l'envergure du fou de Bassan peut atteindre 1m80 et son poids entre 2,5 kg et 3,5 kg. Il est donc parfaitement profilé pour le vol et peut ainsi parcourir des dizaines de kilomètres portés par les vents sans vraiment battre des ailes.
0: Et ce, même en pleine tempête.
1: Mais oui, et même le plus souvent en pleine tempête. Et alors, deuxième chose à savoir, par le parapluie du papillon citron, le fou de Bassan est sans conteste le champion de plongeon de haut vol. Pour se nourrir au-dessus de la mer, en fait, il est capable de s'élever à plus de 40 mètres de haut et d'effectuer un véritable piqué à la verticale, la tête la première et les ailes rabattues contre le corps. Et au moment où il pénètre dans l'eau, il est à près de 90 km/h. Et en fait, un de ses secrets pour ne pas se blesser, eh bien, c'est une série de petits coussins d'air situés sous la peau de sa tête et de son poitrail, de véritables airbags intégrés qui lui permettent d'absorber en fait les chocs au moment de l'impact des plongeons.
0: Et en plus de ça, Benoît, il a une vue particulièrement aiguisée pour repérer un petit poisson d'une telle hauteur.
1: Eh bien, c'est tout à fait vrai. Et alors, troisième chose à savoir, au moment de l'élevage des jeunes, les fous de Bassan adultes quittent la colonie pour chercher du poisson. Problème, les espèces de poissons avec lesquelles ils nourrissent leur progéniture ont quasiment disparu des côtes nord de la Bretagne. Conséquence, les oiseaux sont obligés de faire des trajets de plus en plus longs pour trouver de quoi se nourrir, parfois plusieurs centaines de kilomètres. Des trajets donc de plus en plus longs qui, selon les chercheurs, ont une incidence négative sur la physiologie des adultes et la survie des poussins, ce qui risque de conduire à un déclin inexorable de l'espèce. Le monde vivant est merveilleux, préservons-le. Et pour leur connaissance, un immense merci à Philippe-Jacques Dubois et Élise Rousseau, auteurs du livre Les Guetteurs. C'est publié chez Albin Michel.
0: Merci à vous, Benoît Prospero. Et pour info, en France métropolitaine, les fous de Bassan sont rassemblés sur un seul et unique site de reproduction, l'île Rouzic. C'est aux 7 îles dans les Côtes d'Armor, ce qui confère à cette espèce animale une très grande fragilité. On vous retrouve demain, même heure, même antenne, sur votre radio locale, Benoît Prospero.
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0: 6h-10, c'est l'un des nouveaux rendez-vous de votre été. Ici, chaque mercredi, un libraire vous recommande son roman préféré du moment.
3: Et ce matin, on part à Brest, dans la librairie Dialogue de notre libraire du jour.
0: Bonjour Anaïk Kernezet.
4: Bonjour Johan.
0: Anaïk, vous êtes libraire depuis plus de 30 ans. C'est un métier que vous avez toujours souhaité exercer?
4: Alors, je n'étais pas destinée à être libraire. J'ai fait des études de commerce et je recherchais un métier dans lequel je ne m'ennuierais jamais. Alors, j'ai pu mettre ces études de commerce au service de ma passion pour les livres. Et être libraire me permet de partager et transmettre cette passion.
0: C'est ça justement qui vous plaît le plus dans ce métier, transmettre le goût de la lecture aux autres?
4: Oui, c'est important. Pourtant, je lis énormément, mais je ne lis pas que pour moi. Je me considère un peu comme une passeuse de livres, voilà, si vous permettez l'expression.
0: Votre coup de cœur ce matin, c'est le roman de Franck Tillier, À retardement, un thriller qui parle de quoi?
4: Dans À retardement, Franck Tillier a décidé de nous immerger dans un endroit très fermé qui est une UMD, une unité pour malades difficiles. Le docteur Éléonore Ourdel est psychiatre au sein de cette UMD et on va lui confier un nouveau patient délirant, sans papier d'identité. Et en parallèle de ça, Franck Charcot et son équipe enquêtent sur une disparition. Et bien sûr, les différents éléments de l'intrigue, que l'on pourrait croire sans rapport les uns avec les autres, se rejoignent et s'imbriquent.
0: Qu'est-ce qui vous a plu, vous, dans ce livre, au point de le recommander aux auditeurs d'ici ce matin?
4: Ah, alors dans À retardement, Franck Tillier fait vraiment très fort. Hein. J'ai été impressionnée et pourtant, ça fait plus de 20 ans que ces personnages récurrents m'accompagnent et que je suis toujours ravie de les retrouver. Je trouve que Franck Tillier, il est facile à conseiller si on aime le thriller parce qu'il plaît à un large public. Ces intrigues sont originales, solides. Les enquêtes sont précises, documentées, réalistes, passionnantes.
0: C'est pas que la libraire qui parle. Vous êtes fan à titre personnel.
4: Oui. Complètement. Franck Tillier est mon écrivain de thriller français préféré.
0: Oui, d'accord.
4: C'est vrai que quand même, j'ai un gros faible pour ces thrillers.
0: Il est déjà passé à la librairie?
4: Oui, je dirais 3 ou 4 fois.
0: Ah oui, d'accord. Bon, c'est un
4: familier. Et on ne s'en lasse pas et on le réinvite quand il veut.
0: Bon, le message est lancé à retardement, le roman de Franck Tillier. Chez Pocket, c'est le choix de lecture de notre libraire Anaïque à la librairie Dialogue à Brest, qui fait partie du groupement des libraires ensemble. Merci à vous, Anaïque. Bel été.
4: Merci, bel été à vous.
0: Dans ces tendances, on parle ici régulièrement de ce qui se passe sur TikTok. Ce mercredi, une fois encore, il sera question de ce réseau social qui participe à déculpabiliser les mères de famille. Bon début de journée. Vous écoutez ici, voici Coq Robine.

0: à vous qui venez d'arriver. 5h56 avant de retrouver toute l'équipe d'ici matin sur votre radio locale. Muriel Jordan est avec nous pour décrypter, comme tous les jours, un phénomène de société. Aujourd'hui, Muriel, vous nous parlez d'une tendance TikTok qui déculpabilise les mamans.
1: Oui, des mamans qui subissent les jugements du tribunal de l'Internet, hein, qui les considèrent parfois comme des mauvaises mères. Vous avez sans doute déjà lu dans les commentaires après une vidéo postée par une maman qui explique, par exemple, qu'elle ne fait pas manger de viande à son enfant et qui reçoit en retour des « Quoi ? Vous décidez ça pour votre enfant ? Mais c'est n'importe quoi, blablabla. » Idem si on dit qu'on donne du chocolat à un enfant après 18h. « Quoi ? Mais c'est trop tard ! Et puis ça file des caries. Non mais ça va pas, madame, vous avez pas toute votre tête. » Bref, vous voyez sans doute ce que je veux dire. Depuis quelques semaines, des vidéos se multiplient pour dénoncer cette pression subie par les mamans sur les réseaux sociaux. Des vidéos qui commencent toutes par la même phrase « Je suis une mauvaise mère parce que... » Extrait.
2: Une mère indigne. Oh, je suis une mauvaise mère.
3: Ça va pas plaire à tout le monde. Ouais. Je pense vraiment qu'aujourd'hui, je serais passée pour une mauvaise mère.
4: Les gars, en ce moment, il y a la trend « Je suis une mauvaise mère parce que... » Quand je regarde ce que les femmes disent, ça me fait doucement glousser parce que c'est trop soft. Genre, moi, en fait, si vous voulez savoir pourquoi je serais potentiellement une mauvaise daronne selon le tribunal des réseaux sociaux, parce que je trouve que je suis une super mère. Je m'occupe très bien de mon enfant et il est très heureux. Mais je fais des trucs pas du tout, du tout recommandés. Par exemple, la première chose que mon enfant a mangé, c'est du chocolat. Il adore ça.
1: Voilà donc le principe, lister les comportements qui, sur Internet, pourraient être critiqués et nous valoir l'étiquette de mauvaise mère.
0: Et cette trend, en français, cette tendance sur TikTok explique quoi, Muriel ? Est-ce que c'est un ras-le-bol des injonctions, des conseils non sollicités ?
1: Eh ben c'est tout ça à la fois, oui. Il y a autant de conseils de maternité et d'éducation que de recettes de pâtes sur Internet. Vous allaitez, le tribunal d'Internet va vous juger. Vous vous faites du mal, c'est fatigant, tout ça. Vous donnez le biberon, c'est pas bien pour le bébé, c'est pas bon pour sa défense immunitaire, toujours d'après le tribunal de l'Internet. Cette tendance du « je suis une mauvaise mère parce que » est donc libératrice parce qu'elle permet de déculpabiliser, de souffler un bon coup. Ce n'est pas la première fois qu'une tendance de ce genre apparaît. L'année dernière, il y avait le mouvement Ghetto Sorry, véritable pied de nez à la méthode Montessori, à l'éducation positive. Ghetto Sorry a été inventé par des mamans qui en avaient marre de toutes ces injonctions à devenir la maman parfaite. Ça donnait des vidéos comme celle-ci.
5: Donc apparemment, je suis une maman ghetto souris. Bien sûr que je mange des bonbons devant Victoire. Et que quand elle me demande si elle peut en avoir un, ben, je lui dis que non, elle n'a pas le droit.
1: Évidemment, ces tendances n'ont qu'un objectif, se dégager des clichés de la maman parfaite. Là, ces vidéos apportent un peu de légèreté à l'heure où nous sommes toutes et tous biberonnés, non pas au lait, mais aux clichés.
0: Merci Muriel Jordan, ici.fr, pour retrouver toute la collecte des ces tendances. Cet après-midi, Lannemezan, Pau, 5e étape du Tour du plat, mais possiblement pas mal de surprises. C'est à vivre en direct ici dès 13h30. On vous laisse avec toute l'équipe d'ici matin, votre radio locale. Excellente journée.
6: Mais oui, bonjour, bonjour. Bon réveil avec ici Picardie. On est presque prête.
7: Oui, on règle les derniers détails, mais d'ici quelques secondes, oui, ça devrait aller.
6: Et des fâcheux problèmes informatiques. La photo Facebook arrive d'ici quelques secondes. C'est promis. Pour laisser vos commentaires météo, vous pouvez laisser aussi sur notre WhatsApp au 03 22 92 58 58.
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6: Et bon début de journée avec la première radio de la Somme. Ici Picardie, il est 6h. Céline Autain, la Picardie passe un pied en vigilance canicule.
7: Oui, nos trois départements sont en jaune aujourd'hui. Les fortes chaleurs gagnent le nord du pays. Même si pour l'instant les températures la nuit baissent suffisamment. Ailleurs en France, 67 départements sont en vigilance orange canicule. C'est la troisième vague en un mois et demi. Les deux précédentes nous ont largement éprouvé et démontré la mauvaise isolation de la plupart de nos logements. D'où la ruée en magasin à la recherche de ventes ventilateur pour pallier l'urgence. Mais les enseignes de bricolage elles-mêmes ont du mal à tenir le rythme, admet Cédric Dufour, patron d'une enseigne à Amiens.
9: Les demandes sont plus importantes que ce que nous on arrive à livrer. Malheureusement, on fait tout ce qu'on peut pour essayer d'avoir de la marchandise, de pouvoir répondre aux clients et de leur vendre des ventilateurs à des prix aussi raisonnables, parce que on sent aussi des tensions sur les prix. Des gens essayent de faire monter les prix, mais nous on veut pas rentrer dans ce système-là. On préfère ne pas avoir que d'avoir des choses hors de prix. Avec l'aide de notre centrale d'achat, qui elle aussi essaye d'approvisionner tous les magasins en France, il y a des arrivages qui sont prévus. La centrale fait en sorte aussi que ce soit réparti équitablement entre tous les magasins. On fait tout notre possible pour pouvoir satisfaire le client et toutes nos excuses si malheureusement on n'arrive pas à avoir de marchandises, mais c'est indépendant de notre volonté. Nous on commande, quand il n'y a pas, il n'y a pas quoi.
7: Au-delà des ventilos, ce qui est plus efficace, ce sont notamment les films anti-chaleur à poser sur les vitres pour neutraliser les rayons UV du soleil. En l'absence de pluie, le niveau des nappes souterraines recule et la sécheresse s'installe, ce qui favorise les feux de champs et de forêt. Plusieurs se sont déclarés hier en Picardie, d'abord à Poulainville au nord d'Amiens. Plusieurs hectares de blé ont brûlé. Dans l'Oise, un feu de récolte a parcouru 20 hectares à Rouvroy-les-Merles, à la limite avec la Somme entre Breteuil et Montdidier. Le feu parti de la Chaume s'est propagé à des cultures sur pied. Les pompiers ont aussi bataillé une grosse partie de la journée contre un incendie de la Neuville-en-Hez entre Clermont et Beauvais. Le feu circonscrit hier soir vers 18h.
6: Notre planète brûle et les jeunes ne regardent pas ailleurs.
7: Ce sont peut-être même les premiers à ressentir de l'anxiété pour le climat et pour leur avenir. D'autant plus quand on est ingénieur écologue dans la Somme, comme Lucas, 25 ans. Dans son métier, il doit anticiper les conséquences de l'activité humaine sur l'environnement et proposer des moyens de préserver la biodiversité. Il espère voir un déclic se produire avec ce qu'on vit depuis ces dernières semaines.
10: C'est la première fois de ma vie, bon j'ai que 25 ans, mais c'est la première fois de ma vie où je rentre dans ma voiture à Amiens. J'ai

0: climatique.
1: On réagit pour l'instant toujours le dos au mur face à la multiplication des températures extrêmes. La ville et l'agglomération du Beauvaisis annoncent un plan fraîcheur à base d'horaires élargis dans les piscines, d'accès à des brumisateurs et d'ouverture plus large de lieux frais comme le quadrilatère ou les églises.
2: Il est 6h presque 4 minutes. Ici Picardie, pas encore de bracelet électronique pour Marine Le Pen.
1: La patronne des députés RN condamnée hier pour la deuxième fois en un an, reconnue coupable de détournement d'argent public européen et d'emplois fictifs. Mais sur le plateau de TF1 hier soir, elle a annoncé ce pourvoir en cassation. En clair, faire appel une nouvelle fois du jugement, ce qui suspend provisoirement la peine d'un an de prison ferme et lui permet d'annoncer sa candidature à l'élection présidentielle. C'est un pari légitime pour son avocat Rodolphe Bosselu.
3: C'est pas un moyen de gagner du temps, c'est simplement pour elle le fait de vouloir exercer une voie de recours qui lui est offerte, comme à chacun et à tout justiciable, et d'effectivement de soumettre à la haute chambre suprême de l'édifice judiciaire français des moyens qu'elle considère et que nous considérons, ses avocats, comme très sérieux. Maintenant, c'est un pari, l'aléa judiciaire, il est permanent. Alors de ce point de vue-là, c'est peut-être un pari, mais il faut aller au bout de la démarche, et Madame Le Pen considère que son innocence mérite qu'elle aille devant la Cour de cassation.
1: Est-ce qu'on imagine le général de Gaulle non seulement mis en examen, mais condamné pour corruption, détournement de fonds et emploi fictif, se présenter pour la présidence de la République, demande le député de la Somme François Ruffin. On revient sur le sujet à partir de 7h30 avec sa collègue députée de la deuxième circonscription Zaya Hamdan et avec le délégué départemental du RN dans la Somme, invité d'ici Picardie à 8h moins le quart. Un emprunt de plus d'1 million d'euros et des hausses de tarifs pour le périscolaire et les repas à la cantine avec une différenciation entre les familles de la CAPS et les autres. Voilà notamment ce sur quoi vont devoir se prononcer ce soir les élus du conseil communautaire de l'agglo de la baie de Somme. La collectivité dans un état financier très délicat que le maire d'Abbeville, Angelo Tonoli, s'est donné pour objectif de redresser. Quasiment 82% de candidats au bac, toutes filières confondues, reçus du premier coup dans l'académie d'Amiens. Voilà pour le cru 2026, le plus faible, il faut le dire, des 5 dernières années. Les rattrapages ont lieu aujourd'hui et demain.
2: Nota Bene, Perrine Laguide, ils font vivre la Grande Guerre autrement.
1: Oui, vous avez peut-être déjà vu des vidéos de ces passionnés d'histoire sur Internet. Perrine Chauveau, guide, conférencière picarde de profession, investit les réseaux sociaux pour faire vivre la mémoire de 14-18.
4: Si on, disons, on reste sur ses acquis, ou on considère que la mémoire est un peu immuable et poussiéreuse, alors on passe à côté de nombreuses personnes, et ce n'est pas ce que l'on veut. Et je pense qu'effectivement, passer par des outils qui sont utilisés notamment par les plus jeunes, et même au-delà, c'est aussi répondre à une demande. Et si, par notre engagement, notre passion, on souhaite pouvoir toucher ces personnes, alors il faut aussi adapter nos pratiques, ça me semble essentiel. C'est aussi pour cela qu'on a développé, à travers les réseaux sociaux, d'autres façons finalement de transmettre, d'autres médiations, qu'il s'agisse de visites théâtralisées, des vidéos en collaboration avec d'autres passionnés. En fait, c'est ça qui m'anime aussi, c'est de travailler avec des personnes qui ont la même passion que moi, mais qui pourtant ont un profil tout à fait différent.
1: Perrine Chauveau alias Perrine, la guide sur les réseaux sociaux, son portrait en longueur, est à écouter dans une demi-heure. C'est Picardie, 6h07, Valentine. Bon, on l'a dit, il va faire chaud. Aujourd'hui, on n'est pas en canicule orange, on est quand même en jaune au niveau de nos trois départements Picard.
2: Oui, d'autant qu'il va faire 33 degrés, voire 34 cet après-midi sur Beauvais. Mais on a de l'air aujourd'hui, et en fait, c'est ça qui est bien. Comme hier, on va avoir un petit peu d'air. Alors peut-être un peu moins qu'hier, parce qu'on avait quand même des petites bourrasques autour de 40-45 km/h. Mais là, on devrait encore avoir un peu d'air ce mercredi 8 juillet, avec là des températures autour de 16 degrés à 6 heures, nous dit Hermeline à Vauchelles-les-Quénois sur notre page Facebook, ici Picardie. Vous pouvez aussi nous laisser des messages WhatsApp au 03 22 92 58 58. Cet après-midi, eh bien donc 33-34 sur Beauvais, 33 sur Compiègne, 32 attendu sur Amiens, Doulon et Albert, 31 à Péronne, à Saint-Quentin, 28 à Abbeville, 26 à Fort-Mahon. Et sur la route, Eh bien, c'est calme hein, en ce moment. Bon, si jamais ça se charge, qu'il y a des travaux, qu'il y a un accident, 03 22 92 58 58. En gare d'Amiens, c'est plutôt tranquille hein, pour les prochains trains. Là, pour le moment, pas de retard annoncé. Le train pour Paris partira à 6h22.

0: Joe Dassin sur Ici Picardie, les 6h11.
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0: Et nous sommes mercredi aujourd'hui, c'est le 8 juillet, on fait une bise au Thibaut, c'est leur fête en ce mercredi. Et bon anniversaire à Philippe Vasseur. Philippe Vasseur qui vit au Crotoy, ancien José d'Hélène et les garçons.

0: générique d'Hélène et les garçons. Je vous ai laissé profiter un petit peu. Philippe Vasseur, donc ancien José d'Hélène et les garçons, il a 60 ans aujourd'hui. Et quand on va à la plage, par exemple, au Crotoy, on n'oublie pas le kit de pharmacie avec soi. C'est ce que nous dira le docteur Kirzek dans 30 secondes.
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0: Petit point webcam à Formanon. Bon, bah, il y a des gens sur la plage qui courent.
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0: Je suis, on est connecté hein, depuis ce matin pour voir un petit peu.
3: Il y a une demi-heure, il n'y avait personne, non,
0: pas grand monde. Là, il y a quand même déjà des gens qui installent leurs serviettes de bain au bord de la mer et on vous voit sur Ici Picardie.
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0: Et il nous aide à passer un été en pleine forme, le docteur Kirzek, chaque matin sur Ici Picardie. Et le bon conseil du jour, la trousse à pharmacie sur la plage. On y met quoi? Bonjour.
4: Bonjour à toutes et à tous. Aujourd'hui, on part à la plage. Avant de grimper dans la voiture avec la glacière, le parasol, les serviettes, on fait un petit arrêt indispensable, la trousse de secours pour la plage. Alors, pas besoin d'un gros sac, hein, mais il y a 10 essentiels, à mon avis, malins, légers, qui vous éviteront de gâcher une journée à cause d'une méduse, d'un coup de chaud ou d'une petite coupure. Allez, premier essentiel, le spray ou la crème solaire indice 50+, on en parlait il y a quelques jours. On ne répète jamais assez, c'est un format qui est résistant à l'eau. Et vous n'oubliez pas le nez, les oreilles et le dessus des pieds et mettez-le en premier dans votre kit. Deuxièmement, la petite bouteille de vinaigre blanc. Vous vous souvenez de la chronique sur les méduses? Le vinaigre empêche les cellules urticariantes de libérer leur venin. Petite mini bouteille de 50 ml et vous êtes paré. Une pince à épiler ou le bord d'une carte bancaire, ça c'est pour retirer délicatement les tentacules de méduse ou enlever une épine d'oursin. N'utilisez jamais vos doigts nus. Des pansements ensuite étanches et des compresses, les petites coupures avec du sable, et puis un petit spray désinfectant, c'est pas mal, et un pansement imperméable, simple et efficace. Ensuite, une crème apaisante après soleil, après la baignade, la peau à soif, hein, il faut choisir une crème sans parfum, avec de l'aloe vera par exemple, et en bonus, ça soulage les petits coups de soleil débutants si vous les attrapez relativement rapidement. Sixième instrument ou produit, un antihistaminique oral, la cétirizine pour les piqûres d'insectes par exemple ou les réactions allergiques. Une dose dans le sac, ça soulage les démangeaisons et l'œdème.
0: Alors ça en fait six et on a déjà de quoi faire quand même. Hein. C'est quoi les quatre derniers à glisser dans le sac?
4: Un spray nasal à l'eau de mer pour rincer le nez après une baignade un peu agitée ou si du sable est entré. C'est aussi top pour décongestionner après une allergie au pollen. C'est inoffensif et c'est très rafraîchissant. Le huitième, c'est une petite dose de réhydratation orale, les sachets de soluté de réhydratation en cas de forte chaleur, de diarrhée passagère, de coup de chaud, ça permet de retrouver rapidement d'énergie, ça pèse rien et ça peut sauver les vacances. Et une poche réfrigérante instantanée, vous savez, les trucs qu'on casse comme ça et ça fait du froid, pas besoin de glaçons, vous achetez un petit sachet cold pack, vous le cassez, il devient froid instantanément, idéal pour un début de coup de chaleur, une entorse de cheville sur les rochers ou un bleu, c'est génial pour les enfants, et puis une paire de lunettes de soleil et un chapeau, c'est évident. En revanche, ce qu'il ne faut pas mettre dans le kit, ce sont des médicaments périmés, des sirops sucrés qui vont coller et qui chauffent au soleil et des produits sans étiquette parce qu'on ne sait pas ce que c'est. Tout ça, vous mettez dans une petite trousse étanche type sac de congélation zippé, ça coûte pas cher. Et là, vous allez passer un bon été. Allez, bon été, bonne santé à l'écoute d'ici, bien sûr.
0: Et on va être bien chargé. 6h15, Daniel Balavoine avec Lipstick Polychrome. Avant de lire un bon bouquin, c'est le plaisir de l'été de Perrine qu'on retrouve dans 4 minutes sur Ici Picardie.

0: On chantonne ensemble le matin sur Ici Picardie, Daniel Balavoine. Il est 6h19. On se promène avec notre micro ici, Picardie. On va à votre rencontre pour collecter vos petits plaisirs de l'été. Perrine, ce qu'elle aime, c'est lire.
1: En ce moment, je lis la saga La femme de ménage. Et mon petit plaisir de l'été, c'est boire un verre en terrasse quand il fait beau, sortir, aller à la piscine, à la mer, se balader dans le centre-ville, prendre le temps de vivre et faire un off quand on travaille pas.
2: Et si je vous donne ça à lire ?
1: La lecture fait-elle partie de vos plaisirs de l'été ? Oui, lire un bon livre au soleil, ouais, c'est un bon plaisir. Là, en ce moment, je lis la saga La femme de ménage, qui est une saga de 4 livres qui raconte un peu l'histoire d'une femme de ménage qui aide des femmes battues ou quoi que ce soit à sortir de leur mari toxique.
2: L'auteur s'appelle ?
1: Je l'ai pas en tête. Je ne l'ai pas.
2: Vous êtes tombée dessus par hasard ou vous l'a conseillé ?
1: On me l'a conseillé, des copines me l'ont conseillé.
2: Parler avec les copines, ça fait partie aussi de ses plaisirs. Un peu plus encore l'été ?
1: Oui, bien sûr. Les petits potins en terrasse, c'est toujours sympa de se retrouver entre copines.
2: Vous m'avez dit, j'aime bien lire au soleil.
1: Oui, lire au soleil, oui.
2: Avec quelque chose sur la tête quand
1: bien
2: même ?
1: Bien sûr, une casquette et des lunettes de soleil.
2: Ouais. À la plage, par exemple ?
1: À la plage, place Gambetta, en terrasse, n'importe où.
2: La lecture fait partie de vos plaisirs, en tout cas.
1: C'est ça, oui.
2: Il y en a d'autres, l'été ?
1: Cuisine, barbecue, apéro, tout.
2: Qu'est-ce que vous aimeriez souhaiter aux auditeurs d'ici Picardie, notre radio locale ?
1: Comment dire, de plus lire, de plus sortir, de boire, s'amuser, profiter du soleil.
0: La période est agréable pour les scorpions en ce mercredi et pour les autres signes. Eh bien, vous le saurez dans quelques minutes sur la première radio de la Somme, après une petite danse avec Shakira et l'hymne du Mondial de foot.

0: L'hymne du mondial de football. Shakira, 6h25, c'était Daïda. Il y a l'horoscope qui arrive dans quelques secondes. Et puis, vous avez rendez-vous avec l'actualité en Picardie à 6h30.
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0: Et c'est le 8 juillet, aujourd'hui c'est mercredi. Catherine Viguier, un message pour nos 12 signes.
7: Neptune, planète de l'intuition et des illusions, fait marche arrière.
8: Bélier, même si cela vous demande des efforts, de prendre le temps, vous évite de faire des erreurs.
9: Taureau, vous avez de l'imagination, vous êtes patient et concret à la fois, alors ça ira.
10: Gémeaux, vous voulez retenir ou attirer le cœur d'un être bien-aimé? Eh bien réfléchissez à votre plan d'action.
11: Cancer, important, n'ayez pas d'inquiétude si une proposition de travail tarde un peu.
12: Lion, vous avez beaucoup d'atouts, alors malgré les aléas de la vie, gardez confiance en vous.
13: Vierge, indispensable, faire le point avec ce qui vous fait mal à l'intérieur, vous allez trouver des solutions.
14: Balance, amoureux, parents, artistes également, l'une de vos initiatives vous rend fière de vous.
15: Scorpion, la période est agréable, alors diminuez la dose d'exigence que vous avez envers vous-même.
16: Sagittaire, la Lune vous invite à embellir votre quotidien et Neptune à regarder votre vie affective en toute sincérité.
17: Capricorne, vous faites le point en famille ou à son sujet et c'est essentiel pour la suite.
18: Verseau, si vous devez vous déplacer ou communiquer, essayez de ressentir ce qui est le mieux pour vous.
19: Poisson, c'est côté argent que cela se joue. Soyez prudent dans vos transactions afin de ne pas vous faire avoir.
20: Et pour nous tous, on rêve, on imagine, mais on ne s'illusionne pas.
0: Merci beaucoup Catherine Viguier. Côté ciel aujourd'hui, le soleil va briller en Picardie jusqu'à 33 degrés quand même. Cet après-midi sur Beauvais, 31 sur Amiens. On aura un petit peu d'air aussi cet après-midi qui va nous faire du bien, un peu comme hier. C'est vrai que quand le vent souffle, ça permet de supporter un petit peu plus la chaleur. Les prochains jours sont un peu plus chauds avec des nuits un peu moins fraîches. On va y revenir dans quelques instants.
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0: 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Nous, dans quelques minutes, dans l'info d'ici, Céline Autain, les réseaux sociaux au service de la mémoire de la Grande Guerre.
21: Oui, nouvel épisode de notre série à l'occasion des 110 ans de la bataille de la Somme. Et ce matin, portrait de Perrine Laguide, suivie par plus de 3000 internautes. Cette guide conférencière Picard a trouvé un terrain de jeu tout naturel en ligne.
0: Il est 6h30, toute l'actu en France et dans le monde, c'est dans le 90 secondes avec ce matin Cyril Ardo.
2: Une bonne nouvelle pour Éric Ciotti. Les limites de la décence dépassées pour l'insoumise Clémence Guettet. Les réactions sont nombreuses ce matin après l'annonce de la candidature de Marine Le Pen à l'élection présidentielle. Malgré sa condamnation dans l'affaire des assistants d'eurodéputés FN, 15 mois d'inéligibilité et un an de prison ferme sous bracelet électronique. La chef de file du RN annonce pourvoir en cassation. La situation reste difficile dans les Pyrénées-Orientales selon les pompiers alors qu'un feu a parcouru 4900 hectares depuis samedi. Une quarantaine d'incendies est en cours en ce moment. 7 départements du sud du pays sont placés en rouge par Météo France face à un risque de feu très élevé. Les trois quarts de la France en vigilance orange canicule aujourd'hui. 67 départements sont concernés par cette alerte. Le nord, l'est et la Corse sont épargnés. Pour la quatrième année de suite, nos émissions de gaz à effet de serre ont baissé. 5 millions de tonnes équivalent CO2 émises en moins en France en un an. Une baisse de près de 5%, notamment car nous avons moins allumé nos chauffages en raison d'un hiver doux. Une enquête ouverte à Paris après les propos racistes d'une sénatrice paraguayenne à l'encontre de Kylian Mbappé, c'est ce qu'indique le parquet. Des paroles tenues après la victoire de la France face au Paraguay samedi en 8e de finale de la Coupe du Monde. Et puis justement, plus aucun match de 8e de finale. Victoire in extremis 3-2 de l'Argentine sur l'Égypte. La Suisse, elle, s'est imposée au tir au but après un nul 0-0 face à la Colombie.
0: Il est 6h31, merci d'écouter ici Picardie dans l'info d'ici, portrait d'une guide, Céline, qui fait vivre différemment l'histoire de la Grande Guerre en Picardie.
21: Perrine Chevaux, alias Perrine la guide, sur les réseaux sociaux où elle est suivie par plus de 3500 internautes. Dans le cadre de notre série sur les 110 ans de la bataille de la Somme, elle a accepté de se confier à Lisa Melia sur cet exercice pas tout à fait comme les autres.
5: Guide conférencière depuis une dizaine d'années, Perrine Chevaux s'est lancée en 2022 avec cette alter ego de Perrine la guide sur les réseaux sociaux.
22: Et si je vous racontais que dans le village où j'ai grandi, nous venons de faire une découverte que n'importe quel passionné d'histoire rêverait de faire au cours de sa vie.
23: Alors en fait, je quittais une précédente institution, je travaillais auparavant au ministère des Armées, toujours dans la même filière, le même domaine, qui est celui du tourisme de mémoire. Et c'est vrai que je rêvais un petit peu de liberté, faire ce que j'aimais avec les personnes avec lesquelles j'avais envie de collaborer, de travailler, mais en même temps garder une certaine autonomie, une certaine liberté dans mes missions.
5: Et elle trouve son équilibre avec Perrine la guide, toujours sur le terrain, de manière classique, avec des groupes, mais aussi sur Internet.
23: Je dirais que les réseaux sociaux apportent finalement une autre dimension, c'est-à-dire qu'ils permettent de toucher un public qui peut-être n'irait pas en visite guidée, qu'il s'agisse des jeunes, des personnes moins jeunes. D'ailleurs, vraiment, mon but était vraiment de toucher tous les âges, que ce soit sur Instagram et surtout notamment sur Facebook. Et finalement, les réseaux sociaux vont permettre de capter un public qui ne prendrait peut-être pas forcément le temps d'ouvrir un livre, d'aller sur un site, sur un lieu de mémoire, mais qui pourtant, on le voit en définitive, s'intéresse au sujet. Et c'est ça qui compte pour moi. C'est pas, vous savez, la transmission à une personne qui sait déjà, c'est pas ce qui m'anime le plus. Moi, j'aime quand il y a du partage, quand on a l'impression que la personne repart d'une visite ou alors en ayant vu une vidéo, qu'elle se dit « Ah bah tiens, j'ai appris quelque chose ».
5: Et c'est sur les réseaux sociaux qu'elle fait vivre aux internautes une belle découverte.
23: Il y a maintenant déjà 3 ans, avec une équipe d'amis, on a redécouvert, donc dans le village où j'ai grandi et où je vis toujours, à Bray-sur-Somme, dans le clocher de l'église, plus d'une quarantaine de graffitis, de soldats de la Première Guerre mondiale. Aujourd'hui, on a pu identifier bon nombre d'entre eux, on a pu découvrir et prendre contact avec des descendants. Certains prévoient, depuis les quatre coins de l'Europe, de venir dans la Somme. Et ça, je trouve que c'est une belle fierté dans le sens où ça nous montre que même 110 ans plus tard, si on parle de la Somme, il y a toujours des choses à faire et à découvrir et à transmettre surtout.
5: Une autre manière, dit-elle, de ne pas laisser ses mémoires s'estomper.
21: Perrine la guide sur une visite théâtralisée sur la place d'armes d'Albert ce samedi soir à partir de 21h.
0: Et puis Céline, à la une du prochain journal à 7h, de nouveaux témoignages de victimes au troisième jour du procès Finaxium.
21: Ils vont raconter comment leur investissement dans les lots promis par la société immobilière amiénoise s'est transformé en cauchemar. 4 anciens responsables sont jugés en ce moment jusqu'à vendredi devant le tribunal d'Amiens. Et puis, est-ce qu'on imagine le général de Gaulle, pas seulement mis en examen, mais condamné pour détournement de fonds et emplois fictifs, se présenter à l'élection présidentielle? Le député de la Somme, François Ruffin, réagit à la décision de Marine Le Pen d'être candidate l'année prochaine, malgré le jugement de la Cour d'appel de Paris. Le délégué départemental du parti d'extrême droite dans la Somme lui répond ensuite dans un peu plus d'une heure. Ici Picardie, 6h34, Valentine, jusqu'à 34 degrés. attendu aujourd'hui en Picardie.
0: Oui, avec du vent et le soleil, donc qui va briller tout au long de la journée. Les températures, là, pour le moment, on a par exemple 14 degrés à Boisberg, nous dit Sabrina. On a 15 à Amiens, chez Jean-Jacques. Et 16 degrés à Fort-Mahon, nous dit Hervé. Vous laissez vos messages météo sur la page Facebook ici Picardie et sur WhatsApp au 03 22 92 58 58. 33 34 effectivement cet après-midi sur Beauvais, 33 Compiègne, 31 32 sur Amiens, Doulon, Albert et Corbie. Il fera 30 31 sur Saint-Quentin, 29 sur Abbeville, 26 à Fort-Mahon.
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0: La circulation plutôt tranquille ce matin en Picardie, mais il y a quand même des travaux en ce moment, donc il peut y avoir des ralentissements. Faut pas hésiter, si vous avez des infos travaux, 03 22 92 58 58, c'est un accident. Même chose en gare, c'est plutôt calme, les trains là pour les prochains en gare d'Amiens sont annoncés à l'heure. Et puis si vous cherchez le carburant le moins cher là sur Abbeville, c'est boulevard de la République, où le gasoil est à 1,84€ ce matin. D'ailleurs, vous pouvez voir vous-même les prix à la pompe près de chez vous, que vous soyez en Picardie, sur ici.fr.
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0: Une petite balade avec Jean-Jacques Goldman, il aime bien marcher seul. Vous aimez marcher où, vous? Bah dites-le nous sur WhatsApp 03 22 92 58 58. Je sais que certains d'entre vous aiment les marches matinales.

0: Je marche seul, Jean-Jacques Goldman. Ici Picardie, il est 7h20.
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0: Je sais que vous avez un chat, Céline Autain, et pour bon nombre de propriétaires, ben il y a certains chats qui acceptent les autres matous, mais d'autres pas du tout. C'est-à-dire que quand il y en a un, c'est tout de suite la guerre. Et ben pourquoi justement ? Explication à suivre sur Ici Picardie avec notre vétérinaire. Mais avant, nous allons remonter le temps, car à l'occasion du 110e anniversaire de la bataille de la Somme, Ici Picardie vous propose cet été les objets d'une bataille. On vous présente des objets assez différents qui racontent le quotidien, que ce soit dans les tranchées, dans les familles ou à l'arrière-front. Et c'est inspiré d'une expo qui est à voir jusqu'au 6 décembre à l'Historial de Péronne. Aujourd'hui, nous sommes avec Laurine Fabure-Debruyère. Elle est guide accompagnatrice médiateur à l'Historial de la Grande Guerre de Péronne. Bonjour Laurine.
3: Bonjour Valentine.
0: L'objet du jour, c'est une plaque funéraire.
3: Effectivement, cette plaque funéraire qui, elle, rend hommage à Philémon Fenouillé, sur laquelle on peut voir plusieurs inscriptions, notamment Somme, Meuse, etc. Plusieurs noms qui encore aujourd'hui résonnent dans nos cahiers d'histoire et dans nos oreilles. Et ces plaques funéraires, encore une fois, montrent aussi l'importance du deuil dans cette société. On est sur une génération entière qui, de près ou de loin, est touchée par ce deuil pendant la Première Guerre mondiale. Dans certains livres historiques aujourd'hui, on peut lire que l'on considère qu'il y a environ 600 femmes qui deviennent veuves par jour en France pendant la Première Guerre mondiale. Donc ça marque aussi, ça montre aussi l'importance de ces rites funéraires. De même que aujourd'hui, alors c'est vrai qu'on est un petit peu moins habitué à y faire attention. Quand on roule sur la route, on ne prend plus attention le temps pour voir les cimetières militaires sur le côté de la route. Mais la Somme, elle aussi, reste fortement marquée par ce conflit et par ce deuil. Et les règles du deuil aussi sont assez différentes en France en comparaison d'aujourd'hui. Les femmes doivent porter des robes noires pendant plusieurs mois. Et donc, il faut imaginer toute cette société en fait qui se construit autour d'un deuil qui, à l'origine, est un deuil individuel, familial, mais qui, au fil du conflit, devient un deuil collectif, là où l'ensemble de la population française se retrouve en deuil, comme en témoignent ces plaques funéraires, ces monuments aux morts que l'on voit également être érigés un petit peu partout dans les villes et les villages.
0: Et pour voir ces objets d'une bataille, rendez-vous à l'Historial de Péronne jusqu'au 6 décembre prochain, mais aussi sur ici.fr. Il est 6h43. Qu'est-ce que les adultes ne comprennent pas sur les enfants? Tiens, c'est une bonne question. On va plancher dessus dans quelques instants avec notre show Picard.
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0: 6h44, c'est le moment de retrouver le véto. Mais oui, notre vétérinaire Pierre Fabin. Bonjour Pierre.
7: Bonjour Valentine.
0: On rêve souvent d'avoir deux petits chats complices qui dorment blottis l'un contre l'autre. Alors ça arrive bien évidemment, mais la réalité est souvent bien différente et la cohabitation tourne parfois vite au cauchemar. Pourquoi cette haine d'ailleurs immédiate?
7: Alors il faut savoir que contrairement au chien, le chat n'est pas un animal social qui vit en meute. C'est un chasseur solitaire et un grand territorial. Quand vous ramenez un nouveau petit félin à la maison, dans sa tête, vous ne lui offrez pas un gentil petit copain de jeu pour combattre l'ennui. Vous introduisez de force un concurrent direct qui vient lui voler ses précieuses ressources, sa nourriture, ses zones de sieste en hauteur, sa litière et surtout votre attention. Son premier réflexe naturel face à cet intrus, c'est donc de défendre son territoire en tentant de le chasser. C'est pour cela que les premiers jours sont rythmés par des feulements, des crachements et des grognements sourds, parfois très impressionnants.
0: Bon, alors comment on doit organiser les présentations? Est-ce qu'on les met tout de suite nez à nez au milieu du salon pour qu'ils règlent leur compte?
7: Et surtout pas, la confrontation directe va provoquer un traumatisme immédiat. La règle d'or pour une cohabitation réussie, c'est la séparation. Pendant la première semaine, enfermez le nouveau chat dans une pièce dédiée avec sa litière, son eau, sa nourriture et ses jouets. Ils vont d'abord se découvrir uniquement par l'ouïe et par l'odeur sous l'interstice de la porte, sans jamais se voir. L'astuce, c'est d'échanger leurs coussins ou de les caresser. avec le même gant de toilette pour qu'il s'habitue à l'odeur de l'autre. Ensuite, au bout de plusieurs jours, organisez des rencontres visuelles très courtes au moment de la pâtée avec la porte juste entrouverte. La nourriture va créer une association très positive dans leur cerveau.
0: Et si malgré toutes ces précautions, la guerre froide s'installe à la maison avec des courses-poursuites et des bagarres, comment est-ce qu'on fait pour apaiser durablement le foyer au quotidien ?
7: La solution, c'est de multiplier les ressources. La règle d'or en comportement félin, c'est le nombre de chats plus un. Si vous avez deux chats, il vous faut impérativement trois bacs à litière répartis dans des pièces différentes. Faites exactement la même chose pour les gamelles d'eau et les croquettes. Si tout est regroupé dans la cuisine, le chat dominant va faire barrage et terroriser l'autre qui n'osera plus aller manger. Ensuite, utilisez à fond la verticalité de votre logement, installez de hautes étagères murales ou des grands arbres à chat. Le chat agressé doit toujours avoir la possibilité de fuir et de se percher en hauteur pour observer sans se sentir acculé.
0: Merci docteur. Où se garer gratuitement pendant l'été à Amiens? On vous dit tout dans quelques instants sur Ici Picardie et puis on vous offrira des passes d'ailleurs pour profiter d'attractions touristiques à Amiens et aux alentours. On vous offre des passes 24 heures Amiens, cœur de Somme après Indochine.

J'ai demandé à la Lune, Indochine, sur ici Picardie. Il est 7h-10, c'est le moment de vos 3+, sur ici Picardie, vos infos pratiques, locales, utiles et sympas. Et on va vous offrir des passes, 2 au total, pour profiter d'Amiens, 24h Amiens, cœur de Somme, où vous pourrez profiter de pas mal d'attractions touristiques autour d'Amiens et à Amiens même. Mais tout d'abord, parlons football. Et ça peut vous intéresser, suite à la qualification de l'équipe de France samedi dernier en 8e de finale, Amiens Métropole retransmet le match des quarts de finale sur écran géant. Ce sera demain, jeudi 9 juillet à 22h dans le gymnase du Coliseum rue Caumartin. Je rappelle que c'est totalement gratuit. Et puis depuis le 1er juillet et jusqu'au 31 août, le stationnement est gratuit dans une grande partie d'Amiens. Attention, pas partout. En gros, ça concerne les quartiers résidentiels, Sainte-Anne, Noyon, Riolan, Saint-Pierre, La Vallée, Saint-Maurice, une partie de Saint-Leu, Saint-Germain et Henriville. Alors attention vraiment tout de même, la ville d'Amiens ne devient pas entièrement gratuite. Le stationnement reste payant dans le centre-ville et au niveau des ortillonnages. Payant également cet été les rues Saint-Leu, Saint-Germain et des Francs-Muriers, la place Parmentier ainsi que le parking Port d'Amont. Je vous redonne évidemment les quartiers concernés par la gratuité du stationnement. Donc Sainte-Anne, Noyon, Riolan, Saint-Pierre, La Vallée, Saint-Maurice, une partie de Saint-Leu, Saint-Germain et Henriville. Toutes les infos sont sur le site d'Amiens Métropole. Et puis sur ici Picardie, nous vous offrons ce matin 2 passes 24 heures Amiens cœur de Somme. 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Vous payerez moins cher pour aller visiter par exemple la maison de Jules Verne, ce genre de choses à Amiens. 03 22 92 58 58. 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

0: sur ici Picardie. Bonjour Stella.
1: Bonjour.
0: Oh mais quel joli prénom, Stella, oui. C'est très très joli, ça vient d'où?
1: Merci.
0: De quelque part. Je vous demandais d'où venait votre prénom, Stella.
1: Je sais pas, c'est mes parents qui l'ont choisi sur un poster, je crois.
0: D'accord. Bon, en tout cas, très,
1: il y a
0: très, très. Oui, je n'oserais pas vous poser les questions. On est à Laon avec vous ce matin. Comment est la météo sur Laon?
1: Là, ce matin, il fait un peu frais, mais ils ont annoncé la canicule comme un peu partout.
0: Il va faire chaud, effectivement, sur Laon cet après-midi. Après, ça reste encore supportable. Hein. Pour aujourd'hui, ça va augmenter dans les jours suivants, d'autant qu'effectivement, les nuits seront au-dessus ou égales à 20 degrés. Bon, la fraîcheur, vous viendrez la chercher pendant une visite à Amiens ou aux alentours, Stella, puisque ce matin, vous repartez avec deux passes 24 heures Amiens, cœur de Somme, à deux, pendant 24 heures, vous pourrez profiter d'attractions touristiques sur Amiens et aux alentours. Stella, c'est plutôt chouette.
1: Merci.
0: Ouais, je ne vous entends pas beaucoup, Stella.
1: Oui, merci beaucoup.
0: De rien beaucoup, Stella. C'est bientôt les vacances pour vous ou pas?
1: Je suis jeune retraitée.
0: Ah, j'adore, c'est les vacances, vacances permanentes, Stella.
1: Voilà, c'est ça.
0: Bon, écoutez, profitez bien de votre jeune retraite, Stella. Je vous souhaite un bel été. Et puis, quelle est la première radio de la Somme?
1: Ici Picardie.
0: Bravo, belle journée, Stella.
1: Merci, à vous aussi.
0: Et les enfants, les Tchou Picard qui nous rejoignent dans une petite minute sur ici Picardie. Et puis, vous avez rendez-vous avec l'actu locale à 7h.
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0: J'aime beaucoup les jingles de l'été, ça me détend, je trouve. J'espère que vous aussi, 6h58. Nous allons nous tourner vers les enfants. Notre show Picard avec une question. Qu'est-ce que les adultes ne comprennent pas sur les enfants? Moi, tiens, je dirais que les adultes sont des grands enfants. En tout cas, qu'il faut rester un grand enfant. Eh bien, Chloé Richard leur a posé la question. On a...

0: De l'énergie tout le temps, donc eux ils ont plus beaucoup d'énergie.
1: Pourquoi ils ont plus d'énergie?
0: Nous on a plus d'énergie parce qu'on est enfant et eux ils ont un peu moins d'énergie parce qu'ils sont un tout petit peu plus âgés.
2: Bah ils ont moins d'énergie parce qu'ils travaillent, ils conduisent. Quand on va en vacances, bah ça prend longtemps si on va en voiture et bah ça fait plus longtemps qu'ils sont dans ce monde.
1: Vu que ça fait plus longtemps, ils sont plus fatigués.
2: Oui.
1: Toi t'es pas fatiguée d'aller à l'école?
2: Non. Des fois, parce que je me réveille trop tard et je dois me dépêcher.
3: Oui, parce qu'on est speed, comme tous les enfants. Mais par exemple, on peut être hyperactif ou des choses comme ça. Et sinon, ils ont plus de choses à faire. Les adultes, ils ont à faire les corvées, la vaisselle, l'aspirateur, la voiture, nous amener à l'école. Ils ont tout à faire que nous, on a juste à aller de dormir, se laver, aller à l'école, etc. On a beaucoup moins de choses à faire que eux, et eux c'est répétitif.
4: Que les adultes pensent trop au travail, parce que des fois avec ma mère, et il dit que tu dois te dépêcher parce que je dois aller travailler.
1: Est-ce que tu traînes le matin avant d'aller à l'école?
4: Oui, parce que ma couette elle est très confortable et j'ai pas envie de le quitter.
5: Trop mignon, notre show Picard avec nous tout l'été sur Ici Picardie.
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5: Belle journée avec le soleil Picard, ici Picardie, il est 7h. Céline Autain, des parties civiles exaspérées au procès Finaxium.
7: Une quarantaine de victimes assistent depuis lundi au procès de 4 anciens responsables de cette société immobilière amiénoise, accusés d'escroquerie au début des années 2000. Ce qui est en cause, ce sont des placements présentés comme sécurisés, mais au désavantage des clients, avec des retards de chantier et un gouffre financier à la fin. Plusieurs de ces investisseurs vont témoigner aujourd'hui au troisième jour d'audience, alors que depuis le début du procès, les anciens responsables assurent avoir été de bonne foi. Ça ne colle pas du tout avec ce qu'ont vécu les 92 particuliers défendus par l'avocate Anne-Valérie Benoît.
8: Les clients ont acheté à des prix extrêmement surévalués, quelquefois du double, voire du triple du prix du marché. Et puis il a fallu attendre des années avant que les biens ne soient livrés, années pendant lesquelles ils remboursaient les intérêts intercalaires ou le prêt, et en face duquel il n'y avait strictement rien, ni loyer, ni avantage fiscal, ni possibilité de revendre. Parce que j'ai des clients qui ont signé en 2006, vous voyez, on est en 2026, donc ça fait 20 ans pendant lesquels il a fallu attendre d'être livré, attendre de pouvoir louer. Donc sur le plan financier, ça a été absolument ruineux. Et évidemment, derrière, il y a eu toutes les catastrophes dans ce genre de situation, c'est-à-dire des séparations, des cancers, des crises cardiaques. J'ai un client qui vient témoigner. Lorsqu'il a emprunté, il était assez jeune. Il était en train de construire sa vie. Et il m'a dit, mais pendant toutes ces années, j'ai pas pu construire une famille. Et quand j'ai construit ma famille, on s'est tellement disputé qu'il y a eu séparation. Je suis séparée de mes enfants. 25 ans d'une vie gâchée.
7: Près de 300 victimes se sont constituées partie civile dans ce procès qui court jusqu'à vendredi. Les anciens dirigeants de Finaxium renvoient à la crise financière de 2008 pour expliquer les difficultés financières de l'entreprise. Ils risquent jusqu'à 5 ans de prison.
5: Marine Le Pen, condamnée, mais présidentiable.
7: Pour la deuxième fois en un an, la patronne des députés RN est reconnue coupable de détournement d'argent public européen et d'emploi fictif, avec 3 ans de prison, dont un ferme sous bracelet électronique prononcé hier à son encontre. Au terme d'une après-midi de tractation au sein du parti d'extrême droite, Marine Le Pen a finalement annoncé hier soir ce pourvoi en cassation et dans la foulée sa candidature à l'élection présidentielle l'an prochain. L'exemplarité des élus fait justement partie des thèmes de campagne d'un autre candidat déclaré, le député Debout de la Somme, François Ruffin, qui ne manque pas d'étriller Marine Le Pen.
9: Elle fait le pari que même condamnée par la Cour de cassation de manière ultra définitive pour des emplois fictifs distribués à toute sa famille, à tous ses proches, eh bien, à la fin, le juge d'application des peines n'osera pas lui mettre un bracelet électronique. En tout cas, il faut se rappeler que c'est quand même elle, Marine Le Pen, qui a été pendant des années, voire pendant des décennies, la plus véhémente sur les affaires, qui disait « Quand allons-nous mettre en place l'inéligibilité à vie pour les élus condamnés durant leur mandat ?» Est-ce qu'on imagine le général de Gaulle, pas seulement mis en examen, mais condamné pour détournement de fonds, pour emploi fictif, se présentant à la présidence de la République devant les Français? C'est impensable.
7: Comment le RN répond-il sur ce volet de l'exemplarité? Le parti des supposées mains propres peut-il se renier? On pose la question dans trois quarts d'heure au délégué des

0: ville en Aise, entre Beauvais et Clermont-de-l'Oise. Feu circonscrit vers 18h. Les trois départements Picard sont en vigilance jaune. Canicule aujourd'hui, jusqu'à 34 degrés attendus à Beauvais, 32 à Amiens, 30 à Saint-Quentin. Les nuits sont légèrement plus fraîches, mais la course au ventilateur continue dans les magasins pour tenter de faire diminuer la température dans nos logements mal isolés. Et la fatigue, la chaleur, la pénurie créent un cocktail très désagréable chez les clients de Cédric Dufour, directeur d'une enseigne de bricolage à Amiens.
1: Les gens ont du mal à comprendre qu'on n'arrive pas à avoir de marchandises, et alors que je vous explique bien que c'est pas de notre faute et qu'on fait tout ce qu'on peut, mais les clients nous rendent quasiment responsables si on n'a pas de marchandises. Je cite un vendeur qui m'a remonté qu'un client l'a agressé en disant que si sa grand-mère était malade, tombée dans les pommes ou quoi que ce soit, on en serait personnellement responsable. J'en suis désolé s'il arrive quoi que ce soit, mais quand nous on n'a rien à vendre, on n'a rien à vendre. On aimerait bien, mais quand on ne peut pas, on n'a pas, quoi. Donc si les clients pouvaient être un minimum compréhensifs en disant que nous on fait tout ce qu'on peut et que voilà, on n'est pas responsable malheureusement quoi.
0: Mais plutôt que les ventilateurs, Cédric Dufour recommande les films anti-chaleur à poser sur les vitres, ils bloquent les rayons UV du soleil. Les prochains jours s'annoncent plus chauds encore en Picardie, la canicule va durer jusqu'à la fin de semaine, voire au-delà, prévient Météo France. Le dos au mur, la ville et l'agglomération du Beauvaisis présentent un plan fraîcheur activable à n'importe quel moment. Il contient des dispositions déjà mises en place lors de la dernière vague, comme l'ouverture d'églises, des horaires élargis pour les piscines ou encore des brumisateurs à disposition des habitants en ville.
2: Plus de pièges à glu au supermarché Leclerc de Salouel.
0: Après la pétition lancée l'automne dernier par une cliente du magasin qui juge ces pièges à rongeurs cruels, devant la pression populaire, plus de 23 000 signatures et la campagne menée par l'association de protection des animaux PAS, le magasin a donc finalement choisi de retirer ses produits de la vente le mois dernier.
2: Des repas à la cantine plus chers dans l'agglo de la baie de Somme.
0: Les élus du conseil communautaire vont devoir voter les nouvelles grilles tarifaires proposées par la majorité ce soir. Les tarifs des repas augmentent, mais surtout ils vont être différenciés selon les revenus des familles et leur lieu de résidence. Les élus doivent également entériner un emprunt de plus d'un million d'euros pour la collectivité qui fait face à des finances très compliquées. La séance est à suivre en direct sur Internet à partir de 18h. Plus de 16 000 jeunes Picards et Picardes viennent d'avoir leur bac du premier coup, toutes filières confondues, soit un taux de réussite de près de 82%. C'est le plus faible des 5 dernières années. Ça peut bouger à la marge avec les oraux de rattrapage aujourd'hui jusqu'à demain.
2: Plus de réabonnements possibles pour suivre la saison des Gothiques.
0: Oui, le club de hockey sur glace amiénois a tout vendu, mais la campagne pour les nouveaux abonnés dure encore jusqu'à vendredi prochain. Ici Picardie, 7h07, Valentine, on l'a dit, vigilance jaune, canicule aujourd'hui en Picardie, il va faire chaud.
2: Oui, alors on va avoir effectivement des températures maxi autour de 33-34 cet après-midi dans l'Oise. Ce matin, les températures sont agréables, hein, fraîches encore le matin pour le moment. Il fait 13 degrés ce matin par exemple, à Rivry, nous dit Lynn sur WhatsApp au 03 22 92 58 50. Il y a des endroits où il fait un petit peu plus chaud. On a eu un 18 degrés à Villers-Bretonneux ce matin. Là, pour l'après-midi, on aura donc 33-34 hein, sur Beauvais et Noyon, 33 à Compiègne, 31 sur Saint-Quentin, 32 autour d'Amiens, Albert, Doulan, Conty et Roy. Il fera 29 sur Abbeville, 26 à Saint-Valery-sur-Somme. Et puis sur la route, c'est calme à cette heure-ci. Ça reste plutôt tranquille sur Amiens, un petit peu de circulation, mais ça roule très très bien aussi sur Abbeville et sur Beauvais. En gare, c'était calme depuis tôt ce matin et ça l'est toujours en gare d'Amiens. Prochain train à partir, c'est pour Paris à 7h22.
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2: Ah, mais arrêtez, Céline Autain, laissez-moi chanter enfin. C'est ce que je veux, il est 7h08, d'autant plus qu'on écoute Gold sur Ici Picardie.

0: Laissez-nous chanter, c'était Gold à presque 7h13. Merci d'écouter la première radio de la Somme.
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0: Je ne sais pas si vous vous souvenez, Céline Autain, votre réaction quand vous avez eu le bac.
3: Bon, oui, j'étais contente.
0: Stressée juste avant les résultats.
3: Un petit peu, toujours, oui, c'est vrai.
0: Et puis il y a aussi la déception pour ceux qui l'ont manqué. Bon, il y a les rattrapages, évidemment. Ce matin, on va justement y revenir, ces cris de joie et quelques larmes, puisque les résultats du bac sont tombés hier. Le taux de réussite provisoire de ce CRU 2026 s'établit en France à 85,5%. Un niveau quasiment stable par rapport à l'année dernière. Les correcteurs n'ont pas vraiment donné de tour de vis sur l'orthographe, comme l'avait demandé le ministre de l'Éducation nationale. On va y revenir avec Delphine Gocho dans, allez, une petite minute.
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0: Et à 7h15, on va dans l'œil de Delphine Gocho, sans lui faire de mal. Il avait demandé au correcteur de ne pas mettre la moyenne aux copies bourrées de fautes d'orthographe. Le ministre de l'Éducation nationale n'a pas franchement été écouté, si l'on en croit les résultats du bac affichés hier, Delphine.
6: Et ce sont des résultats encore provisoires, mais ils donnent déjà une tendance très nette. Il y aura en 2026 quasiment autant de bacheliers que l'année dernière. 85,5%, c'est le taux de réussite avant le rattrapage. En 2025, on était à 85,75%. Autant dire que les exigences d'Edouard Geffray n'ont pas franchement été suivies. Pourtant, le 19 mai dernier, le ministre de l'Éducation avait martelé toute copie qui n'a pas un niveau suffisant en termes d'orthographe, de syntaxe et de grammaire ne peut pas avoir la moyenne au baccalauréat. Gros coup de stress pour les lycéens à un mois des épreuves. Une opération de communication pour les enseignants destinée, selon eux, à répondre aux critiques de l'opinion publique sur le niveau du bac. Les syndicats rappellent que l'orthographe et la grammaire sont déjà prises en compte dans toutes les disciplines et que la possibilité de sanctionner une copie incompréhensible existe déjà depuis 2025. Le ministère de l'Éducation nationale dénonce une inertie. De son côté, l'enseignement supérieur s'inquiète de la baisse du niveau de français. On assiste à une chute phénoménale, assure le président d'une université française. De plus en plus de facs mettent d'ailleurs en place des modules de remise à niveau en français. Mais c'est bien plus jeune qu'il faut s'atteler au problème. Selon une étude publiée il y a 3 ans par le service statistique du ministère de l'Éducation, les élèves de CM2 scolarisés en 2021 font 2 fois plus de fautes en dictée que leurs aînés de 1987.
0: Merci Delphine. Et nous justement, on va retourner au lycée dans quelques instants. Le lycée du Paraclet à Cotanchy qui est reconnu à l'international pour son potager. Rien à voir avec l'âge.

0: Juliette Armanet, le dernier jour du disco, 7h19. Le lycée agricole de Cotanchy a remporté un prix international grâce à ses légumes. Et on s'y intéresse ce matin dans Ici ça marche. Bonjour Chloé Richard.
1: Bonjour Valentine.
0: Des légumes qui sont dans un potager bien sûr, mais alors qu'est-ce que c'est la coupe du potager ?
1: Mais c'est vrai ça, qu'est-ce que c'est ?
2: Eh bien la coupe du potager, c'est une compétition organisée par l'association Landestini, qui est une association qui œuvre pour promouvoir l'alimentation durable et l'éducation, on va dire, au bien manger. Et donc ils organisent cette compétition ouverte aux établissements scolaires. Voilà, et donc elle a lieu tous les ans. Nous, la particularité, c'est qu'on est dans les Hauts-de-France.
1: Yannick Laffin, CPE au lycée agricole du Paraclet, à Cotanchy, dans la Somme. La particularité des Hauts-de-France, c'est qu'il y a beaucoup d'inscrits. Ainsi, un prix spécial a été créé pour les établissements de la région. Et à ça, donc, s'ajoute la Coupe de France et même la Coupe du Monde, puisque 11 pays du monde ont participé à la Coupe du Potager. En tout, ça représente 535 structures. Le lycée de Cotanchy est donc champion des Hauts-de-France et ils ont remporté 2 prix nationaux et un prix international.
0: Mais alors, comment il est né ce potager ?
1: Il est né il n'y a pas longtemps, à vrai dire. Au mois de janvier, le potager est encore une étendue d'herbe. Yannick nous raconte comment est né le projet.
2: On s'est dit au départ, qu'importe que les débuts soient petits, on verra ce que donne la graine qu'on va semer. Notre petit projet a été reconnu pour finalement les gros points de réflexion qu'on a eu au début, parce qu'on a travaillé avec des élèves volontaires sont les éco-responsables, donc des élèves du lycée en fait, de différentes classes qui souhaitent s'intégrer dans une démarche de développement durable et travailler sur ces sujets. Et donc l'idée en début d'année, en septembre, ça a été OK les gars, on va mettre en place un projet cette année. Quelque chose qui nous botte. On est parti sur l'idée d'un potager. Et nous, les idées principales qu'on a souhaité véhiculer avec notre potager, c'est des idées autour de l'alimentation durable, de l'adaptation au changement climatique.
1: Et les élèves étaient vraiment très impliqués. Hein. Yannick m'a raconté que les élèves internes au sein du lycée arrosaient même le potager jusqu'à 22h30 lors de la canicule.
0: Et alors, qu'est-ce qu'il y a comme légumes ?
2: On s'est dit, on va remettre au goût du jour certains légumes, pourquoi pas. Donc nous, on a planté du radis rave d'Amiens, on a planté de l'oignon rouge d'Abbeville, on a planté de la laitue lilloise, de la carotte de Saint-Valéry. Vous voyez, tous des choses qui sont vraiment très locales.
1: Les légumes obtenus seront sûrement redistribués aux élèves impliqués dans le projet et à des organismes solidaires, si jamais le rendement est important. Mais pour ça, naturellement, il faut que ça pousse.
0: Et si vous voulez voir des photos du potager, on vous a tout mis sur ici.fr. 7h22, il y a des sous dans le coffre-fort ici Picardie. Tous les jours, le minimum c'est 50 euros. Et ça peut monter très haut hein, quand il n'est pas ouvert ce coffre-fort. Il y a 60 euros dans le coffre ce matin, gagné sous forme de carte cadeau. Et on va essayer de l'ouvrir ensemble ce coffre d'ici quelques minutes.

0: Opus, Life is Life sur Ici Picardie. Il est presque 7h27 et on va essayer d'ouvrir le coffre-fort Ici Picardie dans une minute. Et vous avez rendez-vous avec l'actu locale à 7h30.
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0: Et hop là, c'est parti. Nous allons tenter d'ouvrir le coffre-fort Ici Picardie. Il y a 60 € dans le coffre ce matin à gagner sous forme de carte cadeau. Et donc nous allons faire sonner le téléphone quelque part en Picardie chez un inscrit ou une inscrite d'ici.fr pour demander un code à 4 chiffres. On vous donne parfois la veille pour le lendemain, le matin même, en général entre 6h et 7h. Et là, ce matin, on va à Bourdon. Moi, j'aime beaucoup qu'une commune s'appelle Bourdon. Ça aurait été drôle qu'on appelle un Didier à Bourdon. Voilà, mais c'est Fabienne qu'on appelle.
8: Ah, dommage.
0: Allez, Fabienne, ne me mettez pas le Bourdon. Eh ben si.
8: Il y a plein de blagues à faire avec Bourdon, c'est vrai.
0: Oui, c'est vrai. On va, Fabienne, c'était l'équipe d'ici
9: votre
0: matin.
9: Message après le signal sonore.
0: Pas maintenant.
9: Une fois l'enregistrement terminé, vous pouvez raccrocher.
0: Bonjour. Bonjour. Bah, du coup, on a le bourdon à cause de vous. Puisqu'on vous appelait pour le jeu du coffre-fort Ici Picardie, on voulait vous demander un code à 4 chiffres pour que vous repartiez avec 60 €. Bon, bah, c'est raté pour ce matin, mais vous restez inscrite évidemment sur ici.fr. Vous pouvez retenter de vous inscrire aussi, ça marche aussi. Du coup, on rajoute 10 € dans ce coffre-fort. Demain, jeudi 9 juillet, il y aura 70 € à l'intérieur. Le code pour demain, ce sera le 06

0: de petits pois.
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2: Ça veut dire que vous avez la première partie du code du coffre pour demain. Je vous donnerai la deuxième partie un petit peu plus tard. Dans quelques instants, nous, Céline Autain, dans deux minutes même, dans l'infodition, on va revenir sur l'information politique de la soirée.
3: Oui, effectivement, la condamnation de Marine Le Pen pour détournement de fonds publics européens et emplois fictifs. Mais son pourvoi en cassation et sa candidature à l'élection présidentielle de 2027, on va en parler en direct dans quelques instants avec la députée de la Somme, Zaya Hamdan, étiquetée la France insoumise, pour voir effectivement ce que pensent les opposants de cette décision.
2: Il est 7h30, toute l'actualité en France et dans le monde. C'est dans le 90 secondes avec Cédric Lardo ce matin.
4: Premier déplacement de campagne pour Marine Le Pen qui est ce matin la flèche dans la Sarthe avec Jordan Bardella. Elle s'est déclarée hier soir candidate après sa condamnation dans l'affaire des assistants d'eurodéputés FN. Une peine d'inéligibilité de 15 mois déjà purgée et d'un an de prison ferme sous bracelet électronique. Elle va se pourvoir en cassation. La situation évolue favorablement, dit ce matin le préfet des Pyrénées-Orientales sur Issy-Roussillon, alors qu'un incendie a parcouru 4900 hectares depuis samedi. Nous pouvons être optimistes, mais on ne peut pas exclure que le feu reparte, ajoute-t-il. Ce matin, 7 départements du Sud sont placés en rouge pour un risque très élevé d'incendie. Un permis de tuer et une loi liberticide pour les opposants, un soutien à nos forces de l'ordre pour le ministre de l'Intérieur Laurent Nunez. L'Assemblée nationale vote en faveur d'un texte sur la présomption d'usage légitime des armes à feu pour les policiers et les gendarmes. La proposition de loi doit désormais être examinée par le Sénat. Les crèmes solaires vendues sur Temu, Shein ou AliExpress sont à éviter à tout prix, dit en substance Que choisir ensemble. 9 sur 10 sont dangereuses selon l'association. Elles contiennent des substances interdites et ne protègent pas du soleil. Et puis ça y est, on connaît désormais toutes les affiches de quart de finale de la Coupe du Monde de foot avec Argentine-Suisse après la victoire in extremis 3-2 de l'Albi Céleste sur l'Egypte et le succès au tir au but de la Suisse face à la Colombie. La France affronte, elle, le Maroc demain soir à partir de 22h.
2: Ici Picardie, il est 7h31. Céline Autain, dans l'info d'ici, on revient sur la condamnation de Marine Le Pen pour emploi fictif et détournement de fonds publics européens.
3: Et oui, pourtant, elle entend bien représenter son parti à la prochaine élection présidentielle. La patronne des députés RN a annoncé hier soir ce pouvoir en cassation, ce qui peut suspendre provisoirement la peine prononcée et lui permet de commencer sa campagne sans bracelet électronique. Bonjour Zaya Hamdan.
5: Bonjour Madame Autain.
3: Vous êtes députée La France Insoumise de la deuxième circonscription de la Somme. Comment jugez-vous cette décision de Marine Le Pen, condamnée mais donc candidate à l'élection présidentielle?
5: Mais écoutez, comme des millions de Français, je pense, j'ai regardé le 20h hier soir et j'ai été complètement sidérée et scandalisée de la réaction en tout cas de cette proposition de Marine Le Pen de se proposer comme candidate à l'élection présidentielle. Vous avez un groupe politique qui a été condamné en première instance, qui a été condamné en appel pour détournement de fonds publics, hein, pas plus que 4,6 millions d'euros entre 2004 et 2016. Et vous avez une délinquante aujourd'hui qui se présente à l'élection présidentielle.
3: Estimez-vous voilà, que la justice a pu passer sereinement? Est-ce que la Cour de cassation va pouvoir s'exprimer aussi sereinement dans les prochains mois, d'après vous?
5: Écoutez, la Cour de cassation s'exprimera, j'espère qu'elle s'exprimera sereinement. La Cour de cassation ne suspend pas le jugement qui a été prononcé. Par contre, l'appel, effectivement, on redevient présumé innocent, comme semble le dire sur les plateaux télé les défenseurs de Marine Le Pen depuis hier soir et ce matin. La Cour de cassation, elle suspend le jugement et j'espère et nous espérons tous que effectivement la Cour de cassation pourra légitimement, sereinement prendre une décision et prendre la décision souveraine qui s'imposera, j'espère.
3: En deux mots, Zaya Hamdan, qu'est-ce que ça change à la campagne que vont mener les insoumis pour la présidentielle et derrière les législatives? On le rappelle, Jean-Luc Mélenchon s'est déclaré pour votre parti et puis derrière, il y a effectivement la campagne des législatives.
5: Eh bien, écoutez, nous, ça ne changera rien à notre campagne qui est déjà lancée. Notre candidat, Jean-Luc Mélenchon, s'est prononcé, a annoncé sa candidature le 3 mai. Le grand meeting du 7 juin, où nous avons réuni plus de 26 000 personnes à Saint-Denis, démontre la force que la France insoumise a sur le terrain.
3: Il y a quand même un changement de casting. Hein. On s'attendait à Jordan Bardella, là c'est Marine Le Pen qui y va.
5: Non. On s'attendait à Jordan Bardella ou à Marine Le Pen. Hein. Il n'y a pas de changement de casting. Là, c'était l'un ou l'autre, mais pour le coup, c'est exactement la même chose. Mmh. Nous, notre candidat, et nous ferons campagne comme nous pensons faire campagne, et les électeurs, au bout du bout, choisiront le président ou le candidat qui sera à même de remonter le pays.
3: Zahia Hamdan, merci beaucoup.
5: Ouais. Pardon.
3: Merci beaucoup. Je le rappelle, vous êtes députée de la deuxième circonscription de la Somme. Merci d'avoir accepté de répondre à nos questions sur le sujet.
5: Merci.
3: Ce matin, dans un quart d'heure, on va recevoir le délégué départemental du RN. Et puis à la une du prochain journal, à 8h, faire de la canicule un enjeu politique et pas qu'individuel, alors qu'on vit la troisième vague de canicule en un mois et demi en France. Regarde un jeune Picard confronté à l'urgence climatique. Ici Picardie, 7h35, Valentine, et bah oui, puisqu'on est dans la canicule, même si, entre guillemets, on est qu'en vigilance jaune aujourd'hui en Picardie.
2: Bah et puis pour le coup, on a quand même cette chance d'avoir de l'air, en fait, qui est avec nous, notamment cet après-midi, un peu comme hier, avec du vent autour de 35 km/h, donc ça reste supportable. Ça risque d'augmenter ensuite demain avec des nuits beaucoup moins fraîches. Mais pour le moment, on a 15 degrés à Saint-Riquier, nous dit Christian sur la page Facebook Ici Picardie. Cet après-midi, autour d'Abbeville et Saint-Riquier, il fera 28-29, il fera 26 à Fort-Mahon, 32 sur Amiens, sur Flixecourt, Doulan, Conty, Albert et Marcel Cave, il fera 31 sur Saint-Quentin, 33-34 à Beauvais.
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2: Sur la route, là, 7h36, dans l'ensemble, ça roule bien sur Amiens, sur Abbeville, sur Beauvais. Si jamais il y a un accident, un ralentissement, faut pas hésiter à nous passer un petit coup de fil au 03 22 92 58 58. Ça marche aussi hein, sur WhatsApp. Vous pouvez nous envoyer vocaux et messages. En gare d'Amiens, tout va bien. Les trains sont annoncés à l'heure. Et à Abbeville, ce matin, le carburant le moins cher, c'est Boulevard de la République. À la station service, là, ce matin, le gasoil est à 1,84€, donc c'est le moins cher sur Abbeville. Si vous cherchez le carburant le moins cher près de chez vous, rendez-vous sur ici.fr.
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2: Un peu d'amour dès le matin, ça fait quand même du bien. Grâce à France Gall, merci d'écouter Ici Picardie et belle journée à vous.

0: 8h-20, ici Picardie, c'était France Gall.
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0: C'est bon, elles sont bien rangées. Voilà. Je fais très attention hein, quand je range les cartes cadeaux dans le coffre-fort ici Picardie, parce que c'est quand même important, c'est un peu précieux. Hein,
3: c'est clair.
0: Réservé à une chanceuse ou un chanceux qui ouvrira le coffre-fort. Coffre-fort qui n'a pas été ouvert ce matin. À chaque fois, on rajoute donc 10 euros quand le coffre n'est pas ouvert. Donc 70 euros demain matin. Voici la deuxième partie du code pour demain jeudi. Ce sera le 12. Inscrivez-vous sur ici.fr pour jouer avec nous. Et tout l'été, on retrouve Karen Ponte, romancière picarde, pour le meilleur de ses éparpillements, et oui, de ses billets d'humeur. Ah, Karen Ponte, elle aime pas les crocs. Bonjour Karen.
4: Bonjour. Quand j'ai accepté de faire cette chronique, je me suis dit que j'allais parler de tout, sauf des sujets trop polémiques, pour lesquels je n'ai aucune légitimité. Mais au vu de la situation actuelle, je me dis que je ne peux plus continuer à me taire. Il en va de ma crédibilité, voire de ma responsabilité. Alors aujourd'hui, je me décide à dénoncer la prolifération des crocs. Oui, les crocs, ces chaussures en plastique qui ressemblent à des sabots et qui sont en train d'envahir nos villes, nos écoles et nos campagnes.
0: Ouais.
4: Ma fille, ma propre fille, a succombé à cette mode pour le moins inquiétante. Elle-même qui jurait, pourtant il n'y a que quelques semaines encore, que jamais elle ne porterait ces horreurs. Mais alors, que s'est-il passé? Comment en est-on arrivé là? Hélas, je n'ai pas d'explication. Je ne peux que constater la désolante réalité. Ma fille porte désormais des crocs. Pire, elle les a recouvertes de tous ces petits pins que l'on clipe dans les trous sur le dessus de la chaussure. Alors après l'invasion des claquettes chaussettes qui nous a valu des sueurs froides, il nous faut être courageux et faire face à ce nouvel envahisseur de rue. Alors oui, bien sûr, on peut s'émouvoir de l'actualité politique, de l'image que l'on renvoie aux autres pays, mais croyez-moi, c'est de la gnognotte à côté du vrai problème que représentent les crocs et leur inesthétisme flagrant. Je vous dis à demain, et d'ici là, rappelez-vous qu'être focus, c'est bien, mais qu'être éparpillé, c'est encore mieux.
0: Karen Ponte, qu'on retrouvera évidemment avec des inédits à la rentrée et quelques surprises. Dans une minute, sur Ici Picardie, nous serons avec Damien Toumi, délégué départemental du Rassemblement National dans la Somme.
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0: Ici Picardie, les 8h, moins le quart tout pile. Condamnée et candidate, reconnue coupable pour la deuxième fois de détournement de fonds, Marine Le Pen se pourvoit en cassation et se présente à l'élection présidentielle. L'exemplarité des élus en prend-elle un coup? Céline Autin, vous posez la question au délégué départemental du RN dans la Somme.
3: Bonjour Damien Toumi.
8: Bonjour.
3: Ce que le droit permet, fallait-il le faire du point de vue de l'éthique? Autrement dit, après ces deux condamnations, donc, quelle est la légitimité de Marine Le Pen à mener les affaires du pays à gérer l'argent des contribuables.
8: La légitimité, c'est la confiance que lui accordent les Français et en particulier les Samariens. Et je tiens d'abord à les remercier de la confiance qu'ils nous accordent depuis de nombreuses années, qui fait que le Rassemblement National est la première force politique dans le département. Et cette confiance, justement, elle nous oblige.
3: Et cette confiance n'est pas rompue par ce qui est en train de se passer dans votre parti.
8: Je ne crois pas, puisqu'on voit au fur et à mesure des sondages des dernières élections présidentielles, législatives, que le RN est devenu le premier parti au niveau national, la première force politique dans le département. Et si Marine Le Pen a fait ce choix, c'est parce que la Cour d'appel, d'ailleurs, l'a très bien dit dans sa décision, c'est qu'il appartenait aux Français, aux Samariens, de décider si oui ou non, Marine Le Pen doit être présidente de la République.
3: Et il appartenait aux Samariens. C'était le slogan de votre parti dans les années 90, le slogan de Jean-Marie Le Pen qui a été repris hier soir par Marine Le Pen. Ça veut dire quoi exactement aujourd'hui, main propre, après deux condamnations pour détournement d'argent public?
8: Ça veut dire que Marine Le Pen et le Rassemblement National ont fait un pourvoi en cassation. Donc à partir du moment où on fait un pourvoi en cassation, comme tout justiciable, comme tout citoyen, il y a la présomption d'innocence qui s'applique. Marine Le Pen et le RN sont innocents des faits qui leur sont reprochés. Et je remarque d'ailleurs que Jean-Luc Mélenchon, pour les mêmes faits, a eu un non-lieu, que François Bayrou, pour les mêmes faits, a été relaxé.
3: Alors qu'il y a deux condamnations, effectivement, pour Marine Le Pen et votre parti.
8: C'est pour ça qu'il y a un pourvoi en cassation qui a été réalisé et que Marine Le Pen sera candidate à l'élection présidentielle.
3: Que se passe-t-il si la Cour de cassation confirme l'arrêt de la Cour d'appel et donc la condamnation de Marine Le Pen avant le premier tour?
8: Et que se passe-t-il si la Cour de cassation confirme ce que Marine Le Pen dit depuis le début, qu'elle est innocente?
3: Mais vous avez anticipé quand même une possible confirmation?
8: Bien sûr, c'est pour ça que justement Marine Le Pen aujourd'hui est candidate. D'ailleurs, la Cour d'appel a reconnu que c'était justement aux Français, aux Samariens de décider de qui est candidat ou non et que ce n'est pas à la justice de le faire. Et ils ont justement permis de lever cette inéligibilité qui était incompatible avec l'exercice démocratique de notre pays.
3: Mais la question,
8: et c'est pour cela que c'est aux Samariens de choisir.
3: Anticiper une possible confirmation.
8: Bien sûr, mais chaque chose en son temps. C'est-à-dire que Marine Le Pen, aujourd'hui, grâce à ce pourvoi, comme elle a dit depuis le début, elle ne fera pas campagne avec un bracelet électronique puisqu'elle est reconnue présumée innocente pour l'instant avec ce pourvoi. Et on verra au fur et à mesure de l'évolution de la procédure. Mais encore une fois, Marine Le Pen est une justiciable comme les autres. Elle mérite le même traitement comme tout justiciable.
3: En deux mots, Jordan Bardella est lui aussi soupçonné d'avoir occupé un emploi fictif au Parlement européen, d'avoir trafiqué ses agendas notamment. Pourquoi y a-t-il autant d'affaires autour de votre parti et du Parlement européen, Damien Toumi?
8: Alors, ce n'est pas qu'il y a autant d'affaires. Simplement qu'il y a un calendrier, manifestement, qui interroge. C'est-à-dire qu'au moment où Jean-Luc Mélenchon, lui, subit un non-lieu, il y a différentes affaires qui sortent à chaque fois contre le Rassemblement National.
3: Donc vous remettez en cause quoi, l'indépendance de la justice?
8: Non, ce sont des questions qu'on pose, c'est-à-dire pourquoi à chaque fois, à l'approche d'une décision importante ou d'une élection importante, il y a des affaires qui ressortent.
3: Mais il n'y a rien derrière, c'est ce que vous nous dites.
8: Je tiens notamment à faire relever que la Cour d'appel a largement diminué les peines qui avaient été prononcées en première instance, notamment les peines d'amende, les peines d'inéligibilité, et que ce pourvoi en cassation, encore une fois, fait toute la différence. Et le Rassemblement National, si aujourd'hui nous en sommes là où nous en sommes, c'est parce que les Français nous accordent une confiance particulièrement importante.
3: Et on a entendu effectivement.
8: Et cette confiance est primordiale pour la suite, puisque nous avons un ticket gagnant pour enfin redonner à la France la reconnaissance qu'il lui faut.
3: Merci Damien Toumi. Je le rappelle, vous êtes délégué départemental du RN de la Somme. Bonne journée.
8: Bonne journée à vous aussi, merci.
4: Il est 7h49. On va sur le Tour de France pour une nouvelle étape dans quelques instants avec le patron du Tour, Christian Prudhomme.

0: Daily Swims sur ICI Picardie, il est 7h51. Oui, on aime bien ce son. 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Vous vivez toutes les arrivées d'ailleurs en direct et direction Pau aujourd'hui pour les coureurs. Une voie royale pour les sprinteurs. Le détail du parcours avec Christian Prudhomme, le patron du Tour, au micro d'Emmanuel Collardet.
1: Bonjour Christian Prudhomme.
2: Bonjour.
1: 158 km et une voie royale aujourd'hui pour les sprinteurs. Il aura fallu attendre la cinquième étape et c'est assez rare sur le Tour moderne.
2: C'est rare en effet d'attendre si longtemps avant d'avoir un sprint, si tant est qu'il y a un sprint à l'arrivée de l'étape à Pau. Mais c'est de plus en plus compliqué pour nous de trouver des lignes droites finales sans aménagement ou avec un minimum d'aménagement, puisque bien sûr ce qui prédomine c'est la sécurité du sprint, même si rien n'est jamais sûr. On avait essayé de faire une arrivée à la quatrième étape, ça ne nous convenait pas, ni à Thierry Gouvenou, notre patron des compétitions, ni à moi. On l'a repoussé pour arriver à Pau, place de Verdun, donc où il y a beaucoup d'espace et où sans aucun doute les sprinteurs seront là, le mort entre les dents.
1: Ouais, on imagine que le peloton sera évidemment placé sous très haute surveillance par les équipes de sprinteurs. Un contexte comme celui-là, est-ce que ça change un petit peu l'atmosphère de la course?
2: On aura des sprinteurs non pas fatigués mais un peu émoussés déjà après quatre étapes, même s'ils auront dans la tête de se réserver sur ce jour-là. Le départ de Lannemezan et son école de rugby où Antoine Dupont, le capitaine du 15 de France et champion olympique de rugby à 7, a touché ses premiers ballons, passera précisément aussi après quelques kilomètres à Castelnau-Magnoac chez la famille Dupont. Et puis ensuite, on ira vers Pau pour donc le premier sprint a priori du Tour de France.
1: Pau qui retrouve donc le Tour une fois de plus. Hein, c'est la 77e fois qu'elle accueille la Grande Boucle. Qu'est-ce qui fait de cette ville une place si importante dans l'histoire de la course?
2: La proximité de la montagne, en entrée ou en sortie, bien évidemment, des Pyrénées. L'accès facile par l'autoroute et l'hébergement. Dans le premier pays touristique au monde qu'est notre pays, la France, on ne peut héberger la caravane du Tour de France qu'à Pau, autour de Pau ou à Toulouse. Donc voilà, je pense que ce sont des raisons assez simples qui font qu'on est ravis de continuer l'histoire d'amour du Tour de France avec Pau, une histoire d'amour qui a commencé en 1930, finalement relativement tard après la création du Tour de France en 1903.
1: Une histoire qui est loin de se terminer. Belle journée à vous, Christian Prudhomme.
2: Merci.
0: Et c'est arrivé, hein, vous la vivrez évidemment en direct sur ICI Picardie. Il est 7h54. Comment sont nées les fêtes de Bayonne? Question qu'on va se poser et histoire racontée par Stéphane Bern dans quelques minutes.

0: David, tu ne m'as pas laissé le temps ici, Picardie, il est 7h57. Et ben justement, on va voyager dans le temps avec Stéphane Bern dans 30 secondes et vous avez rendez-vous avec l'actu en Picardie à 8h.
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0: Et le matin, à cette heure-ci, on monte dans la machine à remonter le temps avec Stéphane Bern. Et ce matin, on voyage au temps où Bayonne invente ses propres traditions.
4: On imagine volontiers les fêtes de Bayonne, héritées du Moyen-Âge entre deux remparts et trois légendes gravées par l'épée d'un preux chevalier. En réalité, leur objectif est beaucoup plus terre-à-terre. Relancer le commerce local. Bayonne, printemps 1932. L'ambiance n'est pas exactement festive. La crise économique, arrivée après 1929, a ralenti les affaires. Les vitrines sont pleines, mais les poches sont vides et les clients seront rares. C'est là qu'intervient Benjamin Gomez, architecte local. Il propose une solution simple, presque moderne. Créer un événement. Son idée tient en une formule. Les fêtes sont le sourire des villes. Un slogan mi-office du tourisme, mi-dentifrice.
5: Pour des dents plus blanches en 3 jours seulement.
4: On organise donc une opération de séduction à grande échelle. Et il faut attirer les riches vacanciers de Biarritz, les Espagnols de Bilbao, les élégants de Saint-Sébastien. Bref, on vise le carré VIP. Le comité des fêtes envoie 14 voitures sur les routes pour distribuer des prospectus. Une campagne marketing version années 30 avec essence, poussière et coups de klaxon. En juillet, tout est prêt. Le programme est chargé. Danseurs basques, géants, corrida, alcool, course de vaches, régate, bal, alcool, théâtre en plein air, braderie, alcool. À consommer avec modération, bien sûr. On ne lésine pas sur les moyens et ça fonctionne immédiatement. En 1947, on invente le lancer des clés depuis l'hôtel de ville. Le blanc, lui, arrive bien plus tard, popularisé dans les années 60. Il ne devient vraiment incontournable que dans les années 90. Même si, côté lessive, on aurait sans doute pu viser une couleur un peu plus stratégique.
6: Plus blanc que blanc, qu'est-ce que c'est comme couleur? C'est nouveau, ça vient de sortir.
4: C'est peut-être ça le vrai génie bayonnais. Avoir fabriqué une tradition si bien réussie qu'on jurerait qu'elle a toujours existé. Sur ce, Gora Bayona et vive Bayonne.
0: Et son jambon d'ailleurs.
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0: Beau mercredi avec Ici Picardie, première radio de la Somme, il est 8h. Céline Autain, pas de fatalisme face au dérèglement climatique.
7: Et le message vient des jeunes piqueurs qui auraient pourtant toutes les raisons d'angoisser pour leur avenir, alors qu'une troisième vague de canicule en un mois et demi frappe la France en ce moment, que la fatigue et le découragement peuvent avoir raison de nous quand il fait plus de 30 degrés dehors. Lucas, 25 ans, appelle à résister. Il est écologue dans la Somme. Dans son métier, il doit anticiper les conséquences de l'activité humaine sur l'environnement et il appelle à une réaction en changeant les termes du débat.
8: On a tout de suite centré sur la climatisation, on a tout de suite centré sur une adaptation par la technologie. Au bout de quelques jours, il y a quand même eu un revirement, on a commencé un peu plus parler d'autre chose que de la clim, d'adaptation plus écologique. C'est quelque chose qu'il faut continuer, même après la canicule. C'est quelque chose qu'on a trop tendance à oublier une fois que c'est passé, mais ça reviendra. Il faut absolument politiser la canicule. Il faut absolument aller interroger les députés, les sénateurs, c'est ceux qui font les lois, qui votent les lois sur, par exemple, pourquoi ils ont réduit le fonds vert qui était là pour rénover les bâtiments ou même accompagner à l'adaptation au changement climatique. Arrêter de juste dire « Ah bah, est-ce que la clim c'est bien ?» Non, c'est mettre leur tête là où ils votent et bien les interroger parce que c'est eux qui ont des comptes à rendre.
7: Les collectivités locales, elles se retrouvent une nouvelle fois le dos au mur face aux températures attendues aujourd'hui, 34 degrés annoncés à Beauvais. La ville qui résume ses principales mesures d'accompagnement dans un plan fraîcheur, soit notamment des horaires élargis pour les piscines, des ouvertures d'églises ou des annulations potentielles d'événements. Un plan activable en fonction de la persistance des fortes chaleurs. L'absence de pluie et le vent créent des conditions favorables pour les feux de champs et feux de forêt. Plusieurs se sont déclarés hier en Picardie. D'abord à Poulainville, au nord d'Amiens, 7 hectares de blé partis en fumée. 20 hectares parcourus par les flammes à Rouvroy-les-Merles, dans le nord de l'Oise, entre Breteuil et Montdidier. Le feu de chaume s'est propagé à des cultures sur pied. Et puis les pompiers de l'Oise ont mis une bonne partie de la journée à circonscrire un incendie dans la forêt de Leneuville-en-Hez, entre Beauvais et Clermont. Notez que dans le sud de la France, le préfet des Pyrénées-Orientales se dit ce matin optimiste sur l'évolution du feu en cours depuis ce week-end dans le département.
0: Les infos ici Picardie, les 8h03, une délinquante brigue le fauteuil de présidente.
7: Un portrait de Marine Le Pen par Zahia Hamdan, députée La France Insoumise de la Somme, sur ici Picardie il y a une demi-heure. Après une journée pleine de suspense, la patronne des députés RN condamnée une deuxième fois pour détournement d'argent public européen, une peine d'un an de prison ferme prononcée sous bracelet électronique, mais un pourvoi en cassation qui lui permet de se déclarer candidate à l'élection présidentielle. Marine Le Pen est innocente jusqu'à preuve du contraire, soutient le délégué départemental du RN de la Somme, invité d'ici Picardie il y a quelques minutes. Ça reste un pari judiciaire risqué, Mathilde Lemaire.
9: Marine Le Pen se dit très confiante. Elle table sur le fait que la Cour de cassation examine son dossier dans un délai ordinaire de 18 à 24 mois, c'est la moyenne. Son sort judiciaire serait ainsi tranché après la présidentielle. Après, espère-t-elle, son accession à l'Élysée, elle bénéficierait alors d'une immunité jusque 2032. Mais voilà, le premier président et le procureur général près de la Cour de cassation, quand elle est tombée en première instance sous le coup d'une inéligibilité avec application immédiate, avait promis d'examiner exceptionnellement son dossier rapidement avant 2027, étant donné le calendrier électoral.

0: développement de la société immobilière amiénoise avec d'énormes retards de chantier à la clé, des avantages promis mais jamais acquis, des témoignages d'autant plus nécessaires que les anciens dirigeants de Finaxium plaident leur bonne foi depuis lundi, explique Anne-Valérie Benoît qui défend 92 particuliers.
1: On a en face de nous des prévenus qui nous disent qu'ils ne sont pas au courant, qu'ils n'ont rien fait de mal, que c'est la crise immobilière de 2008 et une modification dans les lois de défiscalisation. C'est-à-dire qu'ils n'assument en aucun cas leurs responsabilités. C'est très important pour mes clients victimes de venir dire au tribunal et même dire à ces prévenus, voilà ce que j'ai subi de votre fait. Pour essayer quand même de faire en sorte que ça rentre dans un petit bout de leur tête, dans un petit bout de leur cœur, si tant est que ils soient suffisamment ouverts pour entendre, mais en tout cas, eux, ils ont besoin de faire entendre ce qu'ils ont vécu, parce que en plus, ils n'ont vraiment pas du tout été écoutés. Et vous savez que c'est le drame dans tous ces dossiers, c'est que finalement, les victimes, tout le monde s'en moque. Et donc oui, c'est très important, elles seront là, elles seront présentes, elles vont vraiment expliquer, et je crois que le tribunal est très sensible, très à l'écoute, et souhaite vraiment entendre ce qu'elles ont vécu, pour pouvoir justement leur apporter une vraie réponse.
0: Le procès dure jusqu'à vendredi. Un emprunt de plus d'un million d'euros soumis au vote ce soir des élus de la communauté d'agglo de la baie de Somme. Ils vont aussi se prononcer sur un changement des tarifs de la cantine et du périscolaire de 3 euros à 3,50 euros le repas pour les familles les plus modestes. La collectivité fait face à un déficit d'environ 10 millions d'euros. Le conseil communautaire démarre à 18h. Il est possible de le suivre en ligne.
2: Céline, c'est aussi sur Internet que ça se passe pour les 110 ans de la bataille de la Somme.
0: Et pour toutes, l'histoire de la Grande Guerre que des passionnés transmettent dans des vidéos sur les réseaux sociaux. C'est le cas de la guide conférencière picarde Perrine Chauveau, alias Perrine la guide, suivie par plus de 3500 internautes. Elle s'est lancée il y a 4 ans.
3: Si on, disons, on reste sur ses acquis, ou on considère que la mémoire est un peu immuable et poussiéreuse, alors on passe à côté de nombreuses personnes, et ce n'est pas ce que l'on veut. Et je pense qu'effectivement, passer par des outils qui sont utilisés notamment par les plus jeunes, et même au-delà, c'est aussi répondre à une demande. Et si par notre engagement, notre passion, on souhaite pouvoir toucher ces personnes, alors il faut aussi adapter nos pratiques, ça me semble essentiel. C'est aussi pour cela qu'on a développé à travers les réseaux sociaux d'autres façons finalement de transmettre, d'autres médiations, qu'il s'agisse de visites théâtralisées, des vidéos en collaboration avec d'autres passionnés. En fait, c'est ça qui m'anime aussi, c'est de travailler avec des personnes qui ont la même passion que moi, mais qui pourtant ont un profil tout à fait différent.
0: Un portrait à suivre de Perrine Laguide dans notre reportage long format l'info d'ici dans une demi-heure. Ici Picardie, 8h07, Valentine, on l'a dit dans le journal, les températures sont élevées cet après-midi en Picardie.
2: Mais là où ce sera le plus élevé, c'est autour de Beauvais et Compiègne cet après-midi. Là, en attendant, on profite encore un peu d'air frais, hein. C'est le cas, on l'a vu tout à l'heure à Sariki avec 15 degrés chez Christian. On a 16 degrés du côté de Longrois chez Suze, 17 à Grandvilliers avec un grand ciel bleu, nous dit Philippe. Vous laissez vos messages météo sur WhatsApp au 03 22 92 58 58, mais aussi sur notre page Facebook, ici Picardie. Alors, donc, cet après-midi, on aura un peu d'air, un peu de vent, donc, ce qui permet de supporter un petit peu plus, hein, des températures élevées. On aura 32 sur Amiens, Doulan, Albert et sur Villers-Bretonneux. Même chose d'ailleurs à Conti et Flixecourt. 34 sur Beauvais, 32-33 sur Compiègne, 31 à Saint-Quentin, 28-29 sur Abbeville, 26 cet après-midi au Crotoy. Et puis sur la route, bon, écoutez, c'est beaucoup plus calme que d'habitude, ça c'est sûr, avec les vacances d'été. Il y a un petit peu de circulation autour du centre-ville d'Amiens, mais ça reste roulant dans l'ensemble. Et d'ailleurs, c'est la même chose un peu partout. Alors, il peut y avoir des travaux, en revanche, à Saint-Fleury un peu partout pendant l'été. N'hésitez pas, hein, si ça bouchonne, si ça ralentit, s'il y a des déviations mises en place. 03 22 92 58 58. Dans les gares, pour la gare d'Amiens notamment, il y a un léger retard pour le train pour Arras de 8h32 qui partira avec 10 minutes de retard.
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2: Et peut-être que vous allez partir en vacances ou en week-end à Rome. Et bien justement, on prépare le voyage avec Étienne Daou.

0: week-end à Rome. Etienne Daou, il est 8h13.
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0: Et vous savez que vous pouvez nous envoyer un message pour nous dire ce qui se passe près de chez vous cet été, nous donner des bons plans sortis, de lieux à visiter. Là, en ce moment, c'est l'été au parc Saint-Pierre, hein, l'opération Un été à Amiens qui a été lancée le week-end dernier. Il y a pas mal de choses d'ailleurs au parc Saint-Pierre à vivre. Il y a une tyrolienne géante de 300 mètres qui a notamment été installée. Vous aussi, hein, vous pouvez nous envoyer vos bons plans sortis 03 22 92 58 58 sur WhatsApp. C'est très simple. Et puis ce matin, on va aussi vous détailler une arnaque. C'est l'arnaque au rétroviseur. Tiens, qu'est-ce que c'est exactement ? Valentin Bertrand nous explique tout dans une minute.
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0: Et il est tout pile 8h15, c'est le moment de se battre contre les arnaques en tout genre avec Valentin Bertrand ce matin. Valentin, un auditeur vous a alerté sur une arnaque au rétroviseur.
7: C'est Alain qui nous raconte sa mésaventure. Il a 73 ans, son épouse 76. Il y a quelques jours, à la sortie de leur supermarché, ils sont alpagués par un homme remonté. Il les accuse d'avoir endommagé son rétroviseur. Alain s'approche, ne voit aucune trace ni sur la voiture de l'homme face à lui, ni sur son propre véhicule. Mais l'homme n'en démord pas. Il exige 40 € en guise de dédommagement. Alain refuse, propose plutôt un constat pour laisser les assureurs trancher, mais reçoit un non catégorique. C'est là qu'arrive une dame. Elle se présente comme une agent de sécurité du supermarché. Et étonnamment, elle va dans le sens de l'homme. Elle incite Alain à trouver un arrangement à l'amiable, mais il tient bon.
0: Mais alors, il a bien fait ?
7: Oui, surtout, il ne faut pas céder. Les scénarios sont bien rodés, jouent sur la corde sensible, la peur du malus de l'assurance, la facilité d'un échange d'argent, la culpabilité aussi. Et sur Internet, on en trouve d'autres des témoignages de ce type. L'arnaque au rétroviseur, c'est en fait un classique. Alain et son épouse ont finalement eu beaucoup de chance puisque des policiers, des vrais, sont arrivés. On ne sait pas vraiment comment ils ont été prévenus, peut-être par un témoin un peu plus loin sur ce parking. Et ce sont eux qui ont démêlé l'affaire. Chacun a fini par faire une déclaration à son assurance et c'est tout. Mieux vaut donc toujours commencer par ça, appeler son assureur pour prendre des informations, insister pour faire un constat et en cas de besoin, faire appel directement à la police ou à la gendarmerie.
0: Merci. D'ailleurs, si vous aussi vous avez été victime d'arnaque, vous pouvez nous envoyer votre mail à ici.arnaque au pluriel @radiofrance.com. Comme Ten Sissi, avant de retrouver vos petits plaisirs de l'été autour de la piscine dans quelques instants. Et puis le jeu de la carte postale, il faudra trouver d'où elle a été envoyée en Picardie ce matin.

0: Captain Sissi sur Ici Picardie, les 8h20. À chacun ses petits plaisirs l'été. On vous tend le micro et vous nous racontez les vôtres sur Ici Picardie. Voici celui d'Emeline.
1: Oh, des petites bêtises pour embêter papy-mamie. Bonjour, je m'appelle Emeline. Et mon petit plaisir de l'été, c'est m'amuser dans la piscine avec mon petit filleul.
0: Ah, un petit filleul qui s'appelle comment et qu'à quel âge?
1: Alors, il s'appelle Sohan et il a 6 ans, il va avoir 7 ans, mois de décembre.
0: D'accord. Et alors, c'est tous les étés, c'est pareil? Vous le gardez, le petit filleul, et vous passez du temps avec lui pendant les vacances?
1: C'est bien ça, pas tous les étés, mais le plus de temps qu'on peut l'avoir, on l'a. Et puis, tant qu'on peut profiter, on profite.
0: Et alors, à part la piscine, qu'est-ce que vous faites avec lui la plupart du temps?
1: Oh, des petites bêtises pour embêter papy-mamie.
0: Quel genre de bêtises?
1: Appeler papy-mamie par leur prénom, tout ce qu'ils détestent. Et puis, jouer à bataille d'eau chez mamie.
0: Ah, et on arrose les grands-parents quand c'est comme ça?
1: Ils sont pas dans les parages.
0: Et l'été particulièrement, c'est vraiment le moment que vous préférez passer avec lui? Je suppose quand même que vous passez du temps avec lui le reste du temps aussi.
1: Oh oui, le week-end, dès que je peux l'avoir ou dans mes jours de repos, je l'ai. Donc l'été, j'aime bien parce qu'il fait du soleil et on sort la piscine, donc c'est cool.
0: Dernière petite question, qu'est-ce que vous souhaiteriez aux auditeurs qui nous écoutent d'ici Picardie pour cet été ou dans la vie?
1: Profiter du moment venu et des amis qui les entourent et de profiter de chaque instant dès qu'on peut, parce qu'on ne sait pas ce que demain peut nous arriver. Donc voilà, profiter du moment venu.
0: Et profiter d'ici Picardie pour jouer et repartir avec des cadeaux le matin grâce au jeu de la carte postale mystérieuse. Qu'est-ce que c'est que cette carte postale? Eh bien, en fait, c'est une carte postale qu'on va vous lire. Mm-hmm. Et faut découvrir d'où elle a été envoyée en Picardie.
2: Est-ce que vous avez reçu celle d'Angélique? Moi, je suis très curieuse.
0: Alors, non, pas encore.
2: Mais il faut préciser qu'elle l'a envoyée par la poste.
0: Elle l'a envoyée par la poste.
2: À l'ancienne, et ça, j'adore.
0: J'espère qu'on va la recevoir vite et qu'on pourra vous la faire en direct, bon, cette carte postale. Bon, en attendant de la recevoir, voici la carte postale du jour. Vous gagnerez ce matin une carte cadeau d'une valeur de 50 euros. Pour profiter du complexe intérieur Picardia Games Park. Il y a du taureau mécanique, il y a du bowling, de l'escalade connectée, du laser game. Il y a tellement de choses, je crois qu'il y a plus de 17 activités à l'intérieur, mais aussi à l'extérieur pour cet été. Ils ont mis des trampolines et tout, c'est plutôt rigolo. Il y a une piste de karting aussi. Eh bien justement, c'est dans cette commune, puisque de la Somme, que nous sommes installés pour l'été, juste à côté des Poyets, habitants de Poix-de-Picardie. En plein cœur du bassin Artois-Picardie, nous profitons du centre aquatique et allons découvrir un grand complexe de jeux en intérieur. Ce parc d'attractions où, paraît-il, on peut faire du karting, du taureau mécanique, ça a l'air génial. 03 22 92 58 58. Alors du coup, elle a été envoyée d'où cette carte postale? Ah, il y a Angélique qui vient de nous dire qu'il fait 19 degrés à Marie-Cobert. Angélique est à fond sur WhatsApp. Hein. Elle est partie hier, sa carte postale. J'espère que vous l'aurez aujourd'hui. Bisous Angélique. 03 22 92 58 58 pour jouer avec nous.
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0: avec Rémi au jeu de la carte postale dans 30 secondes. Et puis, vous avez rendez-vous avec l'Actu Picarde à 8h30.
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0: Je fais ce que dit la dame, elle dit souffler, respirer. Alors je respire. Bonjour Rémi.
4: Oui, bonjour.
0: Bonjour. À Molien-Dreuil, Rémi.
4: C'est ça.
0: Vous aimez le jeu de la carte postale. Vous jouez chez vous d'habitude?
4: Oui, enfin, j'essaye quand je l'entends.
0: Vous essayez et vous faites bien parce que vous nous avez appelé ce matin, Rémi, oui, pour nous dire d'où a été envoyée cette carte postale en plein cœur du bassin Artois-Picardie, avec un centre aquatique, avec un grand complexe de jeux en intérieur, Rémi.
4: Elle était envoyée de Croix-Rou.
0: Oui, c'est Croix-Rou où se trouve effectivement Picardia Games Park. Donc, cette carte cadeau d'une valeur de 50 euros, elle est pour vous. Bravo Rémi.
4: Merci bien.
0: Je vous souhaite un bel été avec la première radio de la Somme. Mais c'est quoi déjà la première radio de la Somme, Rémi?
4: Ici Picardie, bien
0: sûr. Il faut que je soigne mes trous de mémoire hein, quand même, Rémi. Je vous embrasse, je vous souhaite une belle journée. Au revoir, Rémi.
4: Merci.
0: Bonne journée.
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0: Et à suivre Céline dans deux minutes, dans l'info d'ici, les réseaux sociaux au service de la mémoire de la Grande Guerre.
5: Oui, nouvel épisode.

0: Épisode de notre série à l'occasion des 110 ans de la bataille de la Somme. Et ce matin, portrait de Perrine, la guide, suivie par plus de 3500 internautes. Cette guide conférencière picarde a trouvé un terrain de jeu tout naturel en ligne.
1: Et ici Picardie, 8h30, toute l'actualité en France et dans le monde, c'est dans le 90 secondes avec Cyril Ardoux ce matin.
2: Elle sera le visage du Rassemblement National pour la campagne présidentielle. Marine Le Pen, candidate malgré sa condamnation dans l'affaire des assistants d'eurodéputés FN. Une peine d'inéligibilité de 15 mois déjà purgée et d'un an de prison ferme sous bracelet électronique a été prononcée. La chef de file du RN annonce ce pourvoir en cassation. L'incendie près de Die dans la Drôme n'est toujours pas maîtrisé, disent ce matin les pompiers du département. Il a parcouru 2100 hectares en 6 jours avec plusieurs reprises de feu dans les Pyrénées. Sur l'autre gros feu, la situation évolue favorablement, dit ce matin le préfet. 7 départements du Sud sont placés en rouge aujourd'hui pour un risque très élevé d'incendie. Une très grande partie de la France en vigilance orange, canicule aujourd'hui. 67 départements concernés par cette alerte. Le Nord, l'Est et la Corse sont épargnés. Nos émissions de gaz à effet de serre ont baissé cette année en France pour la 4e année de suite. 5 millions de tonnes de CO2 émises en moins, c'est une baisse de quasiment 5%. Notamment car nous avons moins allumé nos chauffages en raison d'un hiver doux. La Coupe du Monde de foot, victoire in extremis, 3-2 de l'Argentine sur l'Égypte hier soir. La Suisse, elle, s'est imposée au tir au but après un nul 0-0 face à la Colombie. La France affronte demain soir le Maroc à partir de 22h en quart de finale. Et puis en pleine canicule, la 5e étape du Tour de France. Aujourd'hui, près de 200 km entre Lannemezan dans les Hautes-Pyrénées et Pau dans les Pyrénées-Atlantiques avec un final promis aux sprinteurs.
1: 8h31 ici Picardie, dans l'info d'ici Céline, portrait d'une guide qui fait vivre différemment l'histoire de la Grande Guerre en Picardie.
0: Perrine Chauveau, alias Perrine la guide, sur les réseaux sociaux où elle est suivie par plus de 3500 internautes. Dans le cadre de notre série sur les 110 ans de la bataille de la Somme, elle a accepté de se confier à Lisa Melia sur cet exercice pas tout à fait comme les autres.
3: Guide conférencière depuis une dizaine d'années, Perrine Chauveau s'est lancée en 2022 avec cet alter ego de Perrine la guide sur les réseaux sociaux.
4: Et si je vous racontais que dans le village où j'ai grandi, nous venons de faire une découverte que n'importe quel passionné d'histoire rêverait de faire au cours de sa vie.
5: Alors en fait, je quittais une précédente institution, je travaillais auparavant au ministère des Armées, toujours dans la même filière, le même domaine, qui est celui du tourisme de mémoire. Et c'est vrai que je rêvais un petit peu de liberté, faire ce que j'aimais avec les personnes avec lesquelles j'avais envie de collaborer, de travailler, mais en même temps garder une certaine autonomie, une certaine liberté dans mes missions.
3: Et elle trouve son équilibre avec Perrine la guide, toujours sur le terrain, de manière classique, avec des groupes, mais aussi sur Internet.
5: Je dirais que les réseaux sociaux apportent finalement une autre dimension, c'est-à-dire qu'ils permettent de toucher un public qui peut-être n'irait pas en visite guidée, qu'il s'agisse des jeunes, des personnes moins jeunes. D'ailleurs, vraiment, mon but était vraiment de toucher tous les âges, que ce soit sur Instagram et surtout notamment sur Facebook. Et finalement, les réseaux sociaux vont permettre de capter un public qui ne prendrait peut-être pas forcément le temps d'ouvrir un livre, d'aller sur un site, sur un lieu de mémoire, mais qui pourtant, on le voit en définitive, s'intéresse au sujet. Et c'est ça qui compte pour moi. C'est pas, vous savez, la transmission à une personne qui sait déjà, c'est pas ce qui m'anime le plus. Moi, j'aime quand il y a du partage, quand on a l'impression que la personne repart d'une visite ou alors en ayant vu une vidéo, qu'elle se dit « Ah bah tiens, j'ai appris quelque chose ».
3: Et c'est sur les réseaux sociaux qu'elle fait vivre aux internautes une belle découverte.
5: Il y a maintenant déjà 3 ans, avec une équipe d'amis, on a redécouvert, donc dans le village où j'ai grandi et où je vis toujours, à Bray-sur-Somme, dans le clocher de l'église, plus d'une quarantaine de graffitis, 2 soldats de la Première Guerre mondiale. Aujourd'hui, on a pu identifier bon nombre d'entre eux, on a pu découvrir et prendre contact avec des descendants. Certains prévoient, depuis les 4 coins de l'Europe, de venir dans la Somme. Et ça, je trouve que c'est une belle fierté dans le sens où ça nous montre que même 110 ans plus tard, si on parle de la Somme, il y a toujours des choses à faire et à découvrir et à transmettre surtout.
3: Une autre manière, dit-elle, de ne pas laisser ses mémoires s'estomper.
0: Perrine la guide qui assure une visite théâtralisée sur la place d'armes d'Albert ce samedi soir à partir de 21h.
1: Et puis au prochain, dans le prochain journal à 9h, réaction locale après la condamnation et la candidature de Marine Le Pen.
0: Oui, celle de la députée La France Insoumise de la Somme et celle du délégué départemental du RN dans le département diamétralement opposé. opposée, vous vous en doutez, sur donc cette candidature de Marine Le Pen à la présidentielle et son pourvoi en cassation après sa deuxième condamnation pour détournement de fonds publics européens. Et puis alors que la vigilance canicule jaune concerne nos trois départements Picard, aujourd'hui témoignage d'un patron d'une enseigne de bricolage amiénoise confronté à la frustration, voire l'agressivité de clients qui cherchent des ventilateurs à tout prix. Ici Picardie, 8h34. Valentine, il va faire chaud aussi aujourd'hui. Heureusement, on a un peu de vent pour nous ventiler, justement.
5: Vous savez pourquoi il ne faut pas se battre pour un ventilateur?
0: Non, dites-moi.
5: Parce que ça donne encore plus chaud de se battre.
0: Vous avez raison.
5: Trop de flemme.
0: Trop d'énergie dépensée.
5: Mais tellement.
0: Alors, soyons paresseux.
5: Il va faire chaud, mais on va avoir un petit peu d'air aujourd'hui. Et puis, là, la matinée était fraîche. C'est bien pour rafraîchir les maisons, là, en ce moment, la nuit. Après, là, pour les prochains jours, on sera aux alentours des 20 degrés, voire au-dessus, hein, donc ce sera un peu plus compliqué. Là, pour le moment, on a des températures qui tournent autour des 17 degrés sur Amiens, quartier Sainte-Anne, nous dit Laurent sur WhatsApp au 03 22 92 58 58. Cet après-midi, sur Amiens, 32, Doulan, Albert, mais aussi Flic Secours et Ailly-sur-Noye, il fera 34 sur Beauvais, 32-33 sur Compiègne cet après-midi, 31 sur Saint-Quentin, on aura 28-29 sur Abbeville, 26 degrés attendus cet après-midi à Quimplage.
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5: Attention, il y a un petit accident rue Alexandre Dumas sur Amiens, juste avant d'arriver sur l'avenue Paul Claudel. Donc soyez prudents si vous êtes sur place, 03 22 92 58 58. En plus, il y a un petit peu de circulation sur la rue Alexandre Dumas ce matin et ainsi que sur la rue Saint-Fucien. Bon, après, dans l'ensemble, ça roule quand même bien. Sur Abbeville, sur Beauvais, même chose. Et puis, en gare, pour les prochains trains en gare d'Amiens, il y a plusieurs retards. Déjà, celui pour Arras n'est pas parti, celui de 8h32, 10 minutes de retard. Celui pour Paris, qui doit partir là dans quelques secondes, 10 minutes aussi. Et celui de 8h24 n'est pas parti non plus, annoncé avec 20 minutes de retard. Et pour le prix des carburants, si vous cherchez le moins cher sur Abbeville, ce matin, c'est Boulevard de la République. Le gasoil, il est à 1,84€. Un prix à la pompe que vous retrouvez assez facilement sur notre site ici.fr, rubrique service.
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5: Quelques vertiges ce matin, vertiges de l'amour, grâce à Alain Bachung sur Ici Picardie.

0: Vertige de l'amour, Alain Bachung, 9h20. Pourquoi je parle comme ça?
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0: Vous imaginez, si j'étais bloquée et que je parlais tout le temps comme ça,
3: oh
0: ce
3: non,
0: serait pas
3: ça
0: un peu énervant? Céline Autain, les infos.
3: Ça suffit.
0: C'est drôle.
3: Ça va trop loin.
0: Du coup, je sais plus ce que je voulais dire.
3: Bah oui,
0: je voulais dire qu'on va aller prendre le frais au parc du Marcanterre tout à l'heure, parce que c'est assez idéal en été pour l'observation des oiseaux. Quels oiseaux, d'ailleurs, on observe en ce moment? On posera la question à un ornithologue tout à l'heure à 8h45. Mais avant, à l'occasion du 110e anniversaire de la bataille de la Somme, nous vous proposons sur ICI Picardie les objets d'une bataille. C'est un rendez-vous d'ailleurs qui est inspiré d'une expo qui s'appelle La Somme, les objets d'une bataille, histoire de vie. C'est à l'Historiel de Péronne et ce jusqu'au 6 décembre. Et aujourd'hui, nous sommes avec Laurine Fabur de Bruyère. Elle est guide, accompagnatrice, médiateur à l'Historiel de la Grande Guerre de Péronne. Bonjour Laurine.
4: Bonjour Valentine.
0: Alors l'objet du jour est une plaque funéraire.
4: Effectivement, cette plaque funéraire qui, elle, rend hommage à Philémon Fenouillet, sur laquelle on peut voir plusieurs inscriptions, notamment Somme, Meuse, etc. Plusieurs noms qui encore aujourd'hui résonnent dans nos cahiers d'histoire et dans nos oreilles. Et ces plaques funéraires, encore une fois, montrent aussi l'importance du deuil dans cette société. On est sur une génération entière qui, de près ou de loin, est touchée par ce deuil pendant la Première Guerre mondiale. Dans certains livres historiques aujourd'hui, on peut lire que l'on considère qu'il y a environ 600 femmes qui deviennent veuves par jour en France pendant la Première Guerre mondiale. Donc ça marque aussi, ça montre aussi l'importance de ces rites funéraires. De même que aujourd'hui, alors c'est vrai qu'on est un petit peu moins habitué à y faire attention. Quand on roule sur la route, on ne prend plus attention le temps pour voir les cimetières militaires sur le côté de la route. Mais la Somme, elle aussi, reste fortement marquée par ce conflit et par ce deuil. Et les règles du deuil aussi sont assez différentes en France en comparaison d'aujourd'hui. Les femmes doivent porter des robes noires pendant plusieurs mois. Et donc, il faut imaginer toute cette société, en fait, qui se construit autour d'un deuil qui, à l'origine, est un deuil individuel, familial, mais qui, au fil du conflit, devient un deuil collectif, là où l'ensemble de la population française se retrouve en deuil, comme en témoignent ces plaques funéraires, ces monuments aux morts que l'on voit également être érigés un petit peu partout dans les villes et les villages.
0: Rendez-vous sur ICI.fr, l'application ICI, pour voir cet objet en photo et en vrai, évidemment, à l'Historiel de Péronne, puisque cette expo, La Somme, les objets d'une bataille, histoire de vie, est à voir jusqu'au 6 décembre. 8h43, il y a des courses hippiques aujourd'hui, et le matin, on vous donne les pronos de ces courses. Ce sera Maïlis avec nous à la presse de l'Hôtel de Ville à Longo pour des courses à Pornichet dans 30 secondes.
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0: Il est 9h moins le quart. Bonjour Maïlis.
8: Bonjour.
0: Maïlis, à la presse de l'Hôtel de Ville à Longo. Alors, c'est un peu les vacances, Maïlis, oui. Pour toi en ce moment. Mais pars-tu en vacances, Maïlis?
8: Oui, au mois d'août.
0: Au mois d'août. Et où pars-tu, Maïlis?
3: Je pars à Argelès.
0: Argelès, ok, ça marche. Est-ce que la presse de l'hôtel de ville à Longo reste ouverte pendant
3: l'été? Oui, elle reste ouverte toute l'été et même les horaires ne changent pas.
0: Bon, ça c'est une info effectivement aussi importante. Maïlys, les courses hippiques, c'est à Pornichet aujourd'hui, 5e oui. course, 14 partants. Eh bien, on t'écoute pour les pronos.
3: Alors, le 8, le 7, le 10, le 9, le 13, le 4 et le 11.
0: En cas de non partant?
3: Le 5.
0: Et le 2 sur 4.
3: Le 8 et le 7.
0: Et voilà donc les conseils de Maïlys pour aujourd'hui qui porte chance. 5e course, 14 partants. Le 8, le 7, le 10, le 9, le 13, le 4, le 11. En cas de non partant, le 5. Et le 2 sur 4, 8 et 7 pour aujourd'hui. Eh bien, Maïlys, oui, une belle journée.
3: Merci à vous aussi.
0: Et puis à très vite hein, sur ICI.
3: Oui, à très bientôt.
0: Avant les vacances.
3: Oui.
0: Marine, escroc pour la musique avant d'aller faire un tour au parc du Marcanterre.

0: Escroc Marine sur ICI Picardie, il est 8h49. Pourquoi pas cet été aller faire un tour au parc du Marcanterre? C'est vrai que l'été on pense souvent à la plage, mais alors pourquoi il faut aussi aller faire un détour par le parc? Question qu'on va poser au responsable pédagogique du parc, Philippe Carruette. Bonjour Philippe.
1: Bonjour, bonjour à tous.
0: Et oui, pourquoi en plus de la plage il faut s'arrêter au parc du Marcanterre, Philippe?
1: Alors déjà parce que c'est une période qui est hyper favorable, comme les vacanciers, les oiseaux sont en vacances, on est déjà en migration d'automne, dès que les jours diminuent, dès que la reproduction est quasiment terminée, les oiseaux viennent du nord, notamment les petits échassiers, ce qu'on appelle les lilicoles, descendent vers le sud, comme les barges, les chevaliers, les bécassos, et puis on est en fin de période de reproduction, donc on a tous les petits jeunes de l'année, oui, qui commencent à voler, qui commencent à s'émanciper, les petites spatules, les jeunes cigognes, les jeunes aigrettes. Donc, c'est une période qui est très diversifiée. Moi, c'est la période que je préfère.
0: Des oiseaux qu'il faut évidemment respecter. Alors, on peut effectivement visiter le parc du Marcanterre librement, mais c'est aussi, je suppose, encore mieux avec un guide. Il y a quand même quelques règles, je suppose, à respecter.
1: Alors, la plus grande règle, c'est de prendre son temps, d'observer, de regarder, de discuter avec les guides. Nous, on est répartis dans les postes d'observation pour observer, étudier les oiseaux avec les visiteurs. Et puis, c'est vrai qu'il y a des visites guidées, notamment en été, on fait des visites guidées le matin ou le soir. On a des sorties à thème sur la photo nature, des sorties en calèche, en baie de Somme. On a un programme qu'on retrouve sur le site du parc qui est extrêmement diversifié.
0: D'autant plus que c'est des sorties différentes. Je suppose que quand on a fait celle du matin, on peut faire le soir et être surpris parce que c'est pas la même ambiance, c'est peut-être pas les mêmes espèces d'oiseaux qu'on observe.
1: Alors vous avez tout dit, c'est une question d'ambiance. Entre le matin et le soir, c'est vraiment, j'allais dire, le jour et la nuit, hein, au niveau des espèces, mais aussi au niveau de l'ambiance que l'on a avec chaque guide est différent au niveau des sorties. D'autres, certains sont plus sur la botanique, d'autres sont plus sur l'écologie, l'étude du comportement. Donc c'est un vrai partage entre les équipes du parc et puis les visiteurs de la région ou qui viennent du bout du monde. Hier, on avait des personnes de New York, on avait des personnes des Pays-Bas, d'Angleterre, de Belgique. C'est ça qui fait la richesse de la migration humaine et de la migration des oiseaux.
0: Alors, Philippe, je vous ai jamais posé la question, je me rends compte, mais laquelle est votre espèce d'oiseau préférée au parc du Marcanterre? À tes souhaits, Gianni.
1: Celle que je verrai demain. Celle que je verrai demain. Sinon, j'ai des espèces toutes simples, comme le merle noir. Bon, c'est vrai, j'apprécie beaucoup les spatules.
0: Quel chant incroyable,
1: mais...
0: oui, le merle.
1: Mais celle que j'espère voir demain, oui.
0: D'accord, donc ça peut changer d'un jour à l'autre.
1: Ah, complètement, complètement. C'est eux qui décident. Moi, je pose juste un regard le plus bienveillant possible. Et puis, si possible, je me retourne voir si j'ai pas quelqu'un pour partager cette observation. Là, en ce moment, on a un pigargue à queue blanche. C'est exceptionnel à cette période-là, au mois de juillet, qui est un grand aigle qu'on voit plutôt en hiver. Eh bien là, il y a un petit jeune aussi, un jeune de 2 ans, qui a décidé de passer une partie de l'été chez nous.
0: J'ai d'ailleurs une dernière question. Philippe Carruette, est-ce qu'avec les changements du climat, il y a des espèces qu'on ne voyait pas justement en Picardie avant?
1: Alors ça, le changement climatique, nous on le voit tous les jours, comment il évolue depuis les années 95. On a des espèces tout à fait comme les ronds garde-bœufs, comme les échasses blanches, des petits échassiers proches de la Vaucette, qu'on voyait pas du tout dans la région, et maintenant qui nichent régulièrement dans la région, et qui remontent encore plus au nord jusqu'à maintenant les Pays-Bas, l'Allemagne, voire le sud de la Scandinavie. Hein.
0: Mais l'été chaud qui peut apporter aussi des bienfaits, hein, je crois, les insectes.
1: Oui, l'été chaud, nous, a été favorable. Il y a une étude récente là, du Muséum de Paris qui montre que les printemps assez chauds, alors pas trop chauds non plus, sont plutôt favorables à la reproduction des petits échassiers. Où ça pose problème, c'est les espèces qui nichent dans les bâtiments, comme les martinets.
0: Oui, on l'a beaucoup vu dans l'Oise. Oui.
1: Voilà. Ou les hérissons, quand il fait trop sec, il y a moins de vers de terre, de nourriture facile pour cet animal-là. Mais globalement, un printemps assez chaud, un été plutôt chaud, un automne pluvieux, un hiver froid, c'est ce qu'on appelle les saisons, c'est plutôt favorable. Par contre, la nature a horreur des extrêmes. Ben donc, c'est quand il y a des longues périodes comme ça de sécheresse,
0: effectivement.
1: Ouais. Voilà, c'est très mauvais pour l'ensemble de l'écosystème.
0: Merci Philippe Carouette, responsable pédagogique au parc du Marcanterre. Je vous souhaite un très bel été au milieu de la faune et la flore picarde, et à une prochaine.
1: Merci, à une prochaine, un très bel été à tous. Oui.

0: Wonder sur ici Picardie. Il est presque 8h57. On prend sa trousse à pharmacie quand on va à la plage, mais on y met quoi? On pose la question au docteur Kierzek. Bonjour docteur.
1: Bonjour à toutes et à tous. Aujourd'hui on part à la plage et avant de grimper dans la voiture avec la glacière, le parasol, les serviettes, on fait un petit arrêt indispensable, la trousse de secours pour la plage. Alors pas besoin d'un gros sac, hein, mais il y a 10 essentiels à mon avis malins, légers, qui vous éviteront de gâcher une journée à cause d'une méduse, d'un coup de chaud ou d'une petite coupure. Allez, premier essentiel, le spray ou la crème solaire indice 50+, on en parlait il y a quelques jours. On ne répète jamais assez, c'est un format qui est résistant à l'eau et vous n'oubliez pas le nez, les oreilles et le dessus des pieds et mettez-le en premier dans votre kit. Deuxièmement, la petite bouteille de vinaigre blanc. Vous vous souvenez de la chronique sur les méduses? Le vinaigre empêche les cellules urticariennes de libérer leur venin. Petite mini bouteille de 50 ml et vous êtes paré. Une pince à épiler ou le bord d'une carte bancaire, ça c'est pour retirer délicatement les tentacules de méduse ou enlever une épine d'oursin. N'utilisez jamais vos doigts nus. Des pansements ensuite étanches et des compresses, les petites coupures avec du sable, et puis un petit spray désinfectant, c'est pas mal, et un pansement imperméable, simple et efficace. Ensuite, une crème apaisante après soleil, après la baignade, la peau à soif, hein, il faut choisir une crème sans parfum, avec de l'aloe vera par exemple, et en bonus, ça soulage les petits coups de soleil débutants si vous les attrapez relativement rapidement. Sixième instrument ou produit, un antihistaminique oral, la cétirizine pour les piqûres d'insectes par exemple ou les réactions allergiques. Une dose dans le sac, ça soulage les démangeaisons et l'œdème.
0: Est-ce qu'on met d'autres trucs?
1: Un spray nasal à l'eau de mer pour rincer le nez après une baignade un peu agitée ou si du sable est entré. C'est aussi top pour décongestionner après une allergie au pollen. C'est inoffensif et c'est très rafraîchissant. Le huitième, c'est une petite dose de réhydratation orale, les sachets de soluté de réhydratation en cas de forte chaleur, de diarrhée passagère, de coup de chaud, ça permet de retrouver rapidement d'énergie, ça pèse rien et ça peut sauver les vacances. Et une poche réfrigérante instantanée, vous savez, les trucs qu'on casse comme ça et ça fait du froid, pas besoin de glaçons, vous achetez un petit sachet cold pack, vous le cassez, il devient froid instantanément, idéal pour un début de coup de chaleur, une entorse de cheville sur les rochers ou un bleu, c'est génial pour les enfants. Et puis une paire de lunettes de soleil et un chapeau, c'est évident. En revanche, ce qu'il ne faut pas mettre dans le kit, ce sont des médicaments périmés, des sirops sucrés qui vont coller et qui chauffent au soleil et des produits sans étiquette parce qu'on ne sait pas ce que c'est. Tout ça, vous mettez dans une petite trousse étanche type sac de congélation zippé, ça coûte pas cher. Et là, vous allez passer un bon été. Allez, bon été, bonne santé à l'écoute d'ici, bien sûr.
0: Et c'est Bienvenue chez vous qui arrive juste après l'info de 9h.
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0: Et hop, je passe ma main. Hop. Patrick Vincent.
4: Oui, je la prends.
0: Bienvenue chez vous, bonjour, c'est parti.
4: Eh oui.
0: Juste après l'info de 9h pour le meilleur.
4: Eh oui.
0: Et moi je vous dis à demain matin.
4: À demain Valentine, dès 6h.
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4: Merci d'écouter Ici Picardie, première radio de la Somme, il est 9h. Voici les infos. Céline Autain, Marine Le Pen condamnée, mais quand même candidate. Les réactions en Picardie.
5: La patronne du RN se pourvoit en cassation après une deuxième condamnation pour détournement de fonds publics européens et d'emplois fictifs. Elle se déclare candidate à l'élection présidentielle, d'une manière de gagner du temps pour mener campagne, estime Zahia Hamdan, députée de la deuxième circonscription de la Somme.
6: Complètement sidérée et scandalisée de cette proposition de Marine Le Pen de se proposer comme candidate à l'élection présidentielle. Vous avez un groupe politique qui a été condamné en première instance, qui a été condamné en appel pour détournement de fonds publics, hein, pas plus que 4,6 millions d'euros entre 2004 et 2016. Et vous avez une délinquante aujourd'hui qui se présente à l'élection présidentielle.
5: Dans le camp du RN, on met en avant le pourvoi en cassation, sans répondre sur l'exemplarité des élus. Le délégué départemental du RN de la Somme, Damien Toumi, préfère jeter le doute sur l'institution judiciaire.
7: Appartement au fin pourvoi en cassation, comme tout justiciable, comme tout citoyen, il y a la présomption d'innocence qui s'applique. Marine Le Pen et le RN sont innocents des faits qui leur sont reprochés. Et je remarque d'ailleurs que Jean-Luc Mélenchon, pour les mêmes fait a eu un non-lieu, que François Bayrou, pour les mêmes faits, a été relaxé. Ce sont des questions qu'on pose, c'est-à-dire pourquoi à chaque fois, à l'approche d'une décision importante ou d'une élection importante, il y a des affaires qui ressortent.
5: Damien Toumi, délégué départemental du RN, dont la Somme, invité d'ici Picardie ce matin. Son interview est à retrouver sur ici.fr. Au troisième jour du procès des anciens dirigeants de Finaxium, des particuliers vont s'exprimer devant le tribunal d'Amiens aujourd'hui pour raconter leur calvaire depuis qu'ils ont investi il y a 20 ans dans les lots proposés par la société immobilière amiénoise. À la clé des retards de chantier, des retours sur investissement jamais à la hauteur des promesses, les anciens responsables jugés jusqu'à vendredi plaident leur bonne foi. Ils risquent jusqu'à 5 ans de prison. Un emprunt de plus d'un million d'euros et des hausses de tarifs pour le périscolaire et les repas à la cantine avec une différenciation entre les familles de la CAPS et les autres. Voilà notamment ce sur quoi vont devoir se prononcer ce soir les élus du conseil communautaire de l'agglo de la baie de Somme. La collectivité au compte dans un état financier très délicat que le maire d'Abbeville, Angelo Tonoli, s'est donné pour objectif de redresser. La Picardie a un pied en vigilance canicule. Nos trois départements sont en jaune aujourd'hui. Les fortes chaleurs gagnent le nord du pays, même si pour l'instant les températures la nuit baissent suffisamment chez nous. Ailleurs en France, 67 départements sont en vigilance orange canicule. C'est la troisième vague en un mois et demi. Les deux précédentes nous ont largement fatigués et démontré la mauvaise isolation de la plupart de nos logements. D'où la ruée en magasin à la recherche de ventilateurs qui continue. Mais les enseignes de bricolage ont du mal à tenir le rythme, admet Cédric Dufour, patron d'une enseigne à Amiens.
8: Les demandes sont plus importantes que ce que nous on arrive à livrer. Malheureusement, on fait tout ce qu'on peut pour essayer d'avoir de la marchandise, de pouvoir répondre aux clients et de leur vendre des ventilateurs à des prix aussi raisonnables, parce que on sent aussi des tensions sur les prix. Des gens essayent de faire monter les prix, mais nous on veut pas rentrer dans ce système-là. On préfère ne pas avoir que d'avoir des choses hors de prix. Avec l'aide de notre centrale d'achat, qui elle aussi essaye d'approvisionner tous les magasins en France, il y a des arrivages qui sont prévus. La centrale fait en sorte aussi que ce soit réparti équitablement entre tous les magasins. On fait tout notre possible pour pouvoir satisfaire le client et toutes nos excuses si malheureusement on n'arrive pas à avoir de marchandises, mais c'est indépendant de notre volonté. Nous on commande, quand il n'y a pas, il n'y a pas quoi.
5: Un sapeur-pompier volontaire de 22 ans est mort lors d'un feu de forêt en Savoie. C'est ce que fait savoir à l'instant le ministre de l'Intérieur, Laurent Nunez, sans donner davantage de détails sur le front des incendies. Notez que le feu dans les Pyrénées-Orientales évolue favorablement selon le préfet du département. Il ravage un massif du département depuis ce week-end. Face à la multiplication des températures extrêmes, la ville et l'agglomération du Beauvaisis annoncent un plan fraîcheur à base d'horaires élargis dans les piscines, d'accès à des brumisateurs ou encore d'ouverture plus large des lieux frais.

0: 21 à Vervins, 22 à Albert ou encore à Noyon, 23 à Abbeville. Nous avons 23 également en Baie-de-Somme déjà, à Saint-Valery-sur-Somme. Ces températures qui vont grimper avec ce soleil bien présent tout au long de cette journée. Et nous passons en vigilance jaune. La Picardie passe en vigilance jaune pour le phénomène de canicule, avec ce vent souvent modéré de nord-nord-ouest. Malgré ce vent, les maximales vont grimper jusqu'à 26 sur le littoral Picard, 30 à 32 degrés ailleurs dans la Somme. Ce mercure qui pourrait monter jusqu'à 33 degrés dans l'Oise, d'après le bulletin de Météo France. Et puis dans l'Aisne, ça grimpe aussi. On nous annonce aujourd'hui jusqu'à 28 à 31 degrés, des températures évidemment au-dessus des normales de saison.
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0: Hélène, tout de suite, voici Julien Clerc sur Ici Picardie.

0: je t'aime, Hélène. Non, je vais pas chanter. Non, c'est promis, je ne chanterai pas. C'était juste, voilà, pour l'entrée en matière, Julien Clerc. Hélène, sur votre radio, ici Picardie.
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0: Dans une petite demi-heure, on va réécouter vos témoignages, les témoignages de Bienvenue chez vous de cette saison, vos témoignages et vos questions, puisqu'on a abordé plein de sujets avec nos spécialistes qui étaient là pour

vous répondre aussi, comme notamment Mathieu Bijoux. On retrouvera le témoignage dans un instant de François, qui a des petits soucis en tant que locataire. Il veut savoir qui paye quoi quand il y a des travaux. On va le retrouver dans quelques petits instants. Et François, si vous êtes à l'écoute, vous allez pouvoir vous écouter à la radio, c'est dans quelques instants, c'est les meilleurs moments de bienvenue chez vous. Et puis notez que avant 10h, on retrouvera aussi Valère Correa par ici, les économies, les conseils du vétérinaire qui nous parlera de chats aujourd'hui. Et puis dans par ici, les économies, on évoquera un site de la Banque de France qui nous aide à mieux gérer notre budget. Voilà, patience, tout ça c'est dans quelques minutes, en tout cas ce sera avant 10h. Là, c'est une nouveauté, le tout dernier Benjamin Biolay. Voici Écran Total. Ça,

0: avec Benjamin Biolay. Écran total, pratiquement 9h15.
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0: On écoute vos témoignages cet été dans Bienvenue chez vous. On va parler de logement, de réparation, de petits travaux, d'aménagement. Qui doit faire quoi entre le propriétaire et le locataire? Qui paye quoi? Quels travaux le locataire a-t-il le droit de faire dans son logement? On parlait de tout ça avec Mathieu Bizio de l'agence IMO Amiens. Et au bout du fil ce jour-là, nous avions François pour une question.
3: Oui, bonjour.
0: Alors, quelle est votre question, François?
3: Je suis locataire d'un appartement depuis plus de 10 ans. Mmh. Et il y a de la moquette dans les chambres. Je voudrais savoir à qui doit payer le changement de moquette.
0: Ok.
4: Ouais. Alors,
0: ça s'use vite la moquette, hein, c'est vrai.
4: La moquette, ça s'use vite. On dit qu'en moyenne, une moquette, elle dure une dizaine d'années avant qu'elle soit vétuste et que, du coup, on ne puisse plus reprocher au locataire de devoir la remplacer.

0: passer. Logiquement, c'est une charge propriétaire bailleur, mais vous ne pouvez pas lui imposer. C'est ça, c'est là tout le sujet, puisque là, on n'est pas dans une réparation, on est dans une volonté de faire évoluer le logement, de l'améliorer. Donc, dans ces cas-là, c'est d'ouvrir une discussion avec votre propriétaire bailleur et éventuellement de lui soumettre le remplacement de cette moquette qui est vétuste, peut-être par un sol qui s'use moins, un parquet stratifié ou quelque chose comme ça, et de voir s'il accepte de le faire, mais vous ne pourrez pas lui imposer de le faire. Il faut savoir, François, que votre propriétaire bailleur, il a un devoir d'entretien du logement, de le maintenir dans de bonnes conditions. Ça, c'est la loi. Et vous pouvez, dans le cadre de cela, lui demander d'entretenir et du coup de remplacer éventuellement une moquette vétuste. Pour ça, il faut qu'elle soit vraiment vétuste. C'est pas, il faut que vous vouliez changer de couleur. C'est juste ça le sujet.
1: Non, non. Et en plus, quand je reçois mon petit-fils, vu qu'il est allergique.
0: Ah oui.
1: Il a toujours, il est toujours embêté.
0: C'est pour ça que dans le locatif, en général, on a tendance à proscrire les moquettes désormais et à partir sur des sols plastifiés ou des parquets stratifiés, justement qui vieillissent beaucoup mieux dans le temps et qui n'entraînent pas de risque allergique.
1: Est-ce que je peux, par contre, vu le contexte avec mon petit-fils, est-ce que je peux appuyer ma demande?
2: Ah, par rapport aux allergies?
0: Alors, oui. Vous pourriez obtenir un petit écrit du médecin traitant de votre petit-fils qui dit que voilà, il nécessite le retrait de ce sol. Pour autant, il n'est pas titulaire du bail et ça ne peut pas être retenu comme un motif médical à proprement parler. Mais après, j'imagine, enfin, si vous entretenez de bons rapports avec votre propriétaire bailleur, il n'y a pas de raison qu'il ne comprenne pas la situation. Et remplacer un sol, ça fait partie de l'entretien courant. Donc, il faut que vous réussissiez à jouer un petit peu sur cela. Mais c'est du dialogue. Hein. Il faut pas hésiter quand on est locataire à discuter avec son propriétaire, c'est important d'entretenir régulièrement le lien avec son propriétaire bailleur.
2: Parce que pour le propriétaire, c'est dans son intérêt aussi peut-être d'avoir des moquettes ou un autre sol neuf.
0: Mais il y a de multiples intérêts. Il faut savoir que les propriétaires, quand ils font des travaux dans un logement, ils ont un intérêt fiscal puisqu'ils vont pouvoir déduire ces travaux de leurs revenus fonciers et du coup payer un petit peu moins d'impôts l'année où ils auront effectué des travaux. Donc ça, c'est un premier levier.
2: Même pour un changement de moquette.
0: Pour un changement de moquette, c'est l'entretien du logement. Dites-moi.
1: Même si c'est un syndic.
0: Votre propriétaire, il peut pas être un syndic. Sauf cas très très particulier, mais.
1: On habite dans un HLM.
0: Ah, donc c'est pas un syndic, c'est ce qu'on appelle un OPH. Votre propriétaire, c'est un bailleur social. Alors là, c'est plus difficile de discuter avec eux, mais ils font des travaux. Là, je vous invite à faire le certificat médical parce que les OPH, ils vont prendre un peu moins de risques dans ces cas-là. N'hésitez pas à les solliciter. Je sais que c'est un petit peu plus compliqué de les joindre, mais les OPH ne prendront pas un risque allergique avec des occupants du logement.
2: Voilà, Mathieu Bizio qui était invité ce jour-là dans Bienvenue chez vous. On réécoute vos témoignages, vos questions, les réponses de nos spécialistes tout l'été dans Bienvenue chez vous entre 9h et 9h30. Et on va se retrouver dans quelques minutes. On parlera de littérature jeunesse. Avant cela, la pub et la musique avec les Beatles. Here comes the sun.
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0: Ici Picardie avec les 4 de Liverpool, les Beatles, Here Come the Sun, il est 9h24, bienvenue chez vous, les meilleurs moments, on écoute vos témoignages durant tout l'été. Nous allons remonter au mois de mars, émission du 11 mars, on vous demandait si vous lisiez, ce que vous lisiez quand vous étiez jeune et comment faire lire. Nous avions invité Pauline Perrault, qui est en master de littérature, elle a été bibliothécaire, elle écrit elle-même, et il y avait au téléphone Denis pour son témoignage.
1: Bonjour Patrick.
0: Alors Denis, vous, je crois que justement vous ne lisiez pas quand vous étiez jeune.
1: Non, alors là, ça ne m'a jamais passionné. Quand j'étais élève, bon, au collège, au lycée, j'ai eu des œuvres et à lire, je les ai toujours lues, j'ai fait ça sérieusement, mais ça ne m'a jamais attiré et, enfin, quand j'étais jeune et encore maintenant.
0: D'accord. Donc,
1: je pense que quand on n'a pas pris l'habitude petit, en fait, on ne l'a pas plus tard.
0: Alors, il faut dire pour notre gouverne quand même que vous êtes prof de maths.
1: Oui.
0: Et c'est vrai qu'on a toujours dans l'idée que les matheux sont pas forcément des littéraires, ce qui est d'ailleurs faux.
2: Assez faux, au final. Ouais. La plupart de mes amis avec qui je fais des clubs des lectures étaient en maths physique, prépa. Ah,
0: voilà, voilà. Mais Denis, c'est bien parce que vous correspondez bien au cliché, en tout cas, qu'on attend, qu'on connaît. Donc prof de maths et vous ne lisiez pas. Et vous avez des enfants et ils ne lisent pas non plus.
1: Non, non, pourtant, ben, vous savez, il y a l'école des loisirs, les livres avec l'école, on leur prend les abonnements, donc bon, ça, il y a pas, c'est des petits livres, il y a pas grand chose à lire, ils les lisent, mais ils vont pas aller nous dire, oh, je veux un livre, pourtant, on va chez, dans des enseignes, hein, culturelles bien connues, ils seront pas à nous dire, oh, ben, je veux tel livre, moi, en tant qu'enseignant, j'ai des élèves qui, ben, dès qu'ils ont un petit peu de temps, par exemple, hier, j'ai fait une interrogation, il y a un petit coin lecture dans leur salle, est-ce que je peux aller au coin lecture? Ben, bien sûr, eux, il y en a qui dévorent des livres, c'est très bien et c'est leur passion, mais je ne comprends pas.
0: D'accord. Et sinon, alors, parce que à votre époque, on n'était pas submergé d'écran, j'imagine quand vous étiez jeune, en tout cas pas comme aujourd'hui, vos enfants, ils passent beaucoup de temps sur les écrans à côté de ça ou ça n'a rien à voir avec les écrans?
1: Il y a du temps sur les écrans, mais ils sont plutôt sportifs. Donc mon fils fait du foot, ma fille fait du cirque, donc il y a des entraînements dans la semaine plusieurs fois.
0: Ouais.
1: Donc et puis dès qu'il y a eu des rayons de soleil ces derniers jours, ils étaient plutôt allés dehors dans le trampoline ou à faire du roller, vous voyez. Donc ils sont pas sans arrêt sur les écrans.
0: D'accord. Mais la lecture, bon, après, c'est pas leur truc.
1: Ouais, on peut lire autrement que de lire simplement un roman. Hein.
0: Oui, aussi.
1: Lire des articles de presse ou des choses comme ça.
0: Évidemment. Vous, est-ce que sinon vous avez quand même souvenir d'une lecture, vu que vous ne lisiez pas beaucoup quand vous étiez enfant? C'est quoi le truc que vous avez lu alors? C'était que des choses obligées?
1: Comment? Oui. Ouais.
0: C'était voilà, des choses imposées par l'école.
1: Ouais, c'est ça.
0: Et donc, qu'est-ce qui vous reste? Qu'est-ce que vous avez gardé? Qu'est-ce que vous avez aimé?
1: Bah, justement, là, j'entendais votre invité qui parlait d'un livre dont elle se souvient. Alors, moi, j'ai le souvenir, c'était en sixième, je crois. Alors, je me rappelle plus du titre, mais c'était Olivier, la mort, je crois que ça s'appelait La mort d'Olivier Bécard. Et je me souviens que notre professeur nous avait fait une interro. Et le livre commençait par s'éteint. Alors je ne sais plus quel jour, mais il était mort un jour précis. Elle nous avait posé la question.
0: Ouais, d'accord.
1: Okay. C'est un samedi matin ou un vendredi matin que je suis mort, je ne sais plus. Mais je crois que ça s'appelait La mort d'Olivier Bécard. Ouais. Oui, c'est une des vraiment choses qui m'ont marqué. Après, j'en ai lu. Hein. Je vous dis, j'ai toujours fait ça sérieusement. J'ai toujours lu du début à la fin.
0: Quand il le fallait. Mais voilà, vous n'allez pas vers les livres.
1: Du tout.
0: Bon, Pauline, ça vous inspire tout ça? Vous êtes tombée dedans quand vous étiez petite? Vous avez toujours lu ou
2: J'ai toujours lu, mais moi, ce qui me fait rire, c'est que j'étais pas sérieuse à l'école quand on me demandait de dire les livres à l'inverse.
0: Donc en fait, les gens sérieux ne lisent pas, les gens pas sérieux lisent.
2: Et ben, je lisais quand ça m'intéressait, mais si ça m'intéressait vraiment pas, j'avais beaucoup beaucoup de mal. Donc c'était vraiment en reculant. Mais je sais que on m'a beaucoup lu, surtout petite.
0: Ah, vous écriviez déjà, ok.
2: Non, mais je veux dire, mes parents me lisaient, à la bibliothèque,
0: on faisait la lecture, on racontait des histoires.
2: Donc moi, j'ai baigné dans les contes, dans ces histoires, j'étais fan de mythologie. Enfant, je lisais que ça. Mais j'ai baigné vraiment dans les livres, surtout par l'oralité. Et je trouve que ça a beaucoup d'impact, en fait, pour les jeunes.
0: C'est peut-être un bon début, effectivement, pour donner envie. Merci, Denis, en tout cas, merci beaucoup pour votre témoignage.
1: Eh ben, merci à vous de m'avoir écouté.
0: Et on retrouve d'autres témoignages dans quelques minutes et puis on parlera aussi tiens de figurines avec un musée des figurines en Picardie qui rouvre ses portes et à cette occasion vous pourrez le visiter gratuitement. On en parle dans quelques petits instants après la balade de Jim. Voici Alain Souchon. Vous écoutez ici Picardie. Très belle matinée.

0: c'était Alain Souchon. Vous écoutez Ici Picardie, il est 9h34.
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0: Et je vous propose d'aller découvrir ou redécouvrir le musée de la figurine à Compiègne, dans l'Oise évidemment.
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0: Le musée de la figurine, il rouvre ses portes et pour fêter ça, eh bien, l'entrée y est gratuite jusqu'au 16 août. Alors il faut en profiter, la figurine, remettre les choses en tout petit. C'est un exercice qui date de l'Antiquité, hein. Bah oui, depuis la préhistoire. Hein. Et puis ça a perduré jusqu'au Warhammer, ces créatures fantastiques issues des jeux de rôle, en passant aussi par les soldats de Napoléon en figurine. Et justement, parmi tous les espaces à découvrir, bah, il y aura la bataille de Waterloo, avec 12 000 figurines sur 21 mètres carrés. Vous y trouverez également la reconstitution de la venue du tsar Nicolas II et de la tsarine Alexandra au château de Compiègne, une scène qui date de 1901 et qui est reconstituée avec quelques 2500 figurines. Donc allez voir ce musée, il est gratuit, je le rappelle, et lors de cette visite, eh bien, vous croiserez aussi des tablettes avec des jeux, cherche et trouve, des panneaux d'explications pour les enfants, des explications sur les différents types de figurines et comment elles sont fabriquées. C'est des paysans, c'est tout neuf et c'est gratuit surtout, donc profitez-en jusqu'au 16 août, le musée de la figurine gratuit pour vous à Compiègne. 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
2: Et la musique de Kelly Williams.
3: Maintenant, voilà, il avait la grosse voix, un petit peu comme Barry White. Ce n'était pas Barry White.

0: Bonjour Williams en 2002 sur Ici Picardie, il est 9h38.
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0: On écoute vos témoignages rétrospectifs de cette saison de Bienvenue chez vous. Remontons au mois de février, tiens, il faisait frais, ça va nous rafraîchir. C'était à l'occasion du salon antiquaire et belle brocante qui se déroulait à Amiens. Je recevais Jacques Maillet, expert sur ce salon qui a stimulé en direct vos objets pendant l'émission, comme ce meuble très singulier de cette auditrice. Marie-Christine est avec nous à Saint-Denis. Bonjour Marie-Christine.
3: Bonjour.
0: Vous allez
4: bonjour
0: bien
4: Marie-Christine.
3: Oui, très bien.
0: Vous avez envoyé une belle photo d'un meuble qui est assez curieux quand même,
3: oui.
0: je dois dire, et vous voulez en avoir l'estimation.
3: Oui,
0: alors, ce meuble, vous l'avez d'où ce meuble
3: aussi.
0: Vous l'avez d'où ce meuble
3: Il m'a plu et je l'ai trouvé sur les sites de petites annonces.
0: D'accord, petites annonces. Bon, on va le décrire. Alors, Jacques, vous avez vu à quoi? Est-ce que vous pouvez nous le décrire, Jacques,
4: oui,
0: d'après la photo que vous avez vue?
4: Alors, votre meuble, Marie-Christine, il est vraiment intéressant. Parce que, alors, pour nos auditeurs, c'est tout simplement un meuble à musique qui va être des années 60, 70 en formica. Mais le vôtre, il est assez curieux parce qu'en général, ce type de meuble était finalement avec une porte et on voyait finalement la stéréo qui était derrière. Vous, le vôtre, bah, c'est formidable. C'est comme nous en studio. C'est une vraie platine de danse. Pour nos auditeurs, eh bien, le dessus est en formica rouge. Il est donc avec les enceintes et le modèle de tout ce qui est radio en façade, et ça repose sur quatre pieds qui sont en fer mouvementé. Donc là, eh bien, c'est génial, Marie-Christine, vous pouvez faire boîte de nuit au week-end qui vient. Alors, c'est quelque chose qui est, par contre, assez rare dans le modèle. Il y a 20 ans ou 30 ans, on va dire, ça avait pas de valeur. Là, vous êtes complètement à la mode aujourd'hui et ça va faire à peu près pour nos éditeurs 1m20, 1m30 de large, légèrement un petit peu mouvementé, comme si ça faisait une hauteur d'un bar. Et ce type de meuble, il y aura pas de nom, il y aura pas de signature, juste la marque pour ce qui est phono. Mais avant, si c'était quelques dizaines d'euros, aujourd'hui ça peut être 150, 250 ou 300 euros, mais vous aurez quelqu'un qui aura un coup de cœur.
0: Ok, mais c'est original. C'est original.
4: Oui, il est plutôt en bon état.
0: Ouais. La radio, elle marche pas.
3: Non.
0: Non, bah oui, c'est un vieux poste.
4: Ouais, mais là, Marie-Christine le remplace facilement.
0: Ah ouais.
4: C'est elle qui chante.
0: Ah, bah voilà, exactement. Vous allez pouvoir mettre l'ambiance. Merci, Marie-Christine, en tout cas. Très belle journée à vous. Au revoir.
3: Merci.
0: Il y a Michel qui est là également. Michel qui nous a envoyé une photo il y a quelques minutes aussi. Il voulait avoir une petite estimation pour ce bronze signé Barry. Bonjour, Michel.
5: Bonjour.
0: Alors, Michel, écoutez, Jacques a vu la photo. C'est une statuette, c'est ça. On peut
4: alors
0: la décrire en deux mots.
4: Votre statuette de Barry, on va y revenir, à peu près en dimension, ça fait combien? 50, 60 cm de haut?
5: Non, 35, entre 35 et 37 cm de haut.
4: Alors, donc pour nos auditeurs, la sculpture donc est en bronze patiné, une patine plutôt médaille ou patine brune. Je crois que ça représente un piqueur avec des chiens, hein, c'est une scène de chasse.
5: C'est un clown de cirque avec un dresseur de chien, en fait.
4: Alors, votre signature donc de Barry, pour ce sujet, ça va pas être pour moi Antoine-Louis Barry, mais ça va être Alfred Barry. C'est le fils d'Antoine-Louis Barry, c'est une grande signature. Même si aujourd'hui on a un tassement sur les bronzes qui sont du 19e, votre bronze, c'est un bronze qui est rare. Si vous avez le temps ce week-end, venez nous voir au Salon des Antiquaires, parce qu'on peut aussi avoir sur l'arrière un cachet de fondeur. Et votre bronze, eh bien, je vais vous donner une fourchette qui va être très large, mais il faudrait l'avoir entre les mains. On va être sur un prix qui va être entre 500 et 1000 euros. Et on a certains exposants, notamment on a une exposante qui est justement spécialiste de cet artiste-là.
0: Voilà, Jacques Maillet, c'était lors d'une émission février à l'occasion du Salon Antiquaire et Belle Brocante. dans les meilleurs moments de Bienvenue chez vous, qui reviennent demain à partir de 9h10 sur Ici Picardie. Dans quelques minutes, le veto Pierre Fabin que l'on retrouve, il nous expliquera pourquoi certains chats ne supportent pas les autres chats. Avant cela, la pub et la musique avec Sylvie Vartan. Souvenir, on va écouter L'amour, c'est comme une cigarette.
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0: L'amour, c'est comme une cigarette. C'était Sylvie Vartan, 9h48. On va parler de chats maintenant. Alors c'est vrai que on rêve souvent d'avoir par exemple deux petits chats bien complices qui dorment blottis l'un contre l'autre. Mais en fait, la réalité est souvent différente et la cohabitation peut vite tourner au cauchemar. Alors, docteur Pierre Fabin, pourquoi cette haine immédiate?
1: Alors, il faut savoir que contrairement au chien, le chat n'est pas un animal social qui vit en meute. C'est un chasseur solitaire et un grand territorial. Quand vous ramenez un nouveau petit félin à la maison, dans sa tête, vous ne lui offrez pas un gentil petit copain de jeu pour combattre l'ennui. Vous introduisez de force un concurrent direct qui vient lui voler ses précieuses ressources, sa nourriture, ses zones de sieste en hauteur, sa litière et surtout votre attention. Son premier réflexe naturel face à cet intrus, c'est donc de défendre son territoire en tentant de le chasser. C'est pour cela que les premiers jours sont rythmés par des feulements, des crachements et des grognements sourds, parfois très impressionnants.
0: Ouais. Alors comment on fait pour organiser les présentations? Est-ce qu'on doit les mettre tout de suite nez à nez au milieu du salon pour qu'ils règlent leur compte?
1: Et surtout pas, la confrontation directe va provoquer un traumatisme immédiat. La règle d'or pour une cohabitation réussie, c'est la séparation. Pendant la première semaine, enfermez le nouveau chat dans une pièce dédiée avec sa litière, son eau, sa nourriture et ses jouets. Ils vont d'abord se découvrir uniquement par l'ouïe et par l'odeur sous l'interstice de la porte, sans jamais se voir. L'astuce, c'est d'échanger leurs coussins ou de les caresser avec le même gant de toilette pour qu'ils s'habituent à l'odeur de l'autre. Ensuite, au bout de plusieurs jours, organisez des rencontres visuelles très courtes au moment de la pâtée avec la porte juste entrouverte. La nourriture va créer une association très positive dans leur cerveau.
0: Oui, ambiance guerre froide à la maison quand même. Alors comment on fait pour apaiser durablement le foyer au quotidien?
1: La solution, c'est de multiplier les ressources. La règle d'or en comportement félin, c'est le nombre de chats plus un. Si vous avez deux chats, il vous faut impérativement trois bacs à litière répartis dans des pièces différentes. Faites exactement la même chose pour les gamelles d'eau et les croquettes. Si tout est regroupé dans la cuisine, le chat dominant va faire barrage et terroriser l'autre qui n'osera plus aller manger. Ensuite, utilisez à fond la verticalité de votre logement, installez de hautes étagères murales ou des grands arbres à chat. Le chat agressé doit toujours avoir la possibilité de fuir et de se percher en hauteur pour observer sans se sentir acculé.
0: Merci Pierre Fabin. Et tout de suite, la musique avec Claudio Capeo et Slimane.

0: Ici Picardie avec le duo Slimane et Claudio Capeo chez toi.
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0: 9h53, c'est l'heure de retrouver Valère Correa. Bonjour Valère.
3: Bonjour Patrick.
0: Un bon plan avec vous encore aujourd'hui. Vous allez nous parler de budget.
3: C'est vrai qu'on n'a pas appris à l'école à gérer un budget, savoir ce qui compte, comment placer ses économies, préparer sa retraite, les différentes solutions d'emprunt aussi. En somme, comment gérer son argent, que l'on en ait un peu ou beaucoup. C'est important de bien savoir gérer un budget. Et c'est pour ça que je voulais vous parler d'un site proposé par la Banque de France, mesquestionsd'argent.fr. Alors, comme son nom l'indique, il répond à toutes nos questions autour de l'argent. Gérer son budget, les moyens de paiement, les assurances, l'épargne, la retraite, la perte d'autonomie, les arnaques, mais aussi les aides. Je vous recommande vraiment d'aller le voir parce que c'est un bon moyen d'obtenir des informations d'abord fiables, indépendantes, et c'est totalement gratuit.
0: Alors expliquez-nous comment il fonctionne.
3: Il y a deux services que je trouve intéressants. D'abord, les points conseil budget, des lieux pour rencontrer un conseiller près de chez vous si vous vous sentez perdu sur le plan financier. Ça peut être une mise au point, un échange pour comprendre les services qui existent, des conseils pratiques. Le plus important, si vous en ressentez le besoin, c'est surtout de ne pas rester seul avec vos angoisses. Ensuite, vous avez une rubrique qui référence toutes les aides qui existent, mais aussi et surtout la possibilité de renseigner vos informations et vérifier si vous ne passez pas à côté d'un dispositif qui pourrait vous donner un coup de pouce. Et puis le site mesquestionsd'argent.fr est intéressant parce que ça vous met dans une démarche, en fait, celle de regarder en face un sujet angoissant quand on est très serré. Et c'est notamment là plus que jamais qu'il faut un maximum de clarté pour prendre les bonnes décisions. Est-ce que vous avez déjà testé ce site? Vous en pensez quoi? Pensez à m'écrire paricilleséconomies@radiofrance.com.
0: Merci Valère Coréard. Dans quelques instants, Blondie, Art of Glass en 78 et puis toute l'actu locale avec votre flash de 10h.
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0: Picardie avec Blondie. C'était Art of Glass.
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0: Merci d'écouter Ici Picardie, première radio de la Somme. Il est 10h. Le point sur l'actualité, Céline Autin. Vigilance jaune canicule pour nos 3 départements Picard.
2: 67 autres sont en vigilance orange aujourd'hui en France pour la 3e vague de forte chaleur en un mois et demi. Une chaleur qui contribue à la sécheresse des sols et au risque d'incendie. Le ministre de l'Intérieur a annoncé ce matin la mort d'un pompier volontaire de 22 ans en Savoie, engagé contre un feu de forêt. Pour ce qui est des flammes qui ravagent depuis ce week-end les Pyrénées-Orientales, le préfet du département entrevoit une issue favorable, mais le feu n'est toujours pas fixé. Une délinquante veut devenir présidente, ou bien Marine Le Pen reste innocente jusqu'à preuve du contraire. Voilà pour les réactions contrastées dans la Somme du RN et de la France Insoumise après l'annonce de la condamnation pour détournement de fonds publics de Marine Le Pen. La patronne des députés RN va se pourvoir en cassation pour contester l'applicabilité de la peine d'un an de prison ferme aménageable sous bracelet électronique. Ce qui lui permet de se présenter à l'élection présidentielle de 2027. Au troisième jour du procès des 4 anciens responsables de Finaxium, des parties civiles vont prendre la parole aujourd'hui au tribunal d'Amiens pour décrire le cauchemar qu'ils vivent depuis 20 ans et leurs investissements dans des logements de la société immobilière amiénoise, avec d'énormes retards de chantier, des avantages promis mais jamais acquis, des témoignages qui font face à ceux des anciens dirigeants de Finaxium. Eux plaident leur bonne foi depuis le début de la semaine. Des repas à la cantine plus chers dans l'agglo de la baie de Somme. Les élus du conseil communautaire vont devoir voter les nouvelles grilles tarifaires proposées ce soir par la majorité. Les tarifs augmentent, mais surtout ils vont être différenciés selon les revenus des familles et leur lieu de résidence. Les élus doivent également entériner un emprunt de plus d'1 million d'euros pour la collectivité qui fait face à des finances très compliquées. Et puis Kylian Mbappé et ses partenaires de l'équipe de France se préparent à affronter le Maroc demain au Mondial de foot. Ce sont les Bleus qui ouvrent le bal des quarts de finale. Cette nuit, les Argentins ont renversé l'Égypte 3-2. Ils vont affronter la Suisse qui a battu la Colombie au tir au but. Ici Picardie, 10h02. Patrick, jusqu'à 33 degrés aujourd'hui.
0: Oui, et en plus, quand on dit 33, c'est évidemment les températures à l'ombre. Donc forcément, on aura plus chaud parce qu'il faut trouver l'ombre. Effectivement, jusqu'à 33 degrés dans l'Oise, sur l'ensemble de la région, entre 28 et 33 degrés, 26 sur le littoral Picard. Donc on attend entre 30 et 32 dans la Somme, dans les terres, 31-33 dans l'Oise. 28 à 31 dans le département de l'Aisne, plein soleil et un vent de nord en général modéré, nord-nord-ouest dans l'ouest de la région, dans le département de la Somme. Actuellement, nous avons déjà 23 degrés à La Capelle en Thiérache, 24 à Laon, 24 également à Formans-en-Plage et 25 déjà à Beauvais, Crécy-en-Ponthieu ou encore Montdidier.
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0: On parlait de soleil, de chaleur. Ben voilà, ça aussi c'est ensoleillé. C'est chaleureux. Le duo Bernard Lavillier, Jimmy Cliff, c'était en 1995. Voici Mélodie, Tempo, Harmonie sur Ici Picardie. Très belle matinée, bel été, belles vacances si vous y êtes déjà.

0: Harmonie, Bernard Lavillier et Jimmy Cliff.
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0: Il fait chaud, il fait beau et on en profite. Et il y a plein de choses à voir, à découvrir dans la région, que nous soyons Picards ou de passage en vacances dans la région. On va découvrir tout ça et on découvre ça tous les jours d'ailleurs à 10h10 avec les offices de tourisme de la région. Et dans quelques instants, on va passer un petit coup de fil à l'office de tourisme Péronne-Haute-Somme pour retrouver Émilie Duchaufour. Il y a beaucoup de choses ces jours-ci à voir, à faire, à découvrir dans le secteur de Péronne. On en parle dans quelques minutes après Auréa. Voici Soirée mondaine. Coup de cœur, ici Picardie.

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2: On a rendez-vous avec les offices de tourisme de la région. Tous les jours à 7h06, nous prenons la direction de Péronne maintenant avec Émilie Duchaufour, chargée de communication et des animations à l'office de tourisme Péronne Haute-Somme. Parce qu'évidemment, on ne va pas rester que à Péronne. Bonjour Émilie.
3: Bonjour Patrick.
2: Bienvenue
3: bonjour
2: à vous. Alors, ça commence à chauffer, hein, c'est le cas de le dire. Et ça chauffe dans tous les sens du terme, puisqu'il y a plein de rendez-vous, plein de choses à voir, à faire, à découvrir à Péronne et autour de Péronne. On pourra évidemment pas tout dire ce matin, mais quand même quelques rendez-vous à noter dans les prochains jours. On va peut-être commencer par cet atelier, en tout cas autour de la vannerie, en tout cas découvrir l'histoire de la vannerie dans la région.
3: Oui, c'est ça. Comme vous le disiez, pendant tout l'été, tous les jours, il y a des rendez-vous pour découvrir le territoire. Et ça démarre donc demain à Ham pour découvrir l'histoire de la vannerie. Lucie Pau qui cultive l'osier dans les Hardines de Ham et qui fera découvrir justement l'histoire de la vannerie et qui se poursuivra par un petit atelier pour confectionner un objet. Donc voilà, ouvert à partir de 8 ans. Donc
2: découverte. On a toujours cultivé de l'osier dans les Hardines de Ham ou c'est elle s'y met comme ça parce qu'elle se dit tiens c'est sympa voilà on en avait de toute façon mais est-ce que c'est
3: non c'est plutôt enfin c'est elle qui a voilà elle racontera vraiment l'histoire de la vannerie mais la culture de l'osier c'est à son initiative et voilà dans l'idée de produire vraiment un artisanat local.
2: Voilà, donc en tout cas, c'est donc à Ham que ça se passe, et ça, c'est demain après-midi.
3: C'est ça, demain après-midi, donc sur inscription auprès de l'office de tourisme, hein, comme pour toutes les visites.
2: Très bien. Alors, il y a un autre rendez-vous, là, ça va être la semaine prochaine. On reste toujours dans l'artisanat d'art, j'ai envie de dire presque. Enfin, en tout cas, là, pour le coup, c'est vraiment l'artisanat d'art, puisqu'on va parler de vitraux.
3: Oui, c'est ça, on poursuit la semaine prochaine, donc mercredi 15 juillet. C'est le Pays d'Art et d'Histoire qui proposera un atelier famille pour réaliser un vitrail. On a un patrimoine architectural aussi riche en Haute-Somme. Et là, c'est un atelier donc pareil, destiné aux familles. À partir de 7 ans, les enfants pourront réaliser un vitrail et ça se passera à Rosières-en-Santerre au bivouac. Occasion aussi de découvrir le CIAP, le Centre d'interprétation et d'architecture du patrimoine, qui permet voilà de découvrir aussi l'histoire du territoire.
2: D'accord. C'est quoi le bivouac à Rosières-en-Santerre?
3: Alors c'est la médiathèque en fait.
2: D'accord.
3: C'est le nom de la médiathèque, donc c'est dans ce lieu-là qu'aura lieu l'atelier et puis le centre d'interprétation et d'architecture du patrimoine se trouve aussi dans ce même lieu.
2: Parfait. Donc ça c'est pour le 15 juillet, un mercredi de la semaine prochaine, pour s'intéresser donc au vitrail et pour réaliser voilà vous-même un vitrail. Et puis un petit mot aussi sur un autre rendez-vous le lendemain, le 16 juillet, jeudi 16 juillet, donc la semaine prochaine, le circuit des écrivains de langue picarde.
3: C'est ça. Alors là, ça sera. On revient un peu plus près de Péronne, à Vraignan, vers Mondoy, où il y a un petit circuit qui a été organisé et balisé sur la thématique des écrivains de langue picarde. On pense notamment à Hector Crinon qui est né et mort à Vraignan vers Mondoy. Et donc ça sera un circuit pour une petite balade à pied au cœur du village pour découvrir aller à la rencontre des écrivains qui écrivent ou qui ont écrit en picard. Donc
2: voilà. Et puis bien sûr plein de sorties. On les retrouve évidemment toutes ces sorties, toutes ces animations. L'office de tourisme Péronne Haute-Somme. Il suffit de vous contacter.
3: Voilà sur le site internet. C'est ça. Tout à fait.
2: Merci beaucoup Émilie Duchaufour.
3: Merci beaucoup Patrick.
2: Très belle journée à vous.
3: Bonne journée. Merci.
2: À bientôt. Merci. Dans quelques instants, le jeu de la carte postale et vous allez pouvoir gagner en jouant. Et si vous retrouvez d'où est envoyée la carte postale que je vous lirai tout à l'heure, vous pourrez repartir avec une visite guidée au Familistère de Guise. Mais tout de suite, les Fan Young Cannibals. On écoute She Drives Me Crazy sur ICI Picardie.

0: She Drives Me Crazy, le groupe Fine Young Cannibals, c'était en 1988. Il est 10h19, allez, c'est le moment de jouer maintenant le jeu de la carte postale. Je vous lis une carte postale, vous devinez d'où elle était postée et vous repartez avec le cadeau. Et le cadeau aujourd'hui, c'est deux entrées pour une visite guidée au Familistère de Guise. Alors, bonjour les amis. Elle commence comme ça, la carte postale. Nous passons un très bon séjour. Ce matin, nous avons visité une magnifique cathédrale, l'une des premières grandes cathédrales gothiques de France. Nous sommes aussi entrés dans la maison où est né Jean Calvin, avant de flâner dans les vieilles rues de cette cité chargée d'histoire. On comprend pourquoi tant de rois sont passés ici. À bientôt, on vous embrasse. Voilà. D'où elle a été envoyée cette carte postale, il y a quand même deux indices, un surtout en particulier qui peut vous mettre sur la piste. À vous de jouer pour repartir avec ces deux entrées pour le Familistère de Guise. 03 22 92 58 58. D'où elle a été envoyée cette carte postale. Bonne chance.
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0: de sous chic avec Jane Birkin. 10h24, nous accueillons Bruno à Pugevillers. Bonjour Bruno.
1: Bonjour Patrick.
0: Notre gagnant pour le jeu de la carte postale aujourd'hui. Vous avez évidemment trouvé d'où elle était postée, cette carte postale. Alors donc voilà, on parlait de Jean Calvin, puisqu'il y a la maison de Jean Calvin dans cette ville. Il y a une magnifique cathédrale également. Et donc vous avez trouvé qu'il s'agissait de...
1: Je pensais à la ville de Noyon.
0: Eh ben oui, exactement. C'est Noyon, magnifique, avec sa bibliothèque du chapitre, adossée à la cathédrale. Bravo, c'est gagné, c'est la bonne réponse. Ça veut dire que vous repartez avec vos deux entrées pour la visite du Familistère, visite guidée du Familistère. Je ne sais pas si vous êtes déjà allé.
1: Non, je ne connais pas.
0: C'est grand, c'est magnifique. Voilà, tout un univers, toute une cité ouvrière avec tout ce qu'il fallait sur place, piscine, logement, école. Enfin, il y avait tout. Vraiment, il y avait une sacrée avance. Ce Godin qui avait mis ce système en place avec son entreprise de poêle à fonte. Bravo, c'est gagné en tout cas. Bruno,
1: merci beaucoup.
0: Je vous souhaite une très belle journée, un bel été. Vous voulez passer un petit message tant que vous êtes sur l'antenne d'ici Picardie, toute la Picardie vous écoute.
1: Bonjour à tous les auditeurs et puis profitez du soleil.
0: Voilà, on en profite. Merci Bruno, dites-moi quelle est la première radio de la Somme ?
1: Ici Picardie.
0: Eh oui, et avec la musique et les souvenirs, tiens, ça c'est les années 80. Chadé, elle en a fait des tubes dans les années 80 et notamment celui-ci, 1984. Voici tout de suite, Hang On To Your Love.

0: Sophie Carby avec Shadé, Hang on to your love. Il est 10h30 et comme toutes les heures, Alan Mean, bonne info pour vous au plus près de chez vous.
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0: Vous allez pouvoir stationner gratuitement à Amiens cet été.
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0: Depuis le 1er juillet et jusqu'à la fin de l'été, jusqu'au 31 août, le stationnement est gratuit. En tout cas, dans une grande partie d'Amiens. En gros, ça concerne les quartiers résidentiels suivant Sainte-Anne, Noyon, Riolan, quartier Saint-Pierre, La Vallée, Saint-Maurice, une partie de Saint-Leu, Saint-Germain et Henriville. Ce qui est assez sympa d'ailleurs, si vous devez recevoir des amis pendant les vacances. Les horodateurs dans ces quartiers sont toujours en fonctionnement. Donc si par mégarde vous prenez un ticket de stationnement pour une heure, vous aurez la fin du stationnement à 10h le 1er septembre. Attention quand même, car toute la ville d'Amiens ne devient pas gratuite pour autant. Le stationnement reste payant dans le centre-ville ainsi qu'au niveau des ortillonnages. Ça reste payant également dans les rues Saint-Leu, rue Saint-Germain, rue des Francs-Muriers, place Parmentier, ainsi que sur le parking Port d'Amont. Je vous redonne les quartiers concernés par la gratuité du stationnement cet été. Sainte-Anne, Noyon, Riolan, Saint-Pierre, La Vallée, Saint-Maurice, une partie de Saint-Leu, Saint-Germain et Henriville. Vous retrouvez la carte des rues payantes et les quartiers gratuits sur le site amiens.fr. Bon plan et idée de sortie, c'est toute l'année, même l'été, avec Ici Picardie.
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0: Le portrait, voici maintenant Calogero.

0: portrait. Ici Picardie avec Calogero, c'était le portrait. Il est 10h34.
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0: Le moment de retrouver notre série L'heure du bain avec Louise Lempire qui répond aux questions des enfants et avec les scientifiques d'Océanopolis Acts à Brest.
3: C'est qui le commandant Cousteau ?
4: Un homme qui a parcouru les océans du monde toute sa vie sans jamais quitter son bonnet rouge.
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4: Jacques-Yves Cousteau, il est né en 1910. Un sacré caractère, mais il était l'un des premiers à explorer les fonds marins. Capitaine de la Calypso, un immense navire océanographique sur lequel il a fait le tour du monde avec ses équipes. Grèce, Nouvelle-Zélande, le Nil, fleuve égyptien, la mer Rouge et même la Polynésie. C'était l'époque des premières plongées scientifiques et il a réalisé plusieurs films sur les fonds marins. Le Monde du Silence en 1956 et Le Monde sans Soleil en 1964. Et les images sont stupéfiantes. À l'époque, c'est une révolution. Pour la première fois, des millions de gens voient le dessous des océans sur leur télé. Et souvent, quand les hommes découvrent quelque chose, ils ont un peu peur et sont violents. C'est pour ça que dans les films du commandant Cousteau, on voit les équipes harponner des requins. Ce sont des images qui font de la peine. Tu es encore un peu petit pour les regarder, mais elles

0: appartiennent à une époque. Et le commandant Cousteau, c'était aussi un sacré inventeur. Tu as peut-être déjà vu le film du Grand Bleu où Lutin et le trésor de Rackham le Rouge. Ils plongent avec une combinaison aussi épaisse que celle d'un astronaute. C'est ce qu'on appelle un scaphandre. Alors qu'aujourd'hui, les plongeurs ont des bouteilles d'oxygène sur le dos. C'est le commandant Cousteau qui a inventé ce qu'on appelle le scaphandre autonome.
1: Pourquoi il a toujours un bonnet rouge sur la tête ?
0: Le bonnet rouge, c'est l'emblème du commandant Cousteau. Mais c'est aussi pour rendre hommage, pour se souvenir des anciens scaphandriers qu'ils portaient en dessous de leur combinaison quand ils plongeaient.
1: Louise, tu sais quel est le comble pour un plongeur ?
0: Non, mais je sens que tu vas me le dire.
1: C'est de se faire mener en bateau.
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4: Tiens, si on allait se baigner, oui, profiter du beau temps, de cette chaleur pour aller à la plage, un petit coup d'œil du côté de Quimplage-les-Pins avec une météo des plages, le soleil radieux, il va le rester toute la journée, on aura un ciel clair. Alors attention quand même au soleil, hein, bien sûr, protégez-vous du soleil, l'index UV est fort, il est de 7 aujourd'hui. Nous avons un vent d'ouest-nord-ouest force 2 devenant nord-ouest force 3 en milieu de journée, puis le secteur nord. Attention, des rafales qui atteignent les 14 nœuds à partir du milieu de journée, c'est-à-dire 25 km/h. La mer est belle à peu agitée, devenant belle le soir avec une petite houle. Visibilité excellente. L'eau est à 20 degrés à Quimplage-les-Pins, comme dans pratiquement tout le secteur. Ce sera marée basse. Donc là, la mer est descendante. Ce sera marée basse à 12h55. Ensuite, la mer remonte tout l'après-midi et on aura une pleine mer à 18h24 avec des coefficients de marée de 54 à 52. La température extérieure 24 à 25 degrés ressenti, 31 à 32. Et notez que vous pourrez voir un joli coucher de soleil. Le soleil se couche ce soir à Quimplage-les-Pins à 22h06. That's the way. On écoute Casey and the Sunshine Band dans quelques petits instants.

0: Mercy and the Sunshine Band, c'était That's the Way. On revient dans quelques instants musique avec le dernier Céline Dion dans son, et puis ensuite j'ai testé, on a testé distributeur de fruits et légumes à Amiens, c'est dans quelques minutes. Restez bien là.
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0: avec Céline Dion. 10h46, c'est l'heure de J'ai testé, on teste plein de choses pour vous. Et justement, moi, j'ai été allé tester un distributeur de fruits et légumes.
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0: Alors, je suis boulevard de Dury à Amiens et je rentre dans cette petite boutique distributeur automatique de fruits et légumes. Ça sent la pomme surtout. Ça sent les fruits et légumes, mais surtout la pomme. Bonjour Marie.
3: Bonjour Patrick.
0: De la maison Courtier. Alors, vous allez peut-être me donner un petit coup de main. Ça a l'air simple, hein. Mais on ne sait jamais. Alors, j'ai toujours voulu essayer d'acheter des légumes en distribution automatique, même si je préfère le contact. Je choisis un casier, en fait. Je regarde celle qui...
3: Exactement. Voilà, vous regardez le numéro du casier.
0: Voilà. Je vois. Alors, pommes, pirouettes, 5,40€ les 2 kilos. Elles viennent de Sancourt, c'est écrit. C'est ça.
3: Exactement.
0: C'est la provenance, hein, Sancourt dans la Somme. Bon, ben voilà. C'est numéro 116. Donc, je sais que je vais prendre le 116. Qu'est-ce que je fais? Alors, comment je procède?
3: Vous allez sur l'écran tactile.
0: Voilà. Touchez l'écran.
3: Vous touchez l'écran, comme c'est indiqué.
0: Alors, je choisis. J'avais dit 116. Voilà.
3: Une fois que vous avez sélectionné un ou plusieurs casiers, il suffit de valider.
0: Donc je valide, la petite touche V, et ensuite je paye par carte bancaire. Donc.
3: Et vous avez la possibilité de payer en espèces aussi.
0: Ah oui, on peut payer en liquide, il y a le sans contact aussi. Donc je passe ma carte devant.
3: Vous sélectionnez avant, votre moyen de paiement.
0: Je n'ai pas sélectionné encore, ah voilà, c'est là, hop. Enregistrement de la transaction, et alors le casier devrait s'ouvrir normalement.
3: Exactement, quand il a bien reçu l'argent, il vous ouvre le casier.
0: Et voilà, ça sonne, ça bip, et on peut l'ouvrir, et on récupère nos pommes. Et ben c'est simple.
3: Oui.
0: Merci Marie Courtier.
3: Mais avec plaisir. Merci.
0: Alors, il y a de tout ici. Hein. Là, j'ai pris des pommes, mais j'aurais pu prendre des poireaux, j'aurais pu prendre... Il y a des butternuts aussi, 3,40€ pièce. Le kilo de carottes, là, il y a des carottes par kilo, hein, 2,40€, voilà, on se sert, il y a des pommes de terre, il y a plein de choses, voilà, et c'est des produits frais, dont certains produits viennent de la ferme...
3: De notre ferme, tout à fait.
0: D'accord, qui est située où ?
3: À Comté.
0: À Comté, dans la Somme, pas très loin d'Amiens.
3: Exactement.
0: Bah, parfait, merci beaucoup.
3: Merci à vous.
0: Et ben voilà, c'était simple, je rappelle, l'adresse, c'est 180 boulevard de Dury à Amiens, ce distributeur automatique de fruits et légumes, et puis je précise également qu'il y a deux autres boutiques, des boutiques classiques hein, à Amiens, de la maison Courtier, rue Saint-Fucien et rue Jules Barny. Vous avez toutes les infos sur leur site internet maisoncourtier.fr.

0: Close to Me sur Ici Picardie. C'était le groupe Police. Il est 10h52.
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0: Muriel Jordan vous retrouve maintenant pour notre rendez-vous C'est Tendance et on va parler ce matin d'une curieuse tendance TikTok pour déculpabiliser les mamans.
3: Oui, des mamans qui subissent les jugements du tribunal de l'Internet, hein, qui les considère parfois comme des mauvaises mères. Vous avez sans doute déjà lu dans les commentaires après une vidéo postée par une maman qui explique par exemple qu'elle ne fait pas manger de viande à son enfant et qui reçoit en retour des « Quoi ? Vous décidez ça pour votre enfant ? Mais c'est n'importe quoi, blablabla. » Idem si on dit qu'on donne du chocolat à un enfant après 18h. « Quoi ? Mais c'est trop tard ! Et puis ça file des caries. Non mais ça va pas madame, vous avez pas toute votre tête !» Bref, vous voyez sans doute ce que je veux dire. Depuis quelques semaines, des vidéos se multiplient pour dénoncer cette pression subie par les mamans sur les réseaux sociaux. Des vidéos qui commencent toutes par la même phrase « Je suis une mauvaise mère parce que... » Extrait.
4: « Je suis une mère indigne. Je suis une mauvaise mère. »
5: Ça va pas plaire à tout le monde. Ouais, je pense vraiment qu'aujourd'hui, je serais passée pour une mauvaise mère.
6: Les gars, en ce moment, il y a la trend « Je suis une mauvaise mère » parce que quand je regarde ce que les femmes disent, ça me fait doucement glousser parce que c'est trop soft. Genre, moi en fait, si vous voulez savoir pourquoi je serais potentiellement une mauvaise daronne selon le tribunal des réseaux sociaux, parce que je trouve que je suis une super mère. Je m'occupe très bien de mon enfant et il est très heureux, mais je fais des trucs pas du tout recommandés. Hein. Par exemple, la première chose que mon enfant a mangé, c'est du chocolat. Il adore ça.
3: Voilà donc le principe, lister les comportements qui, sur Internet, pourraient être critiqués et nous valoir l'étiquette de mauvaise mère.
0: Oui, et cette tendance TikTok, elle s'explique par quoi, Muriel ? Un ras-le-bol, des injonctions peut-être ?
3: Eh ben, c'est tout ça à la fois, oui. Il y a autant de conseils de maternité et d'éducation que de recettes de pâtes sur Internet. Vous allaitez, le tribunal d'Internet va vous juger. Vous vous faites du mal, c'est fatigant, tout ça. Vous donnez le biberon, c'est pas bien pour le bébé, c'est pas bon pour ses défense immunitaire, toujours d'après le tribunal de l'Internet. Cette tendance du « je suis une mauvaise mère parce que » est donc libératrice parce qu'elle permet de déculpabiliser, de souffler un bon coup. Ce n'est pas la première fois qu'une tendance de ce genre apparaît. L'année dernière, il y avait le mouvement Ghettosori, véritable pied de nez à la méthode Montessori, à l'éducation positive. Ghettosori a été inventé par des mamans qui en avaient marre de toutes ces injonctions à devenir la maman parfaite. Ça donnait des vidéos comme celle-ci.
7: Donc apparemment, je suis maman ghetto-souri. Bien sûr que je mange des bonbons devant Victoire. Et que quand elle me demande si elle peut en avoir un, ben, je lui dis que non, elle n'a pas le droit.
3: Évidemment, ces tendances n'ont qu'un objectif, se dégager des clichés de la maman parfaite. Là, ces vidéos apportent un peu de légèreté à l'heure où nous sommes toutes et tous biberonnés, non pas au lait, mais au cliché.
0: Merci Muriel. Ces tendances, c'est tous les jours à cette heure-ci. Vous pouvez aussi réécouter ces tendances en podcast sur ici.fr et sur l'appli ici. Dans quelques minutes, 5 minutes précisément, toute l'actu locale. Il sera 11h. En attendant, la musique est de retour. Restez bien avec nous.
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0: L'encre de tes yeux, c'était Francis Cabrel.
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0: Vous écoutez Ici Picardie, première radio de la Somme, il est 11h. Les infos, Jeanne Dossé. Dans la Somme, les réactions contrastées du Rassemblement National et de la France Insoumise.
2: Après la condamnation de Marine Le Pen pour détournement de fonds publics, qui malgré cela sera candidate à la présidentielle en 2027, une délinquante candidate réagit sur Ici Picardie, la députée insoumise de la Somme, Zaya Hamdan. Marine Le Pen reste innocente jusqu'à preuve du contraire, lui répond le responsable du RN dans le département, Damien Toumi. Marine Le Pen va se pourvoir en cassation pour contester sa peine. Dossier complet à retrouver sur ici.fr. Jour 3 du procès Finaxium devant le tribunal correctionnel d'Amiens. Place aujourd'hui aux témoignages de victimes dans ce dossier d'arnaque immobilière. Plusieurs centaines de personnes ont acheté dans les années 2000 un logement qui n'est jamais sorti de terre. J'ai des clients qui ont connu des divorces, des cancers, des crises cardiaques à cause de cette affaire, résume une avocate des parties civiles. Le premier prévenu entendu a nié toute escroquerie.
0: Les températures grimpent petit à petit en Picardie.
2: 28 sur la côte cet après-midi, 31 à Amiens-au-Roi, maximale 32 pour Beauvais ou Soissons. Malgré ça, nos trois départements restent épargnés par la canicule et ne sont qu'en vigilance jaune. 67 autres départements sont en revanche en vigilance orange. Certains dans le sud sont aussi en proie à de nombreux feux de forêt. Et c'est d'ailleurs en intervenant sur un incendie en Savoie qu'un pompier volontaire de 22 ans est mort ce matin. Les incendies commencent aussi à se déclencher en Picardie. Hier, dans l'Oise, les pompiers sont restés mobilisés une grosse partie de la journée sur un feu à la Neuville-en-Aise, près de Clermont. À Poulainville, près d'Amiens, ce sont 7 hectares de blé qui sont partis en fumée. Les élus de la communauté d'agglo de la baie de Somme vont devoir se prononcer ce soir sur un emprunt de plus d'un million d'euros, alors que la collectivité fait face à un déficit d'environ 10 millions d'euros. Autre point à l'ordre du jour, une hausse du tarif du périscolaire et de la cantine de 3 euros à 3,50 euros le repas pour les familles modestes. Le conseil démarre à 18h. Il est possible de le suivre sur Internet. On le disait, Patrick, il continue à faire chaud en Picardie.
0: Eh oui, exactement. 27 degrés à Amiens, on a 26 à Roy, 27 à Albert. Sur la côte, ça chauffe pas mal aussi, avec 26 degrés. On atteint pratiquement le maximum déjà sur le littoral Picard. On ira jusqu'à 30 à 32 degrés dans la Somme, jusqu'à 33 degrés dans l'Oise. Le mercure qui va grimper dans l'Aisne entre 28 et 31 degrés. Cet après-midi, on a un vent de secteur nord à nord-ouest modéré et un beau soleil du matin au soir. Attention quand même, on entre en période de canicule. On est en vigilance jaune, toute la Picardie, et donc en vigilance jaune pour le phénomène canicule.
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0: Les années 90 maintenant, au beau milieu des années 90, 1995, ce tube signé Edwin Collins, voici A Girl Like You.

0: Collins, c'était A Girl Like You, 11h07.
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0: Ça passe ou ça casse, votre jeu qui continue tout l'été avec de superbes cadeaux cette semaine. Vous jouez pour un pass famille pour le parc Astérix pour 4 personnes. Une superbe journée au parc Astérix et pour le gagner, il faut jouer, s'inscrire pour le tirage au sort de vendredi et avoir la chance d'être tiré au sort. Alors pour être sélectionné déjà, eh bien il faut jouer ce matin. Vous nous appelez au 0322 92 58 58. Vous faites le quiz. Si vous avez 5 points, vous êtes sélectionné pour le tirage au sort. Si vous n'avez pas les 5 points à l'issue du quiz, mais au moins 3 points, eh bien on va essayer de vous repêcher avec un petit blind test. Vous retrouvez l'interprète. Et là, vous doublez vos points et vous êtes sélectionné. Alors, vous nous appelez tout de suite pour jouer, pour tenter votre chance. On se retrouve dans quelques petits instants avec le premier candidat ou la première candidate, juste après Mylène Farmer. Souvenez-vous, en 1986, plus grandir.

0: Sourire, c'était Mylène Farmer à 11h12.
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0: Et c'est parti, on joue ensemble, ça passe ou ça casse. Il y a un passe-famille pour le parc Astérix, ça a gagné 4 entrées. Nous allons jouer avec Liwe qui nous appelle de Longue Jumelle. Bonjour Liwe.
3: Bonjour.
0: Vous allez bien?
3: Oui, ça va, très bien.
0: C'est assez original, je dois dire, comme prénom. Liwe, ça vient d'où?
3: C'est l'invention de mes parents.
0: C'est une invention? Ah d'accord, ok, oui. Liwe. Et ça va, à l'école, ça a été, en général, quand on faisait l'appel?
3: Oui, ça a été.
0: Les profs disaient quoi?
3: Souvent, Liwe.
0: Liwe, d'accord.
3: C'est écrit avec un E.
0: Ouais, ça se prononce un peu à l'anglaise, quoi.
3: Exactement, ouais.
0: Bien. Liwe, on va jouer, vous êtes à Longue Jumelle. Le parc Astérix, vous connaissez, vous êtes déjà allé?
3: Jamais allé.
0: Bah, ce sera l'occasion de découvrir si vous gagnez. Alors, c'est pas encore gagné. Il faut d'abord être sélectionné. Et pour ça, il faut faire 5 points. À 5 points, ça passe. Moins de 5 points, ça casse. Voilà. Le quiz pour commencer. Et si besoin, on verra s'il faut vous repêcher avec un blind test. Si vous avez au moins 3 points, mais pas encore les 5 points. Donc, si vous avez 3 ou 4 points, là, il y a repêchage possible avec un petit extrait musical. Il faut retrouver l'interprète. Pour l'instant, c'est le quiz. Vous avez 30 secondes pour répondre à un maximum de questions. C'est un point par bonne réponse. Vous avez le droit de passer les questions. Si vous ne connaissez pas la réponse, vous me dites « je passe ». Comme ça, on enchaîne directement à la question suivante. Et attention, donc quand vous donnez une réponse à une question, c'est la première réponse que vous donnez, évidemment, que je prendrai en compte.
3: D'accord.
0: Est-ce que vous êtes prêt, Liwe?
3: Oui.
0: Alors, c'est parti. Quelle est la monnaie des États-Unis?
3: Le dollar.
0: Qui chante « Elle est d'ailleurs ».
3: Je passe.
0: Quel est le plus grand pays du monde?
3: La Russie.
0: Quel est le nom du héros du film Gladiator, interprété par Russell Crowe? Quel événement se déroule à La Capelle début septembre?
3: Pass.
0: Quel est le plus haut volcan d'Europe?
3: Le Kilimandjaro.
0: Quel animal est réputé pour sa mémoire?
3: L'éléphant.
0: Éléphant, et le gong vient de retentir. Alors, on va voir tout ça, on va voir ce que ça donne. La monnaie des États-Unis, voilà, où se déroule en ce moment d'ailleurs la Coupe du Monde, c'est bien le dollar. Vous n'avez pas été déstabilisé, c'est bien, c'est votre première participation, Liwe, ou pas?
3: Ici Picardie, oui.
0: Oui, ben voilà, mais c'est pas mal pour une première. Qui chante « Elle est d'ailleurs » Là, vous l'aviez pas, hein, Pierre Bachelet?
3: Non.
0: Ouais, Pierre Bachelet, elle est d'ailleurs. Quel est le plus grand pays du monde? Vous avez répondu la Russie, effectivement, en superficie. Ça nous fait 2 bonnes réponses, c'est donc 2 points. Le nom du héros du film Gladiator, incarné par Russell Crowe, et le film de Ridley Scott, magnifique film. C'était Maximus. Quel événement se déroule à La Capelle? La Capelle dans l'Aisne, en tirage début septembre. C'était la foire au fromage. Vous n'aimez pas le fromage, Liwe?
3: Si, si.
0: Bon alors, gros rendez-vous hein, pour les amoureux du fromage. À ne pas rater. Et quel est le plus haut volcan d'Europe? Vous avez séché sur cette question. C'était l'Etna. Et la dernière question à laquelle vous avez eu le temps de répondre, quel animal est réputé pour sa mémoire? L'éléphant, bien sûr. Et ça nous fait donc 2-3 points. Ce qui veut dire que les 5 points, pour l'instant, on les a pas. Mais avec 3 points, si on fait le blind test, si vous retrouvez l'interprète, vous doublez vos points. Et si vous doublez vos points avec 3 points, vous aurez 6 points, donc vous pourrez être sélectionné.
3: Ok.
0: Donc, petit blind test, le principe, petit extrait. Attention, c'est court, c'est rapide, ça va très vite. Et après, il faut nous donner le nom de l'interprète qui peut être un chanteur, une chanteuse ou un groupe.
3: Ok.
0: Prêt?
3: Prêt.
0: C'est parti. J'avoue, là, c'est pas facile. J'avoue, là... Là, même moi, je crois que je n'aurais pas trouvé.
3: Bon, je vais dire au hasard, Mika.
0: Eh ben, c'était pas Mika, c'était... Voilà, la compagnie créole, qu'on retrouvera peut-être au 31 décembre, peut-être pour faire la fête lors d'un réveillon.

0: Voilà, ou lors d'un autre bal. Bon, bah, désolé, Liwé, mais c'était pas mal, en tout cas, sur le quiz. On y était presque. Retentez votre chance. N'hésitez pas à rejouer cet été.
1: Il n'y a pas de souci, je rejouerai.
0: Et puis, je vous souhaite, quoi qu'il arrive, un bel été, de bonnes vacances et à bientôt.
1: Merci beaucoup, à vous aussi.
0: Merci, on revient dans quelques minutes pour la suite, bien sûr, avec un nouveau candidat ou une candidate pour Ça passe ou Ça casse. Il y a à gagner un pass famille pour le parc Astérix. Et il faut être inscrit pour le tirage au sort de vendredi pour espérer repartir avec ce beau cadeau. Et pour ça, il faut faire 5 points à Ça passe ou Ça casse. On revient dans quelques minutes. Et en attendant, c'est la musique de Gauvin Serre, 4 enfants plus loin.

0: Quatre enfants plus loin, c'était le nouveau titre de Gauvin Serre sur Ici Picardie. Dans quelques petites minutes, évidemment, on continue à jouer à sa passe ou sa casse. Et puis avant cela, on va écouter, juste après la pub, David Bowie, China Girl.
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3: Souriez.

0: China Girl avec un superbe clip. C'était en 1983.
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0: Et vous jouez cette semaine pour tenter de gagner ce passe famille 4 entrées pour le parc Astérix. Nous allons jouer avec Mireille. Mireille qui est en vacances sur la côte Picarde à Cailloux-sur-Mer. Ça va bien Mireille?
3: Ça va bien, merci.
0: Ouais, bon, vous qui êtes à Cailloux-sur-Mer, vous profitez de la plage, des galets.
3: Oui, de tout.
0: Les cabines de plage sont bien là, le chemin de planche.
3: Ah oui, il y en a.
0: Voilà, il y a de quoi marcher sur ce chemin de planche, faire. Effectivement. Mireille, sinon vous êtes où? À Soissons, c'est ça, dans l'Aisne?
3: Oui, dans l'Aisne.
0: Ok, très bien. On va jouer, Mireille, pour être sélectionnée pour le tirage au sort de vendredi, il faut marquer 5 points. Pour marquer ces 5 points, il y a un quiz, et si ça ne suffit pas, il y a le blind test. À condition d'avoir au moins 3 points, car le blind test vous permet de doubler vos points, et pour avoir les 5 points, il faut au moins marquer 3 points, hein, évidemment, avec le quiz. Alors le quiz, c'est en 30 secondes, un maximum de questions auxquelles il faut répondre. Vous avez le droit de passer des questions, et attention, c'est la première réponse que vous donnez qui fera foi. Ok ?
3: D'accord.
0: Alors, Mireille, vous me dites quand vous êtes prête et on lance le chrono et c'est parti pour les questions. C'est parti ?
3: Oui, c'est parti.
0: Qui chante On ira tous au paradis ?
3: Odnareff.
0: Quel est le nom de la fée dans Peter Pan ?
3: Clochette, c'est Clochette.
0: Quel pays est surnommé le pays du soleil levant ?
3: La Chine.
0: Quelle héroïne ayant défendu Beauvais à sa statue dans la ville ?
3: Jeanne d'Arc, allez.
0: Combien de cordes possède une guitare classique ?
3: 5.
0: Comment appelle-t-on le grand phare au sommet rouge de Cailloux-sur-Mer ?
3: Le Bristol, peut-être, je ne sais pas.
0: Le quoi ?
3: Non, le Bristol, mais non, c'est pas ça.
0: Bristol, bon.
3: Oui.
0: Bon, eh bien, on va corriger tout ça. D'accord. Correction des copies. Mireille, on va voir si vous avez le bac. Alors, qui chante On ira tous au paradis ? Oui, voilà, vous êtes forte, là. Mais oui, c'est bien Michel Polnareff, vous l'avez dit. Et c'est un point pour vous. Je sais pas si on ira tous au parc Astérix. Non, tous au paradis. En tout cas, vous marquez un point, votre premier point. Ensuite, quel est le nom de la fée dans Peter Pan ? C'est bien sûr la fée Clochette, et vous l'avez dit. Ça nous fait 2 points. Le pays du soleil levant, c'est pas la Chine, c'est le Japon. Bah, ils vont pas être contents, les Japonais, si vous dites ça, hein, en plus. Hein.
3: Non,
0: voilà, les ennemis, là. Non. Alors, quelle héroïne ayant défendu Beauvais à sa statue dans la ville ? C'est bien une Jeanne, mais c'est pas Jeanne d'Arc, c'est Jeanne Hachette. Elle est sur la grande place, voilà, Jeanne Hachette. Combien de cordes possède une guitare électrique, une guitare classique ? Ouais, c'est pareil pour la guitare électrique d'ailleurs, hein, c'est pas 5 cordes. Hein.
3: C'est
0: 6, bah non, c'est 6.
3: Oh, en plus !
0: Bah oui, oui, sinon vous allez avoir du mal à jouer correctement. Et alors, on avait ensuite cette question qui nous amenait, bah là où vous êtes en vacances en plus. Comment s'appelle le grand phare au sommet rouge de Cailloux-sur-Mer? Alors vous étiez presque, mais c'est pas ça. C'est vous avez dit Bristol.
3: Le Brighton.
0: Brighton ou Brighton. Brighton ou Brighton.
3: Oui.
0: Voilà, c'est le phare de Brighton, Brighton.
3: Ah bah c'est ça, oui.
0: Oui, mais c'est approximatif. Hein. Vous voulez faire le blind test vous?
3: Non,
0: ouais, allez, je vous l'accorde, je suis sympa, Mireille. Ouais. Allez, Brighton. Voilà. Attention, blind test. Là, par contre, vous n'aurez pas droit à l'erreur. Il va nous falloir un nom, le nom de l'interprète, que ce soit un chanteur, une chanteuse ou un groupe. Et il me le faut très vite. Attention, le petit extrait, ça va aller vite. Et derrière, il me faut un nom rapidement. Vous êtes prête, Mireille?
3: Oui.
0: Extrait.
3: Bon, allez, n'importe quoi. C'est l'idiot.
0: Oui, c'est vraiment n'importe quoi. Puisque c'était Toto.
3: Bon, en fait, c'est pas grave, j'étais contente de participer.
0: Nous aussi. Merci Mireille, revenez quand vous voulez en tout cas.
1: Bonne journée à vous.
0: Belle journée, Mireille. Et le jeu, évidemment, va continuer. Dans quelques minutes, ça passe ou ça casse pour tenter de gagner votre passe famille. 4 entrées pour le parc Astérix pour passer une journée sur place. Vous nous appelez 03 22 92 58 58. La musique est de retour. Maintenant, on va prendre un peu de hauteur.

0: Michel Sardou, reprise dans le film La famille Bélier par Louane. Je vole 11h35.
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0: Je vous propose de vivre un grand moment de cinéma en famille ce soir dans la Somme.
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0: Et en plein air, et oui, le film Un petit truc en plus sera projeté sur le stade de foot à Flers-sur-Noise, au sud d'Amiens. Voilà, vous connaissez ce film, vous l'avez peut-être vu d'ailleurs, il est même passé à la télé hein, sur M6, c'est un gros carton au ciné et à la télé, beaucoup de téléspectateurs ont vu ce film. Mais voilà, on va le revoir avec plaisir, vous le découvrir, un film signé Artus avec Artus et Clovis Cornillac. Ils incarnent un duo de voleurs qui se cachent dans une colonie de personnes en situation de handicap pour échapper à la police, et ils se font passer pour un éducateur spécialisé et pour un pensionnaire. C'est une belle comédie familiale, donc ce soir, terrain de foot de Flers-sur-Noise, séance à 22h30 à la tombée de la nuit. 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
0: Et la musique de Johnny Hallyday maintenant, la musique que j'aime, et on se retrouve juste après pour jouer ensemble. Ça passe ou ça casse. 03 22 92 58 58. Quiz et blind test, il y a en jeu cette semaine. Votre passe famille à gagner pour le parc Astérix.

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0: Et nous accueillons maintenant Florence, Florence de Saveuse, pour jouer avec nous. Bonjour Florence.
3: Bonjour Patrick.
0: Alors nous allons jouer. Florence, est-ce que vous êtes prête, concentrée, détendue? Parce qu'il ne faut pas trop stresser pour ne pas perdre ses moyens, car ça va très vite, il faut répondre vite.
3: C'est compliqué, ouais, c'est détendu.
0: C'est compliqué, voilà.
3: Oui.
0: Donc c'est 30 secondes pour répondre à un maximum de questions. Mais si on y va tranquille, j'ai envie de dire... il ne faut pas confondre vitesse et précipitation. Voilà, quand on a cette phrase en tête, on y va calmement et normalement, ça se passe bien. Donc, répondez à un maximum de questions sur le quiz. Si vous avez au moins 3 bonnes réponses, rien n'est perdu. Si vous avez les 5 points, tant mieux, vous êtes sélectionné. Sinon, il faut au moins 3 bonnes réponses pour pouvoir accéder au blind test. Le blind test repêchage, donc, qui vous permet de doubler vos points. Il faut 5 points pour être sélectionné pour le tirage au sort. Pour essayer de repartir avec ce beau cadeau, donc le pass familier pour le parc Astérix. Florence, il va falloir y aller maintenant.
3: Je vous laisse
0: avancer vers l'échafaud.
3: Attention,
0: nous allons lancer le chrono. Non, mais les questions sont faciles. Attention, top, c'est parti. Quelle planète est la plus proche du Soleil?
3: Mars. Et la Terre.
0: Quelle couleur obtient-on avec du rouge et du jaune?
3: Du vert.
0: Qui chante Tristana?
3: Passe.
0: Quel est le surnom du petit sorcier dans Merlin l'Enchanteur?
3: Passe.
0: Quel pays accueille le carnaval de Rio?
3: Janeiro.
0: Bah, dites donc.
3: Brésil, quoi. Enfin, je... C'était le pays, je sais plus.
0: J'ai oublié la question. Rio.
3: Oui. C'est le Brésil, hein.
0: Ah oui. Eh oui. Ah oui. Eh oui. Eh oui.
3: N'importe quoi.
0: Alors, la planète la plus proche du Soleil.
3: Ouais, ma première réponse était Mars.
0: Ouais, la première réponse n'était pas bonne et la deuxième non plus. C'est Mercure, la planète la plus proche du Soleil. Bon, c'est pas grave, hein. C'est pas grave.
3: Non.
0: Sinon, il y a une société d'astronomie à Amiens et ils sont super sympas. Ils ont des télescopes, tout ça. Vous allez peut-être les retrouver cet été, peut-être au parc Saint-Pierre pour observer les étoiles et pour.
3: Ouais, en plus, c'est super.
0: Pour en apprendre plus.
3: Tout à fait, voilà.
0: Sur le système solaire.
3: Déjà le minimum, en effet.
0: Ouais. Alors, deuxième question. Quelle couleur est-ce qu'on obtient avec du rouge et du jaune? C'est pas le vert. Alors, on pourra essayer à la maison, si on a un peu de gouache qui traîne.
3: Je connaissais en plus, c'est
0: du orange. C'est du orange.
3: Ah ouais,
0: rouge et jaune, ça fait orange.
3: D'accord.
0: Qui chante Tristana? C'était Mylène Farmer, et pourtant, je suis sûr que vous le saviez, Florence.
3: J'aurais pas su répondre.
0: C'est vrai? Ah bon?
3: Non. Après, je suis pas une très grosse fan.
0: Ah bah, effectivement, mais... je vois ça. Ensuite, le prénom du petit sorcier dans Merlin l'Enchanteur.
3: Non, je connais pas.
0: Arthur Pendragon, on l'appelle dit Moustique. Moustique.
3: Ouais, non, j'aurais pas su. Pas de regret, je savais pas.
0: Alors là, aucun regret. Regret quand même de n'avoir pas répondu quand même à cette question. Le carnaval de Rio, c'est dans quel pays?
3: Brésil. Je pense que voilà, le stress, et je savais que voilà, j'ai loupé quelques questions, c'est encore pire.
0: Oui, c'est foutu. Panique à bord.
3: Voilà, donc il n'y a même pas le rattrapage là. Bon. C'est une catastrophe, c'est pire que le bac.
0: Le rattrapage, ce sera la prochaine fois que vous jouerez. Florence, n'hésitez pas à retenter votre chance.
3: Oui, c'est gentil, je vous remercie.
0: Bonne journée à vous, à bientôt. Et si vous voulez tenter votre chance, vous aussi, alors parfois ça passe, parfois ça casse, c'est le jeu. Appelez-nous, 03 22 92 58 58. Dans quelques petits instants, et avant de jouer, on va écouter Santa, recommence-moi.
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2: Avec ça passe ou ça casse, notre jeu qui continue dans quelques petits instants. On va accueillir notre dernier candidat pour aujourd'hui, hein, bien sûr, mais demain vous pourrez retenter votre chance. Maxime de Saint-Riquier va jouer, va tenter sa chance lui aussi pour être sélectionné pour participer au tirage au sort vendredi et peut-être partir avec un passe-famille pour le parc Astérix. Mais d'abord, voici François Valéry et mon loup vivant.

0: Aimons-nous vivants, c'était François Valéry, il est 11h53.
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0: Et nous jouons maintenant avec Maxime à Saint-Riquier. Bonjour Maxime.
4: Bonjour.
0: Bienvenue à vous. Maxime, pour gagner un passe-famille pour le parc Astérix, il faut être sélectionné pour le tirage au sort. Le tirage au sort, ce sera vendredi un peu avant midi. Et pour être sélectionné, il faut 5 points. 5 points, ça passe. Moins de 5 points, ça casse. Alors, pour vous sélectionner, évidemment, le quiz, c'est la première épreuve. Faites 5 points, vous êtes sélectionné. Faites moins 3 points, vous êtes éliminé. Vous faites 3 points, vous pourrez être repêché avec le blind test.
4: D'accord.
0: Maxime, j'espère que vous êtes prêt. Je rappelle que vous avez le droit de passer des questions. Et je rappelle aussi que c'est la première réponse qui compte si vous me donnez plusieurs réponses pour une même question.
4: J'ai entendu.
0: On y va quand vous voulez. Vous êtes prêt?
4: Allez,
0: allez,
4: on y va.
0: Parti. Sur quelle commune de la Somme se trouve l'abbaye de Valoire?
4: Argoul.
0: Quel est le plus grand félin en longueur?
4: Le léopard. Léopard.
0: Dans quel sport utilise-t-on un club?
4: Un club de golf.
0: Avec qui Renaud chante Manhattan Kaboul?
4: Je passe.
0: Quelle est la capitale de l'Autriche?
4: Je passe.
0: Quel est le prénom de la poupée Barbie?
4: Priscilla.
0: Je le note. Nous verrons si c'est la bonne réponse tout à l'heure. Vous connaissez une Priscilla?
4: Non, pas forcément.
0: C'est étonnant, c'est étonnant. Alors, sur quelle commune de la Somme se trouve l'abbaye de Valoire? C'est bien Argoul. Vous avez un premier point. Quel est le plus grand félin en longueur? C'est le tigre, longueur maximale 4 mètres. Il dépasse tout le monde en longueur. Après, on a le lion qui arrive presque à 4 mètres, hein, sur vraiment la taille maximale. Dans quel sport on utilise un club? C'est bien sûr au golf. Là, vous marquez un deuxième point. Avec qui Renaud chante Manhattan Kaboul? C'était avec Axel Red. En plus, je suis sûr que vous le saviez.
4: Ah oui, oui, oui.
0: Et ouais. La capitale de l'Autriche, vous avez passé cette question, mais vous connaissez évidemment la réponse, j'en suis sûr, c'est Vienne.
4: Voilà.
0: Et le prénom de Barbie, c'est pas Priscilla, c'est Barbara.
4: Barbara.
0: Voilà, oui. Et Barbara.
4: 30 secondes, ça passe vite. Hein.
0: Barbara, ça va vite, ça va vite. Bon, bah, on a deux points, on n'a pas assez pour être repêché avec le blind test. Mais vous retenterez votre chance.
4: Non, bah, bien sûr, avec plaisir.
0: Je vous souhaite en tout cas une belle journée, Maxime.
4: Merci beaucoup, bonne journée à vous.
0: À bientôt, dans quelques minutes, toute l'actu locale sur votre radio, ici Picardie. Et puis bien sûr, pour jouer, rendez-vous demain à partir de 11h. On joue toujours pour être inscrit pour le tirage au sort, pour ce beau cadeau que l'on vous offre cette semaine. 4 entrées.

0: les années 1985 pour ce tube signé Baltimora. C'était Tarzan Boy.
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0: Merci d'écouter Ici Picardie, première radio de la Somme. Il est midi. Le journal Jeanne Dossé. Marine Le Pen, candidate à la présidentielle, malgré sa condamnation, des réactions divisées en Picardie.
2: La chef de file des députés du Rassemblement National se pourvoit en cassation après avoir été reconnue pour la deuxième fois coupable de détournement de fonds publics et d'emplois fictifs au Parlement européen. « Je suis innocente, je ne joue pas la montre », vient de déclarer Marine Le Pen. Mais pourtant, aller en cassation est une façon de gagner du temps pour faire campagne, estime de son côté Zaya Hamdan, députée de la deuxième circonscription de la Somme.
3: Complètement sidérée et scandalisée de cette proposition de Marine Le Pen de se proposer comme candidate à l'élection présidentielle. Vous avez un groupe politique qui a été condamné en première instance, qui a été condamné en appel pour détournement de fonds publics, hein, pas plus que 4,6 millions d'euros entre 2004 et 2016. Et vous avez une délinquante aujourd'hui qui se présente à l'élection présidentielle.
2: Le délégué du Rassemblement National de la Somme, Damien Toumi, préfère jeter le doute sur l'action de la justice.
4: À partir du moment où on fait un pourvoi en cassation, comme tout justiciable, comme tout citoyen, il y a la présomption d'innocence qui s'applique. Marine Le Pen et le RN sont innocents des faits qui leur sont reprochés. Et je remarque d'ailleurs que Jean-Luc Mélenchon, pour les mêmes faits, a eu un non-lieu, que François Bayrou, pour les mêmes faits, a été relaxé. Ce sont des questions qu'on pose, c'est-à-dire pourquoi à chaque fois, à l'approche d'une décision importante ou d'une élection importante, il y a des affaires qui ressortent.
2: Un dossier complet à retrouver sur ici.fr. Au troisième jour du procès, Finaxium a mis en place au témoignage de victimes aujourd'hui. Dans les années 2000, plusieurs centaines de personnes ont acheté un logement qui n'est jamais sorti de terre et ont perdu tout leur investissement. J'ai des clients qui ont divorcé ou sont tombés malades à cause de cette affaire, résume une avocate des parties civiles. Le premier prévenu entendu par le tribunal nie toute escroquerie.
0: La Savoie secouée par la mort d'un pompier volontaire ce matin.
2: Le jeune homme de 22 ans était mobilisé sur un feu de forêt. Il a été tué par la chute d'un bloc de pierre. Ces incendies qui mobilisent de nombreux pompiers dans la moitié sud de la France. Une grosse partie du pays est en vigilance orange pour ce phénomène. Le pourtour méditerranéen est même en rouge. Chez nous en Picardie, nos trois départements sont en vigilance jaune au feu. Ces dernières 24 heures, on relève tout de même un feu de champ à Poulainville près d'Amiens ou encore un incendie de forêt à La Neuville-en-Aize près de Clermont dans l'Oise. Ces risques de feu sont accentués par les fortes chaleurs du moment. On l'entend, la Picardie retourne petit à petit en vigilance canicule. Nos trois départements sont en jaune sur la carte de Météo France. Mais c'est bien une troisième vague de canicule en un mois et demi qui s'abat sur la France. La fatigue et la lassitude peuvent avoir raison de nous, mais il ne faut pas être fataliste, estime Lucas. Ce jeune de 25 ans est écologue dans la Somme. Dans son métier, il doit anticiper les conséquences de l'activité humaine sur l'environnement et il appelle à une réaction en changeant les termes du débat.
5: On a tout de suite centré sur la climatisation, on a tout de suite centré sur une adaptation par la technologie. Au bout de quelques jours, il y a quand même eu un revirement. On a commencé un peu plus parler d'autre chose que de la clim, d'adaptation plus écologique. C'est quelque chose qu'il faut continuer, même après la canicule. C'est quelque chose qu'on a trop tendance à oublier une fois que c'est passé, mais ça reviendra. Il faut absolument politiser la canicule. Il faut absolument aller interroger les députés, les sénateurs, c'est ceux qui font les lois, qui votent les lois sur, par exemple, pourquoi ils ont réduit le fonds vert qui était là pour rénover les bâtiments ou même accompagner à l'adaptation au changement climatique. Arrêtez de juste dire « Ah bah, est-ce que la clim c'est bien ?» Non, c'est mettre leur tête là où ils votent et bien les interroger parce que c'est eux qui ont des comptes à rendre.
2: Lucas, jeune écologue de la Somme, quoi qu'il en soit, malgré la chaleur, les coureurs du Tour de France vont à nouveau devoir composer avec de très fortes températures, près de 159 km au programme entre Lannemezan et Pau cet après-midi. Étape relativement plate avant de se lancer demain à l'assaut des Pyrénées. Les enjeux de cette cinquième étape dans le journal de 13h. En hockey sur glace, vous avez jusqu'au 17 juillet pour prendre un abonnement au Gothique d'Amiens. Si vous n'en aviez pas la saison dernière, le club annonce du même coup que la campagne de réabonnement s'est terminée hier. Les températures qui vont à nouveau être chaudes cet après-midi.
0: Oui, effectivement, effectivement. On a déjà 29 degrés à Beauvais, à 28 à Abbeville. Les températures qui grimpent. 30 à 32 dans la Somme, 31 à 33 degrés dans l'Oise, 28 à 31 degrés dans le département de l'Aisne. Il va encore faire très chaud aujourd'hui avec un vent modéré de secteur nord-ouest d'ailleurs vers le littoral. Voilà pour les températures, donc de la chaleur et la nuit prochaine. Pour rafraîchir un peu vos maisons, vous pourrez le faire quand même. Les températures vont descendre entre 14 et 17 degrés. Très belle journée avec Ici Picardie.
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7: Bonjour la France, j'espère que tu vas bien. La France, on est mercredi. J'ai déjà deux candidats, tout va bien pour moi. Éric Bastien, comment tu le vis?
8: Qu'est-ce que tu veux que je réalise à ça? Bonjour ouais. Damido Hollande, bonjour à tous.
7: Voilà, je vous rappelle que cette semaine, nos candidats s'affrontent pour la finale de vendredi. Ouais, et il y a un très beau cadeau à gagner si vous gagnez la finale. Il y a des vacances, eh oui. Parce qu'on a décidé de vous gâter avec votre radio ici. Le gagnant de la finale gagnera 2000 euros c'est de énorme. Bon séjour au Club Bellambra.
8: C'est énorme.
7: Et 2000 euros. Je vous rappelle que le Club Bellambra, hein, c'est la destination préférée des familles. Donc j'ai envie de dire, c'est les vacances avant les vacances. Ça, c'est le premier prix. Que gagne-t-on en deuxième prix?
8: Écoutez, le deuxième prix sur cette musique qui sent bon, le
7: mais
8: film
7: oui, bien sûr.
8: Sympathique. Hein, ça fait un peu film.
7: Oui.
8: Bonjour madame.
7: Bonjour.
8: Oh, cette machine marche mal. Passons à la suite. Nespresso, bien sûr, Joe Malongo qui nous accompagne depuis 2 ans. Joe Malongo, va-t-on enfin le rencontrer? Sera-t-il dans nos studios dans les prochains jours? Viendra-t-il avec sa famille? Fabriquera-t-il devant nous la célèbre machine à café avec ses 32 dosettes et 6 verres en verre? Pour le savoir, écoutez ici et au taquet.
7: Allez, jungle. Allez, on accueille nos deux candidats d'aujourd'hui, Pierre et Céline. Bonjour les amis.
8: Bonjour.
9: Bonjour Valérie.
8: Bonjour Valérie. Bonjour Éric. Bonjour Pierre, bonjour Céline.
7: Alors Pierre.

0: retraite.
1: Tout à fait.
0: Tu as deux enfants et...
1: Oui.
0: Alors, tu as un chien qui s'appelle Oops.
1: Tout à fait, okay. Oui, oui.
0: Quel est le modèle de ce chien?
1: Ah, c'est un chihuahua. Un chien compagnie.
0: Un chihuahua. Petit chihuahua. Oh, mon Dieu.
1: Oh, c'est terrible, j'ai sauvé de la SPA.
0: Oh, ça c'est magnifique. Et alors, tu as des moutons. C'est le
1: moutons aussi.
0: Pourquoi? Allez, tu... C'est alors, quoi les moutons bruissants?
1: Oui, parce que alors, je suis fils de paysan et donc j'ai un petit peu de terrain.
0: Ouais.
1: Et les moutons bruissants, c'est parce que ils vivent une belle vie. Et ouais, j'aimerais pas les emmener au boucher, donc voilà, ils vivent et puis voilà, ils entretiennent le terrain.
0: Oh, voilà. Mais ça c'est mignon.
1: Écologique.
0: Oh là là. Et est-ce que Oops est un chien de mouton? Attention.
1: Elle est devenue.
0: Ah bah oui, tu m'étonnes. Alors, tu es à la retraite, mais avant tu travaillais dans un groupe bancaire. Voilà. Ça s'appelait à...
2: Ça m'intéresse.
0: Ça s'appelait à notre...
2: Ah, ça sent le fonds monétaire.
0: Oh là là là là. Alors, qu'est-ce que t'as fait dans ce groupe bancaire?
1: Alors, j'ai fait un peu tous les métiers.
0: Ouais.
1: Donc, je suis passé du guichet, donc après j'ai été conseiller, après j'ai travaillé à la direction financière, et j'ai terminé par la sécurité.
0: Eh ben voilà.
2: Et t'as gardé les codes?
1: Ah oui, bien sûr, oui. Ah, j'ai vais de temps en temps, la retraite n'est pas grosse, donc j'y vais de temps en temps.
2: Ah bien, je viendrai avec toi. Allez.
0: Mais alors, ce qui est drôle, c'est que tu voulais être paysan comme tes parents, mais c'est eux qui n'ont pas voulu.
1: Ah oui, c'est triste, hein, c'est bossé comme ça.
0: Oh, ben maintenant t'as les moutons, c'est pareil. Voilà.
1: Voilà.
0: Bien, on va tout de suite marquer le premier point parce que qui sait, les plus forts, évidemment, c'est mon Pierre. Allez, je te mets une petite chanson. C'est les fraises de Plougastel. Je te rappelle que Céline, notre réalisatrice, oui, trouve toujours des chansons.
2: En toute objectivité.
0: Ah, bah, génial. Alors, écoute bien cette question. Le nom technique de la partie verte de la fraise, tu sais, les petites feuilles là au-dessus du rouge, eh bien ce nom, figure-toi, c'est le calice. Est-ce que c'est vrai ou faux? Top chrono, 5 secondes. Est-ce que c'est vrai que le truc vert au-dessus du rouge, là, ça s'appelle le calice?
1: Ouais.
0: Ouais, c'est vrai, bien sûr que c'est vrai. Eh oui, c'est ça, bravo. Eh ben, premier point pour Pierre.
2: Céline est avec nous, avec ici Normandie. Bonjour Céline.
3: Bonjour Pierre.
2: Eh ben, c'est bien de saluer Pierre. Pierre, Céline, Pierre, Valérie, voilà.
0: Évidemment.
2: Tout le monde se connaît, impeccable. Céline, comment ça se passe, les vacances?
3: Ça va, là, oui, c'est le début des vacances, donc tout va bien.
2: Mais oui, parce que nous découvrons que Céline, son métier...
0: Ah oui.
2: C'est les maths que je préfère. C'est les maths que tu préfères, Céline, t'es prof de maths.
3: Eh oui, je suis prof de maths, oui.
0: Au moins,
2: alors c'est marrant, parce que t'as hésité entre maths et anglais.
3: Oui, j'ai hésité quand j'étais plus jeune entre. J'aimais bien les deux. Après, je me suis aperçue que tout ce qui était littéraire, c'était pas trop mon truc.
2: Ouais, bah oui.
3: Donc je me suis plutôt tournée vers les mathématiques.
2: Bon, ok. T'avais quel type? Et t'avais quoi comme classe cette année? Sixième, cinquième, t'avais tout?
3: Oui, là je suis en collège, donc de la sixième à la troisième.
2: Ok. Eh ben écoute, sois la bienvenue. Tu fais un petit peu de sport. Il y a un petit peu de jogging sur les quais de Seine. Ça c'est bien pour t'entretenir.
3: Voilà, c'est ça. Oui, je suis pas une sportive, hein, mais j'essaie de m'entretenir un petit peu.
2: Normal, régulièrement. Juste qu'il faut. Bah oui, un petit peu de rando pendant les vacances. Est-ce que tu sais d'ailleurs ce que tu fais pendant les vacances? Tu sais où tu vas?
3: Ben, je vais dans la famille, en bord de mer, pas trop loin de Rouen. Hein. Et puis, voilà.
2: Ouais, déjà, tu restes dans le secteur.
3: Profiter un peu de l'air frais, parce qu'en ce moment, c'est quand même très chaud.
2: Je suis d'accord.
3: Alors, donc, voilà.
2: Il y a un truc quand même. Il paraît justement que toi, t'as toujours froid. Donc, c'est génial d'avoir cette qualité-là quand on est en période de canicule.
3: Ah, ben, c'est sûr que là, oui, il y en a plein qui méritent comme moi, oui. C'est sûr, oui.
2: Et c'est-à-dire que là, t'en souffres pas du tout. Voilà, il n'y a pas de souci.
3: Non, ça va, franchement. Là, je suis en train de regarder les marbres, puisque vous en parlez. J'ai les mains froides, là, actuellement. Donc,
2: Ok.
0: Quelle chance!
2: Quand il fait 30 degrés, les mains froides, c'est dingue, ça. Et c'est pareil, c'est toujours la bataille, d'ailleurs, avec tes élèves, qui veulent toujours ouvrir la fenêtre, hein, pour respirer, et toi, tu veux toujours laisser fermer. T'as froid. Ouais. Besoin, on laisse fermer, quoi. C'est dingue, ça.
3: Ah, si ils écoutent, ils vont se reconnaître. Ils vont dire, oui, ça, c'est.
2: Bah oui. Bon, allez, Céline.
3: Oui, c'est vrai, c'est tout le temps.
2: Ma petite prof de maths, allons-y, jouons pour un premier point et je t'emmène au Japon. Ah. Au Japon, certains hôtels proposent des chambres avec un mini-lit supplémentaire à l'entrée pour y faire dormir son téléphone portable. Est-ce que ça te paraît vrai ou faux? top chrono, 5 secondes.

0: Alors, au hasard, vrai.
1: Tu penses franchement qu'au Japon, on demande au smartphone...
2: Ils font des trucs pires, hein.
1: Ouais, cela dit, c'est faux. En revanche, de nombreux hôtels proposent des séjours digital détox. En gros, ils encouragent les clients à laisser le téléphone à distance, ce qui est pas mal. Mais non, il n'y a pas de mini-lit.
2: Ils auraient pu. Je suis désolée, ils auraient pu. Allez, Pierre 1, Céline pas. Et tout de suite, on va partir avec Elie Medeiros, 1987. Elie Medeiros, j'adorais. A bailar calypso, mi amor. Vous écoutez ici. On vous aime. À tout de suite.

0: la la.
1: Et voilà un tube qui fête ses 40 ans. L'année prochaine.
0: Et là, là, là, là. Vamos a bailar, Calypso, mi amor.
1: Il y met des roses.
0: Eh oui.
1: 40 ans l'année prochaine.
0: Jingle.
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0: Nous sommes au taquet avec Pierre qui joue avec Ici c'est les plus forts, c'est les verts. Et Céline qui joue avec Ici, bienvenue chez la Normandie.
1: Exactement, bienvenue voilà. Chez la Normandie, oui.
0: Alors, mon petit Pierre, donc qui je le rappelle vit à Saint-Chamond, dans la Loire, qui est à la retraite. Mais alors, par contre, la retraite, ça n'empêche pas qu'il fait du VTT, tu marches beaucoup, tu continues, hein, tu y vas.
3: Oui, voilà.
0: Tu restes actif. Donc, et t'as fait du foot quand t'étais jeune.
3: Tout à fait. Oui. Dans mes jeunes années. Oui.
0: Du coup, là, tu regardes bien la Coupe du Monde, j'espère.
3: Ah ben, je suis arrivé dessus, on va dire. Surtout pour la France.
0: Ah bah oui. Alors aujourd'hui, c'est quoi les matchs?
3: Et un peu les Espagnols, un peu les Espagnols.
1: Ah non, les Espagnols. Oui, mais... Merci la Belgique.
0: Mais alors, il y a quoi aujourd'hui comme match?
3: Eh ben, je pourrais pas dire, parce qu'en fait, je suis rentré dans la nuit pour jouer avec vous.
0: Oh mon Dieu!
3: J'étais en Espagne.
1: Il y a France-Maroc demain, quand même, à suivre sur ici.fr, ça c'est demain.
0: Il y a France-Maroc, mais aujourd'hui, je ne sais pas ce qu'il y a. Alors, quand tu ne regardes pas le foot, tu bricoles un petit peu.
3: Un petit peu, je maroufle un peu de temps en temps.
0: Tu maroufles un peu. C'est bien, voilà. Donc, il y a un moment donné, c'est bien d'entretenir sa petite maison.
3: Donc, tout à fait.
0: Voilà. Et puis, bon, tu cuisines en allant voir des petites recettes sur Internet.
3: Voilà, oui. Je ne suis pas un cuisinier inné, on va dire. Voilà, il faut qu'on m'aide un petit peu.
0: Ah
3: sur
0: oui.
3: Au long terme, il faut qu'on m'aide.
0: Ah voilà. Oui, d'accord. Ok, bon. Alors, tu as joué de la trompette pendant une dizaine d'années. Dans la fanfare.

0: Pochara, qu'est-ce que c'est que cette petite fanfare?
1: C'est une fanfare. En fait, j'habite un petit village qui s'appelle La Chabure, Pochara. Et il y avait une fanfare locale qui existe toujours d'ailleurs. Et on a fêté le 150e anniversaire il n'y a pas longtemps. Et voilà, donc j'étais avec un groupe de copains et on jouait la trompette.
0: Ça jouait à l'église pour la Sainte Cécile, la patronne des musiciens, pim pam pou. Et voilà.
1: Bon souvenir.
0: Bon souvenir, tout ça. Tu fais aussi de la photo. Tu prends des paysages, des portraits.
1: Oui.
0: Mais alors, du coup, qu'est-ce que t'en fais? Tu fais des albums après?
1: Oui, j'archive sur des clés numériques, mais ce qu'il y a, c'est que je ne sais pas trier des photos, en fait. Je les trouve toutes bonnes, donc je les conserve, donc j'en ai.
0: C'est bien. Alors, tu vas tout de suite marquer le deuxième point. Oui, parce qu'on va parler musique avec une petite ambiance. Oh, la clarinette.
2: C'est beau.
0: Christian Morin. Christian Morin, la clarinette, évidemment.
2: Ah, j'ai bu à la gare, il y a deux jours.
0: Excusez-moi. Alors, dans un orchestre, mon petit Pierre,
1: oula,
0: il paraît que c'est la clarinette qui donne traditionnellement la note de référence avant un concert. Dans un orchestre, la clarinette donne traditionnellement la note de référence avant un concert. Est-ce que c'est vrai ou faux? Top chrono, 5 secondes.
1: Oui.
0: Tu dis oui?
1: Oui.
0: Non, c'est le hautbois. Et oui, il donne le la à 440 Hertz. C'est un timbre particulièrement clair et c'est stable au niveau de la justesse. Donc ça, c'est ce qui permet à tous les musiciens de s'accorder. Donc c'est pas la clarinette, c'est le hautbois.
2: Bon. Eh oui. Bon, Céline est avec nous. Céline qui a un point. Donc pour l'instant, on est.
0: Non, Céline, elle a zéro.
2: Ah, Céline, elle a zéro.
1: Oui.
2: Comment ça, Céline, elle a zéro?
0: Elle a pas trouvé le Japon. Donc Pierre a un point. Et alors, Céline n'a pas de point.
2: Dire qu'un prof de maths a zéro, pour l'ancien lycéen que je suis, j'aurais tellement voulu lui mettre zéro à ma prof de maths. Je n'aimais pas ma prof de maths.
0: Ça s'appelait comment?
2: Je peux.
0: Comment elle s'appelle?
2: Non, je peux pas donner son nom.
0: Ah bon? Pourquoi?
2: Si elle écoute, je n'assume pas.
0: Ah, t'assumes rien en fait.
2: Ah non, je vous dis pas son nom quand même.
0: C'est mais terrible. Enfin, faut assumer.
2: Je vous le dirai avant la fin de l'émission.
0: T'as 46 ans.
2: Écoutez, il est temps de faire un petit calcul avec notre prof de maths. Parce que c'est bien beau d'être en vacances. Vous vous souvenez du truc qui s'appelle passeport? Hein? Le truc pour réviser l'été?
0: Oh là, oui.
2: Oui, alors, attention, Céline. 8. 8 divisé par 2 fois 7 plus 4.
3: Attendez, répétez.
2: 8 divisé par 2 fois 7 plus 4. Tout le monde joue à la maison.
3: 32.
2: Oui, on fait pour la maline, parce que t'es prof de maths. Oui, c'est une bonne réponse, bravo. J'espère que vous l'avez. Attention, petite dernière. 7 fois 4 moins 10. Allez, soyez les plus rapides.
3: 18.
2: Ah oui, voilà, elle est parfaite. C'est
0: mais
2: là qu'on voit qu'elle est prof de maths.
0: Tu donnes des trucs de CP, là, quand même.
2: Mon niveau.
0: Ah oui, d'accord.
2: Mon niveau.
0: Parce que quand même, là...
2: Mais c'est bien, on a tous révisé. Vous savez, les Français sont pas très bons en maths. Hein, donc, je suis pas sûr que tout le monde ait trouvé tous les chiffres que je vous ai proposés.
0: Bon, quand même, 7 fois 4 moins 10...
2: Moi, j'ai passé la nuit à réfléchir à ce truc-là. Tu fais un peu de cuisine ou pas, Céline?
3: Un petit peu, de temps en temps, quand j'ai des invités. J'essaie de revisiter certains plats.
2: Ah, lesquels?
3: Original, mais en même temps, pas y passer non plus trop de temps.
2: Qu'est-ce que tu revisites?
0: Ma cuisine.
3: Qu'est-ce que je veux
2: du coup,
3: des baskets.
2: Ah oui.
3: Des plats pêche. J'avais fait une fois.
2: Bah, du rougail, la carbonade.
3: Du rougail saucisse.
2: Mais oui.
3: La carbonade flamande.
2: Eh ouais. T'aimes bien le sucré aussi.
3: Des petites choses comme ça.
2: Gâteau au chocolat.
3: Ah oui, alors je suis plus sucré, c'est plus facile.
2: Il y a
3: plus
2: chocolat.
3: De facilité dans ce qui est sucré.
2: Les chouquettes, les profiteroles. Oh là là là là là là. Ça nous donne faim tout ça. Allez, ma Céline, on y va. Question. Pour un point. Et on écoute Marcel et son orchestre.
4: Les vaches dans les prés, il faut les voir de loin.
0: Oui.
2: C'est pour Pierre, ça.
4: Des fois,
2: les vaches, les moutons, la campagne. Une start-up russe a lancé un casque de réalité virtuelle pour les vaches. Vrai ou faux, top chrono, 5 secondes.
3: Faux.
2: Eh bien, c'est vrai. Une start-up russe a bien lancé un casque de réalité virtuelle pour les vaches. Une fois le casque sur les yeux, les bêtes y voient de grands champs verdoyants. Et il paraît que ça réduit leur stress et augmenterait leur production de lait. Pas mal,
0: c'est,
2: ça.
0: Ça m'angoisse tellement de me dire que ces pauvres bêtes
2: non, mais vous avez l'image de
0: ont
2: la
0: un
2: vache,
0: casque pour voir de l'herbe au lieu qu'on leur foute la paix et qu'on les laisse dans les champs. Bref, les hommes sont tous des gros cacas. Allez, Pierre, un point. Céline, pas de point. Et là, tout de suite, back to the 2010 avec... Ah. Ease. Vous vous rappelez de Ease? Il nous a fait une petite reprise de Over the Rainbow de Judy Garland. Et puis, vous écoutez ici, on vous aime.
2: Ukulélé.
0: Ukulélé, ouais, exactement. Allez, à tout de suite.

0: Bah, Over the Rainbow, avec Ease, hein, le ukulélé, la musique sympa, la musique des vacances, la musique qui donne envie de partir au soleil.
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0: La musique qui...
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4: La musique. Oui, la musique, je sais, sera la clé. Allez, Pierre, t'as 1, Céline, tu as 0. Pierre, si tu devais déjeuner avec quelqu'un, tu adorerais déjeuner avec lui.
5: Encore une fois.
4: Maître Gims.
6: Oui, tout à fait. Alors, j'adore.
4: Il paraît que tu as été le voir à Vienne, dans le Théâtre Antique.
6: Oui, au Théâtre Antique, oui, c'était magnifique. C'était l'année passée pour le festival de jazz.
4: Ouais.
6: Vraiment, c'était génial, génial, génial. Il a une présence sur scène, je l'ai vu deux fois, puis en vrai aussi pour les Nuits de Saint-Jacques. C'est vraiment phénoménal.
4: Eh ben oui, évidemment, on l'adore.
6: Vraiment, j'aime, il a de la voix énormément.
4: On adore. Oui. Bien. Alors. Attention, là c'est le quiz musical,
6: ouais.
4: C'est pas sur Maître Gims, hein, mais on va écouter une chanson spécialité, on va écouter Joe Dassin, et ça va s'arrêter deux fois, avec un poète-poète, et il faudra que tu trouves les mots manquants de la chanson. On écoute l'été indien, Joe Dassin, écoute.
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4: Alors tu sais, je n'ai jamais été aussi poète-poète que ce matin-là. Nous marchions sur une plage, un peu comme celle-ci. C'était l'automne. Un poète-poète où il faisait beau. Top chrono, qui sont les moments manquants, 10 secondes.
6: Heureux.
4: Ouais.
6: Et matin.
4: C'était l'automne, un matin où il faisait beau.
6: Oui.
4: Et je crois que tu n'en as qu'un.
7: Tu sais.
4: Je n'ai jamais été aussi
7: heureux que ce
4: matin.
7: Oui,
4: premier bon. Point.
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6: Ah ouais.
4: Un peu comme celle-ci. C'était l'automne.
7: Un automne où il faisait beau.
4: Eh bien, ça te fait un point. Tu as 2. Bravo.
0: Moi, je pensais que c'était ça.
4: L'automne sera mort.
0: Vous voulez le refrain? Attendez, je lui cale sur ma casquette.
4: Toute ma vie.
0: Je remonte. Le voilà.

0: Allez.
1: Bon.
0: C'est à Céline.
1: Céline, notre collectionneuse de dés à coudes. Vous le saviez, ça, Valérie?
0: Non, je ne le sais pas.
1: Vous n'êtes pas au courant, vous ne savez pas tout des candidats. Céline collectionne les dés à coudre avec la photo des lieux que tu visites. Alors, quelles sont les destinations?
2: Ah, ben ça, c'est quand je partais en vacances. Je trouvais toujours un petit souvenir à ramener, un petit dé à coudre. Voilà, c'était mon petit souvenir, ça me faisait plaisir.
1: Alors, tu as été en Belgique, voilà. En Suisse, tu as ramené un dé à coudre de Londres aussi?
2: Oui, tout ce que j'ai pu faire. Ouais. Donc, surtout bon, les pays aux frontières de la France. Voilà, et
1: oui, parce
2: bien
1: que...
2: sûr, forcément, beaucoup de dés français.
1: Oui, parce que tu ne pars pas, enfin, tu n'aimes pas l'avion, hein. Tu n'as jamais. Prendre l'avion.
2: Oui, enfin. Ça me fait peur, j'ai jamais pris, j'aimerais bien prendre un jour l'avion.
1: Oui, ah t'as jamais pris l'avion, bah je te le souhaite, parce que t'as été à Rome avec tes élèves, là c'est au moins 15 heures de bus là, c'est loin ça un peu.
2: Oui, il y a une bonne journée de bus.
1: Oui, hein. Bah oui, je te confirme, je l'ai fait. Bon Céline, voici ton quiz, on est sur les chansons d'été, ça va rappeler plein de souvenirs à plein de gens, c'est les jolies colonies de vacances de Pierre Perret. Alors la chanson s'arrête à deux reprises, le poète identifie les endroits où il manque des mots, on y va.
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1: vous écris une petite poète, pour pas que vous fassiez de mourons. Ici on est aux petits oignons, j'ai que 8 ans, je me top chrono. Quels sont les deux mots manquants?
2: Je vous écris au hasard.
1: Je vous écris
2: une petite lettre.
1: Une petite lettre. Et j'ai que 8 ans, je me.
2: Je me souviens.
1: Vérifions.
3: Je vous écris une petite bafouille.
1: C'est la bafouille. La bafouille.
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1: Ah là là.
3: Ici on est aux petits oignons, j'ai que 8 ans, mais je me débrouille.
1: Oh là là.
3: Jolie.
1: Vous voulez le refrain aussi? Allons-y.
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5: Merci papa, merci maman.
0: Pouette.
1: Oh, c'est dommage.
0: Allez, ça fait 2 pour Pierre, ça fait pas de points pour Céline. Et là, tout de suite, évidemment, c'est la réclame, mais pas que, comme d'habitude. C'est l'actualité dans toutes vos régions, grâce aux 44 locales de votre radio.
1: Youkaïdi, Youkaïda.
0: Ici, à tout de suite.
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0: Et je vous rappelle que les candidats s'affrontent pour la finale de vendredi. Premier prix, c'est un bon de 2000 euros pour aller dans les clubs Bellambra. C'est magnifique, hein. Donc ça, c'est super. C'est les vacances, quoi. Et puis, si vous ne gagnez pas les vacances au club Bellambra, vous gagnez la machine à café Nespresso de Malongo, 32 dosettes, 6 verres en verre. Jingle, on reprend. Pierre est en tête avec 2 points. Céline n'a pas de points. Pierre, je le rappelle, joue avec ici Saint-Étienne. Il vit à Saint-Chamond. Il est retraité, mais il a bossé dans la banque. Et Pierre, il a connu un braquage. Ouh. Voilà. Eh oui. Il était au guichet. C'est les vacances d'été, un peu comme en ce moment. Il y a un stagiaire anglais qui parle pas français. Il y a 2 mecs cagoulés qui rentrent dans la banque armée. Bon, bah évidemment, les mecs, ils braquent le stagiaire, ils lui demandent de l'argent. Et du coup, vous avez donné les sacs, vous avez écouté. Et qu'est-ce qui s'est passé quand ils sont repartis? Que vous a demandé le directeur de la banque?
10: On était tellement pris dans le mouvement, parce que hypnotisé par les armes, un petit peu. Et quand ils sont partis, le directeur s'est levé de son bureau. Il nous a dit, courez leur après pour leur numéro d'immatriculation de la voiture. Et on a suivi avec le... On leur a couru après avec le jeune anglais.
0: Non mais attends, le mec vous dit d'aller courir pour...
10: Oui.
1: C'est courageux.
10: Oui, j'ai un souvenir. C'est,
0: mais ouais, c'est dingue, il est fou ce directeur de la banque.
10: Et il a la retraite depuis.
0: Bah, j'espère bien, ouais, parce que...
1: Ils étaient peut-être armés, c'est dangereux quand même. Hein.
0: Mais c'est pas qu'ils étaient peut-être, ils étaient armés. Ils les ont braqués. Tu écoutes ce que je dis ou t'es sourd?
1: Non, j'ai pas retenu l'arme, là.
0: Il l'a même dit, j'étais hypnotisé par les armes. Je t'ai dit, ils ont braqué.
1: Ah oui, oui.
0: Donc du coup, t'as quand même, tu leur as couru après?
10: Eh oui, oui, oui, oui. Alors, on s'est arrêté quand on a vu la voiture, on a pu relever le numéro d'immatriculation. Elle était à, on va dire, 70 mètres de l'agence, à peu près.
0: Ouais.
10: Il y avait pas mal de monde, hein. C'était dans le centre commercial de le centre du à Saint-Étienne. Et c'est vrai que c'était un petit peu inconscient. Mais on s'en est aperçu après, en fait. Dans le mouvement, on a suivi et voilà.
0: C'est vachement courageux. En tout cas. Je ne pense pas que j'aurais couru après la voiture. J'aurais dit au directeur d'y aller tout seul comme un grand. Voilà. Non, mais je te jure. Là, tu es en tête avec 2 points. Je te propose, moi, d'en marquer 3 de plus avec la question à choix multiple. Je pose la question, je te propose des réponses. Et puis, évidemment, mon top chrono, tu auras 10 secondes pour me donner ton choix. Tiens, on écoute Désirless.
11: Voyage, voyage.
0: On va parler de voyage. Je vais te poser la question. Quel pays étranger est le plus visité par les Français? Écoute bien. La Grèce, la Turquie, l'Espagne, le Damid Hollande. Quel pays est le plus visité par les Français? Grèce, Turquie, Espagne, Damid Hollande. Top chrono, 10 secondes.
10: Ah. Je veux dire l'Espagne.
0: Eh bien, sache que tu as bien raison, parce que c'est l'Espagne.
1: Ah oui.
0: En 2024, 19 millions de Français ont séjourné en Espagne. C'est la destination étrangère préférée, bien avant l'Italie et l'Angleterre. Et voilà, donc c'est magnifique. Tu pars où, toi, en Espagne cet été? Moi, j'y vais. Voilà.
1: Pierre.
10: Je rentre d'Espagne, moi.
0: Je sais, alors, t'es rentré dans la nuit pour nous, tu nous l'as
1: dit. Ça va faire plaisir à tout le monde.
0: Moi, j'adore l'Espagne. Can't wait pour partir là-bas pour mes vacances.
1: Céline, alors je vous rappelle que, tiens, en parlant de vacances, Céline n'a jamais pris l'avion, donc Céline n'a jamais pu aller vraiment, vraiment loin pour le coup. Il y a eu Rome, il y a eu l'Espagne. T'as quand même été en Espagne du coup, Céline?
0: C'est pas loin, l'Espagne.
2: Oui, non, frontière.
1: La frontière espagnole.
2: Avec la France, quoi.
1: Ok. Ouais. Je sais pas, au Pertus, à Ronquera, t'as été où, tu sais?
0: Non, la Jonquera.
1: C'est une frontière.
2: Après, du côté du Pays Basque aussi.
1: Ouais.
0: Tu sais ce que c'est, la Jonquera?
1: Eh ben, c'est la frontière.
0: Oui, mais
1: tu parles de le Pertus, la Jonquera.
0: D'accord, mais tu sais ce que c'est, la Jonquera? C'est pas une destination pour des vacances, hein?
1: C'est pour amener des cigarettes, des trucs comme ça, non?
0: Pas du tout. Tu c'est vas regarder ce que c'est, la Jonquera. Je t'expliquerai pendant la pub.
1: J'ai ramené des boîtes de trucs, quoi.
0: T'y étais? Oui. Eh ben, on va en parler pendant la pub et je vais appeler ta femme.
1: Pourquoi?
0: Voilà, bonne soirée.
1: Ah bon? Ah, c'est un truc comme ça?
0: Allez.
1: Non, mais j'étais jeune, je m'en souvenais pas. Ah, je savais pas. Bon, alors, on voudrait rencontrer Emmanuel Macron. Alors, excuse-moi, on a déjà la présidente du Damid Hollande. Je vois pas pourquoi tu vas voir un autre président. Pourquoi tu veux rencontrer Emmanuel Macron?
2: Oh, ben j'ai des fois des questions à lui poser, j'aurais directement la réponse. Voilà.
1: Mais quel type de questions, qu'est-ce que tu voudrais lui poser comme question?
2: Ah, ben des questions forcément en lien avec mon métier sur l'éducation nationale.
1: Ah.
2: Et puis d'autres questions sur la façon de faire. Voilà, pourquoi est-ce qu'il fait comme ci ou comme ça?
1: Bien sûr, je crois qu'on est nombreux à vouloir lui poser des questions.
2: Éventuellement des idées.
1: Bien, évidemment, des idées, des axes de travail. Écoute, dépêche-toi, il reste que quelques mois hein, pour le coup. Céline, étudiante à Rouen il y a quelques années, qui rentrait le week-end chez ses parents vers Dieppe en Twingo. Souci avec le Twingo?
2: Oh oui, oui, plusieurs choses avec la Twingo. L'arrivée, plusieurs aléas.
1: Ouais, le pot d'échappement quand même, c'est décroché, c'est pas mal là.
2: Et alors, oui, première fois, c'est la première aléa, le pot d'échappement sur l'autoroute.
1: Bah oui, si tu l'as traîné sur quelques mètres, bah tu m'étonnes, sur la bande d'arrêt d'urgence. On a voulu t'aider, mais bon, lui-même a décroché le pot d'échappement et puis ça fait un bruit de casserole. Ça a été l'horreur.
0: Bah oui, mais la Twingo, tu sais, c'est...
1: Voilà, on n'est pas... Attendez, il y a d'autres histoires de Twingo, je vais vous en parler dans un instant.
0: Il y a d'autres histoires de Twingo?
1: Ah, il y a d'autres histoires de Twingo. Elle a eu que des problèmes avec la Twingo.
0: God, faut changer de voiture.
1: Faut arrêter avec Renault. C'est pas mal Renault, mais bon. Question à choix multiple. Voici Michel Fugain.
12: C'est la fête.
1: Parmi ces prénoms masculins, lequel est fêté ce mois-ci, c'est-à-dire au mois de juillet? Au mois de juillet, y a-t-il Olivier, Jacques, Valentin ou Valérie, qui est aussi un prénom masculin. Top chrono, 10 secondes. Est-ce que ce mois-ci, on fête les Olivier, les Jacques, les Valentin ou les Valérie?
2: Olivier.
1: C'est quand la Saint-Valérie?
0: Elle a dit Olivier. La Saint-Valérie, c'est le 28 avril.
1: Bon, alors déjà, c'est pas Valérie, on l'élimine. T'as dit Olivier?
0: Ouais.
1: Eh non, ouais. Non, c'est Jacques. La Saint-Jacques, c'est des bruits. Eh oui, eh oui. 25 juillet. Eh oui. Pas de Valentin. Le Valentin, c'est le 14 février.
0: Évidemment.
1: Et Olivier, j'en sais rien du tout, mais c'est pas en juillet, en tous les cas.
0: Bah, Olivier, je sais pas.
1: Je sais pas quand est-ce que c'est Olivier.
0: Bon, écoutez, voilà. Je n'ai pas d'Olivier dans mon.
1: Bon, on va vérifier.
0: Donc, Pierre, c'est un 5. Céline. C'est bah, un zéro.
1: C'est,
0: et pour,
1: c'est dommage surtout.
0: Pour te consoler, on va écouter Julien Clerc. Ce n'est rien. Ce n'est qu'un score. Tu vas peut-être te rattraper. Julien Clerc, vous écoutez ici. Ce n'est rien. Je vous aime. À tout de suite.

0: Ce n'est rien, Julien Clerc, 12h41, c'est l'été, c'est le mois de juillet, c'est le mois d'Otake, c'est Valérie, c'est moi, c'est nous.
1: Oh là là,
0: c'est la vie.
1: Un jingle.
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0: Céline,
2: on est au taquet.
0: Céline.
3: Oui.
0: Toute l'équipe de taquet s'excuse platement, lamentablement, car après vérification avec Maître Coupez, Maître Kikandon et l'ensemble de la team, on s'y est mis à 14. On a découvert que Olivier était bien célébré le 12 juillet dans un calendrier qui est tout à fait, voilà, normal.

0: normal. On l'a vérifié avec plusieurs sources. C'est une petite coquille, ça arrive parfois. Et c'est une bonne nouvelle pour toi, puisque tu encaisses 3 points. Voilà, bravo Céline.
1: Et oui, parce qu'en fait, je pense qu'il y a eu une petite coquille dans la formulation de la question. La question, c'était parmi ces prénoms, lequel n'est pas. C'était en juillet. Et effectivement, c'est Jacques. Parce que... Non, je déconne. J'essaie de défendre nos auteurs qui font une énorme connerie.
0: On les salue, on en profite pour les remercier.
1: Ouais, on les remercie. Ouais, mais là, ça. Les gars, franchement, c'est l'archouma totale. Céline, t'as 3 points.
2: J'ai une vraie quiche.
1: Eh non, t'as pas une quiche. T'as 3 points, ma quiche Lorraine. Pierre a 5 points et toi, t'as 3 points. Voilà. Alors, Pierre, qui, je le rappelle, joue avec ici Saint-Étienne, qui a 66 ans, qui habite à Saint-Chamond. Eh bien, notre Pierre, il a été bénévole au Resto du Cœur. Alors, il y avait les Restos du Cœur où, à Saint-Chamond?
3: Tout à fait, oui. Enfin, quand je suis arrivé à la retraite, bon, ça fait 2 ans, il fallait que je trouve quelque chose pour m'occuper. Ouais. Donc, j'ai trouvé un groupe qui était super sympathique et voilà. Et donc c'est le mardi et le jeudi matin. Alors j'ai dû interrompre parce que j'ai eu des petits soucis de santé. Mais je pense que je reprendrai bientôt, je pense.
1: Eh ben
3: voilà.
1: Génial.
3: Et pendant un an, voilà, j'ai fait.
1: Eh ben c'est bien.
3: C'est pour la bonne cause.
1: Eh ben oui, c'est pour la bonne cause. Ouais. C'est même d'une tristesse sans nom que ça existe toujours. Même si on est heureux qu'ils existent, normalement ça devait être un petit peu temporaire.
0: Comme et ici est la radio officielle partenaire des Restos du Cœur.
1: Alors comme ça on voyage beaucoup. Hein. Allez, on a voyagé à Madère, là. Crète, la Corse. T'adores les îles. Ça,
3: oui.
1: Voilà. T'as été aux États-Unis parce qu'il y a ton fils qui étudie là-bas.
3: Alors, qui étudie? Qui est rentré en Norvège maintenant? Pays-Bas, excuse-moi.
1: Alors, attends, ton fils, il a étudié aux États-Unis.
3: Il a fait son doctorat aux États-Unis, oui.
1: Il fait quoi, ton fils?
3: Il travaille dans la nutrition animale.
1: Eh ben voilà, donc voilà. T'adores. Alors après, tu as été en Norvège aussi, puisque ton fils était là-bas, et tu as été carrément en voiture.
3: Tout à fait, oui. On avait chargé, j'avais un 3008, on avait chargé le coffre de toit du 3008 pour amener des denrées alimentaires, parce que c'est très cher là-bas en Norvège, et comme il était étudiant, le pauvre, il n'avait pas beaucoup d'argent, donc voilà.
1: T'as ramené les saucissons, les fromages et compagnie, quoi.
3: Voilà, des bonnes choses.
0: Je vous en ramenais, moi, cet été de Norvège. Des petits saucissons pour vous, Valérie. Mais j'y vais, mon Norvège, je vous ramène des fromages, si vous voulez.
1: Dès qu'il peut ramener la conversation à lui, il la ramène.
0: Non, mais je voudrais bien savoir si c'est sympa, la Norvège, d'ailleurs.
1: Bah oui, c'est sympa, la Norvège.
0: C'est bien, Pierre.
3: Ah, c'est super, c'est super, les grands espaces.
0: Par contre, il a dit que c'est cher.
3: Ah oui, la vie est très chère.
0: Oh mince.
1: Le mec n'a pas pris du tout une destination pour lui, c'est-à-dire qu'il a pris une destination où le moindre steak coûte 50 balles.
0: Bon, je vais aller en Auvergne.
1: Voilà. Alors, mon petit chat, tu es en tête avec 5 points. Je vais te proposer immédiatement de marquer 5 points de plus avec la question cash. Tiens, je vais te mettre une petite chanson magnifique.
4: Internet, s'embête, mais aussi s'instruit.
1: Alors, c'est Internet,
0: bien celle-là.
1: Je m'y attendais pas, hein, que Dany Briand sorte une chanson qui s'appelle Internet, c'est très chouette. C'était pas dans mon bingo. Bon, enfin, écoute. Bien, alors, nous allons parler d'Internet, nous allons parler de couleurs. Je vais te demander, de quelle couleur est la dernière lettre du logo de Google? Donc Google, la page d'accueil Google, il y a des couleurs. Quelle est la couleur de la dernière lettre du logo de Google? Le logo de Google, c'est un peu chiant à dire. Top chrono, 10 secondes. Le logo de Google.
0: Tout l'été. Le logo de
1: T'as
0: Google.
1: T'as dit quoi?
0: Logo.
3: Jaune.
0: Jaune.
1: T'as dit jaune? Alors, la dernière lettre est rouge, voilà, bleu, rouge, jaune et vert, le E final est rouge comme le deuxième O, voilà. Mais écoute, pas de points.
0: Bon, Céline qui est avec nous en Normandie, qui est prof de maths, qui est en vacances, qui cuisine, qui revisite des bons petits plats, qui rêverait de prendre l'avion pour voyager un petit peu plus et qui aimerait aussi rencontrer Emmanuel Macron. Mais on l'a évoqué tout à l'heure, on a des soucis avec sa Twingo. Eh oui, des moments où c'est pas facile sur l'autoroute avec le pot d'échappement qui se décroche, la bande d'arrêt d'urgence, tout ça. Mais c'est pas tout. Tu t'es fait voler aussi ta Twingo.
5: Eh oui, j'en ai plus.
0: Alors, qu'est-ce qui s'est passé?
5: Ben, en fait, avant d'avoir mon concours, je faisais des remplacements en tant que professeur. Et puis, c'était une journée où il y avait, c'était une journée de grève. Et puis moi, comme c'était mon premier emplacement, j'ai pas osé faire grève, je me suis dit, je vais aller travailler quand même.
0: Oui.
5: Donc je me suis garée sur le parking de, à l'époque, c'était un lycée.
0: Oui.
5: Je me gare sur le parking du lycée, et puis le midi, je me suis dit, bon, je vais reprendre mon... J'avais mon petit pique-nique qui était dans ma Twingo, donc je vais à ma Twingo pour chercher mon pique-nique. Et là, j'avais plus de voiture.
0: Oh.
5: Donc la grosse panique. Donc je me refais tout le film, hein, depuis le matin. Je me vois arriver, je me demande, est-ce que je suis bien garée là, quand même?
0: Oui, oui, bah, c'est normal, bien sûr.
5: Et là, ben oui, non, j'étais bien garée là, sauf qu'il n'y a plus rien.
0: Mais t'as pleuré, tu t'es mis à pleurer. Bah, oui.
5: Ah ben oui, là...
0: Ouais, ça a commencé mal. Hein.
5: Maintenant je rigole, hein. Maintenant je rigole.
0: Bah oui, mais c'est pas drôle, mais c'est pas fini. D'autres aventures avec la voiture. Alors cette fois c'est la Clio, on reste toujours sur du Renault, hein. on est fidèle. Qu'est-ce qui s'est passé? Tu t'es garée à Rouen pour faire des courses, et puis...
5: Voilà, donc je me suis garée à Rouen, je voulais faire des courses, et j'ai mis mon cartable derrière mon siège. Et puis quand je suis revenue, ma fenêtre arrière était cassée et je n'avais plus de cartable.
0: Ah ouais, toi t'as pas de chance, et tu t'es fait piquer les copies des élèves, pas cool ça.
5: Et oui. Et coup de chance quand même, c'est qu'on a retrouvé le cartable.
0: Ah bah, tant mieux pour les élèves.
5: Voilà, ouais, parce qu'en plus j'avais corrigé les copies, alors j'ai corrigé.
0: Prends un vélo, hein, parce que là, t'en arrives des choses, toi. Allez, oublions tout ça et passons à la question qui va peut-être te permettre de marquer 5 points. Question cash, ça va être très rapide. Qu'est-ce qu'un mocktail? Top chrono, 10 secondes. Un mocktail.
5: C'est un cocktail.
0: Oui.
5: Un cocktail avec quelque chose, mais je ne sais plus c'est quoi un mocktail.
0: Alors, c'est plutôt un cocktail sans.
5: Entendu,
0: hein. C'est plutôt un cocktail sans. C'est un cocktail sans alcool. Un mocktail.
5: Ah oui, non, mais parce qu'en fait, ils n'ont pas d'alcool.
0: Eh ouais, il a été popularisé comme le Virgin Mojito, Virgin Pina Colada, avec modération, tout
1: bien.
0: Ça.
1: Bien, allez, ça fait 5 pour Pierre, 3 pour Céline. Et là, tout de suite, on écoute Amir à l'imparfait. Vous écoutez ici, c'est une nouveauté. À tout de suite, mes petits chers.

0: parfaite pour moi.
1: Je sais pas comment il a deviné tout ce que je pense de Valérie Damido. Fait que je te considère comme parfaite.
2: Oui, allez.
1: Elle est parfaite, mais parfaite.
2: Envoyez-moi la réclame.
1: C'est un compliment, prenez-le.
2: Oh, la réclame.
1: Oh, celle-là, alors.
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2: Et ici, nous sommes avec Pierre qui a 5, Céline qui a 3. Ah, Pierre qui donc joue avec ici Saint-Étienne, qui habite Saint-Chamond, qui est retraité, qui a été braqué à la banque, qui a vécu des aventures incroyables. Alors, Pierre, il adore plein de choses en musique, il adore ça, notamment. Oh là là, j'embrasse Mitch à la trompette. Allez, ça, tu adores, mais tu adores aussi ça. Ouais, Boutin. Ah oui.
1: Eh bien sûr, Maître Gims.
2: Mais Maître Gims.
1: Gims, on l'appelle plus Maître, il paraît.
2: Eh, on l'appelle Gims maintenant. Gims. C'est comme ça. Mais oui, voilà. Bien, mon chat, c'est l'heure de ton bingo. Voilà, il faut que tu cartonnes, il faut que tu marques. Ici, c'est les verts, tout ça, rapport A. Donc, à mon top chrono, tu vas avoir 10 secondes. 10 secondes, et c'est très court. C'est vraiment très court. Concentre-toi bien, chouchou. Tu as 10 secondes pour me donner un maximum de races de chiens. Toutes les races de chiens que tu connais. C'est parti. Top chrono, 10 secondes.
9: Berger allemand, chihuahua, caniche, yorkshire, malinois.
2: Tu m'en as donné 5. Il y avait les cockers, les teckels, les staffs, les pitbulls, les bergers australiens, les dogs, les dobermans, les danois, les dalmatiens, que sais-je. Tu m'en as donné 5.
1: Céline, juste avant de jouer, une dernière petite anecdote sur ton côté chèvre. Toi qui es en Normandie, un jour t'es parti de Rouen jusqu'en Seine-et-Marne pour faire des magasins. Parce que t'as bien marché, t'es tombé sur des chaussures de rando. Alors tu t'es dit, c'est une belle occasion. Et du coup, t'as acheté. Mais qu'est-ce qui s'est passé?
10: Eh ben, je les ai pas pour moi tout de suite, hein. Je les ai ressortis 2 ou 3 mois un peu plus tard, quand j'en avais besoin. Et là, je me suis aperçue d'un truc, n'importe quoi, c'est que j'avais acheté 2 pieds gauches. Comment est-ce possible? Je me dis, comment j'ai pu faire ça?
1: Voilà. C'est là plutôt le vendeur ou la vendeuse qui t'habille de chaussures gauches dans la boîte, quoi.
10: Dit, c'est quand même bizarre à la caisse, ils ne se sont même pas aperçus du problème.
1: Et puis, alors,
10: j'ai rappelé le magasin et je leur ai demandé s'ils n'avaient pas mon pied droit.
1: Et alors
10: bon, ils avaient mon pied droit. J'y suis retournée pour échanger un pied gauche contre un pied droit.
1: 200 km pour aller récupérer le pied droit parce que c'était à 200 bornes de chez toi. Quelle histoire incroyable. Céline, jouons tout de suite avec ton bingo. Le bingo, celui qui...

0: marque le plus de points, il prend 10
1: points.
0: On
1: l'encourage pas avec une chanson.
0: Oui, écoutez, ça va, on va encourager, on va encourager, on encourage, allez, on encourage. Je vous rappelle qu'elle a toujours froid.
1: Bye.
0: Et que donc Marie Carré, c'est une de ses chansons préférées.
1: Marie Carré.
0: Oui, c'est ça.
1: Ça, ouais. Marie.
0: Exactement. Alors, 10 points. Pour prendre les 10 points, il faut faire plus que lui. Il a fait 5. J'ai besoin de 6 bonnes réponses. Avec ça, tu reviens vendredi. D'accord ?
2: D'accord.
0: Il me faut 6 bonnes réponses. Je te demande un maximum, en 10 secondes, de races de chats. Maximum de races de chats. Top chrono. On y va.
2: Chat siamois, berlinois, chat angora,
0: oui.
2: Chat de dégoût, chat de ville, chat...
1: Chat dégoût, non, hein, chat gouttière.
0: Là, c'est bien parti. Il y avait le norvégien, le sphinx, le chartreux, le bleu russe, l'abyssin, il y avait le british short hair, l'angora.
1: Le maine coon.
0: Ah là là là, ça suffira pas.
1: Bien. Hein,
2: je n'y connais pas trop.
1: Bah, bon, bah,
2: oui. Bien qu'en chat, ça aurait été plus facile.
0: C'est
2: avec,
0: pas grave.
1: Pierrot, t'as compris que vendredi, c'est toi qui allais tenter de gagner avec nous le séjour au Club Bellambra de 2 000 €.
3: Oui, oui, bah, effectivement. Ouais. Bah, bravo Céline, quand même. Hein.
0: Merci.
1: Bah, bravo Céline. Pierre, c'est toi qui t'en... Et voilà. Bien, mes chéris, bravo. Vendredi, moi, j'ai déjà 3 candidats.
0: Ouais,
1: demain,
0: ouais,
1: peut-être que...
0: Peut-être. Aujourd'hui, peut-être.
1: Ou un jour, ou demain.
0: Et alors, demain.
1: Voilà. Bon, allez, c'est pas grave.
0: Vous n'allez pas me faire le grand chelem, quand même, avec 4 candidats à la fin de la semaine.
1: Je remercie Céline à la réalisation. Je remercie Laurie à la technique.
0: Vous enlevez ce petit rire, mais qui m'énerve.
1: Je remercie
0: là.
1: Le professeur Coupez.
0: Ouais.
1: Voilà, Sadika au standard. Et je remercie, bien sûr, Éric Bastien. Voilà, allez, je vous embrasse, je vous aime. À demain, la France.
4: Ne seriez-vous pas à bout, chers amis?
0: Totalement.
4: Je vous propose une consultation.
0: Sauvez-moi,
4: avec
0: s'il vous plaît.
4: Un petit sevrage, oui. L'un et l'autre.
0: Mais vous savez, c'est comme dans la MAF, hein. Je l'aurai un jour. Hein.
4: Bon, c'est ça qu'on aime aussi, c'est cette complicité, les amis. Écoutez, après l'information, je vous parle de l'adaptation de l'agriculture au changement climatique. En tout cas, des tentatives d'adaptation avec une chercheuse de l'INRAE qui, vous aussi, sont temps à réfléchir à l'avenir. Et ça nous fait du bien, c'est du concret.
0: C'est Wendy Bouchard qui parlait, on l'a pas dit.
1: Bonne émission, bisous, à demain, chérie.
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1: Eh oui, c'est
0: oui.
1: Encore moi qui ai gagné aujourd'hui.
0: Eh oui.
1: Et vous écoutez ici la meilleure des radios, je vous aime, je vous kiffe, il est 13h.
0: Demain, c'est ma dernière chance, soyez là, je vais tout donner. 13h, Wendy Bouchard.
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4: Bonjour à tous, merci d'être à l'écoute de Ma France avec nos journalistes mobilisés au cœur de l'actualité. D'abord sur les terres sartoises, nous sommes à la Flèche pour le lancement de la campagne de Marine Le Pen qui continue de se dire innocente, qui se lance libre et éligible, dit-elle, dans la course à la présidentielle. Nous sommes sur place pour ce déplacement symbolique et on se projette sur les suites judiciaires de son pourvoi en cassation, sur le pari qu'elle prend comme candidate pour l'Élysée. Qu'est-ce que cela change pour sa popularité? Analyse à suivre de Frédéric Dabi de l'IFOP. À la une, évidemment, la lutte tenace contre les incendies qui a coûté la vie à un pompier volontaire de 22 ans ce matin en Savoie. Ses camarades lui rendent hommage dans ce journal de la Normandie au Roussillon où 5000 hectares de nature ont été ravagés. La chaleur qui accable l'environnement, on en parle à 13h15 avec notre invitée, chercheuse à l'INRAE qui travaille à l'adaptation des pratiques agricoles face au réchauffement climatique. Les organismes à rude épreuve sous plus de 33 degrés. Là, c'est le sort des coureurs du Tour de France. 5e étape ce mercredi entre Lannemezan et Pau. Et puis le journal du Mondial à la veille du match des Bleus face au Maroc, 22h demain en direct de Boston pour une place en demi-finale. Ce fut l'annonce politique d'hier soir. Marine Le Pen est donc pour la 4e fois candidate à l'élection présidentielle et elle a lancé ce matin sa campagne dans la commune de La Flèche, ville sartoise ravie par le RN aux dernières municipales. En se pourvoyant hier en cassation, sa peine d'un an de prison ferme sous bracelet électronique est suspendue. C'est donc libre qu'elle se présente aux Français avec Jordan Bardella pour ce premier déplacement riche en symboles, Hélène Terzian.
6: Absolument, et c'est ensemble que les deux leaders du RN ont été déposés en voiture au cœur du centre-ville où c'est jour de marché aujourd'hui sous ce grand soleil. Image d'unité volontairement affichée. Marine Le Pen, Jordan Bardella sont arrivés tout sourire malgré un comité d'accueil particulièrement sonore des militants de la France insoumise, des écologistes les ont accueillis avec des bruits de casseroles. Certains ont hurlé « Marine en prison ». Des soutiens frontistes ont répondu « Marine, présidente ». Au lendemain de sa décision de se lancer, elle est venue justifier son choix. Ce pourvoi en cassation qui lui permettra pour le moment de faire campagne sans bracelet électronique. Non, elle ne cherche pas à gagner du temps, dit-elle.
7: Je ne joue pas à la montre. Je suis une citoyenne qui use de ses droits, car je suis innocente des faits qui me sont reprochés. Mais je vous rappelle que la cour d'appel m'a rendu mon éligibilité.
6: À côté d'elle, forcément, Jordan Bardella acquiesce en costume. Le revoilà relégué à son rôle de numéro 2. Thierry, qui est un électeur du RN, qui regardait cette scène, a d'ailleurs carrément regretté le choix de Marine Le Pen.
8: S'il voulait vraiment que le Front National passe, il aurait mieux fallu qu'elle lui donne un coup de main, mais pas qu'elle se présente.
6: Pas de quoi, en revanche, décourager au contraire les plus marinistes ici. Virginie est très satisfaite de voir sa championne se lancer dans l'arène.
9: Elle a raison, tout le monde est pareil, de toute façon, tout le monde vole dans les caisses, quoi.
10: Vous pensez pas qu'elle va être embêtée comme ça pendant toute sa campagne?
9: Bah si, je pense. C'est aussi, ouais. Mais bon, on verra bien.
6: On verra bien. C'est justement ce qu'a dit Marine Le Pen hier soir sur le plateau de TF1 lors de sa première allocution après sa décision de se lancer dans la campagne lorsqu'elle était interrogée sur l'issue finale de toutes les procédures judiciaires à son encontre.
4: Merci à l'intervention sur le terrain sartois avec Marine Le Pen qui paraît donc libre et libérée, qui assure qu'elle ne fera pas campagne sous bracelet électronique car elle décide de se pourvoir en cassation, ce qui suspend, vous le répète, l'arrêt d'hier. Nicolas Joly, cela reste une prise de risque judiciaire.
11: Effectivement, parce que la Cour de cassation peut, comme son nom l'indique, casser l'arrêt de la Cour d'appel si elle juge qu'il n'est pas conforme au droit. On rappelle que Marine Le Pen clame toujours son innocence, mais coupable ou non, sa peine est désormais, comme vous le disiez, suspendue le temps que la Cour de cassation examine son dossier. Et ça pourrait prendre du temps, 18 à 24 mois en moyenne, ce qui lui laisse donc le temps de faire campagne sans bracelet et d'obtenir l'immunité présidentielle si elle accède à l'Élysée. Pour son avocat, maître Rodolphe Bosselu, ce pourvoi n'est donc pas un moyen de gagner du temps.
12: C'est un pari, l'aléa judiciaire, il est permanent. Alors de ce point de vue-là, c'est peut-être un pari, mais il faut aller au bout de la démarche. Et Madame Le Pen considère que son innocence mérite qu'elle aille devant la Cour de cassation.
11: Alors ce pari est-il risqué? Si la Cour de cassation rejette son pourvoi avant l'élection, Marine Le Pen pourrait donc se voir poser un bracelet électronique en pleine campagne. Imaginez la scène, ce serait en termes d'image catastrophique. Mais là encore, la candidate pourrait abattre une dernière carte, demander au juge d'application des peines de suspendre sa peine, de ne pas lui poser le bracelet en vertu d'un article du Code de procédure pénale pour les peines inférieures ou égales à 2 ans pour motif d'ordre médical, familial, professionnel ou social. Difficile en effet d'imaginer un juge d'application des peines prendre la responsabilité de refuser cette demande à quelques mois du scrutin. Le pari de Marine Le Pen n'est donc peut-être pas si risqué que ça.
4: Merci Nicolas Joly pour ces explications qui éclaircissent le sujet dans la ligne de la Cour d'appel de Paris, c'est-à-dire la prise en compte de la liberté des candidatures et de la liberté de choix de l'électeur, avec cette peine donc revue par la Cour à la baisse pour la condamnation de Marine Le Pen. Regardons dans Ma France maintenant la lecture politique et sondagière de cet événement avec le directeur général de l'IFOP. Bonjour Frédéric Dabi.
13: Bonjour Wendy Bouchard, bonjour à tous.
4: Frédéric, Marine Le Pen prend le risque, elle fonce. Alors elle anticipe tout de même en disant ce matin dans la Sarthe, je ne vais pas passer la campagne présidentielle à vous faire des analyses juridiques. Est-ce que ces affaires, cette épée de Damoclès en quelque sorte, peut nuire à sa campagne et à sa popularité, Frédéric Dabi?
13: Alors, on le verra à travers les premières enquêtes. En tout cas, il y a un risque de brouillage. On se souvient de la campagne de François Fillon, sous casserole, une incapacité pour lui à déployer ses thèmes et sa campagne. Mais c'est un contexte différent pour Marine Le Pen. Elle est à la tête, elle est candidate, comme vous l'avez dit, pour la 4e fois. C'est la 9e candidature d'un Le Pen sous la 5e République. Il y a quand même une force de propulsion du Rassemblement National, et je dis à dessein Rassemblement National parce que pour beaucoup d'électeurs RN, on l'a entendu dans votre micro-trottoir, c'est un vote d'alternative. C'est eux contre les autres. C'est sortons les sortants. C'est on n'a jamais essayé le RN. Pourquoi pas elle? Elle ne fera pas pire que les autres. Et c'est vrai également, on se souvient de la campagne de Jacques Chirac en 2002. Jacques Chirac était très encerclé, encore plus que Marine Le Pen, par des affaires. Ça ne l'a pas empêché de gagner très largement. Les Français sont moins sur une logique du tous pourris que de tous impuissants. Impuissants à résoudre des problèmes, la dette, l'insécurité, l'immigration, toute une série de sujets sur lesquels Marine Le Pen apparaît crédible, car vierge, si je puis dire, de toute responsabilité.
4: Et c'est une candidature et c'est une présence, Frédéric Dabi, qui forcément fait mal, en particulier aux candidats.

0: vocation prophétique ou de pronostic, mais quand on regarde les résultats électoraux du RN depuis 2022, aux européennes, au premier tour des législatives, on est entre 30 et 33%, c'est le premier parti de France.
1: Merci Frédéric Dabi pour cette lecture aussi sondagère et politique, vous qui êtes directeur général de l'IFOP. Dans l'actualité également, ce drame en Savoie, la mort ce matin d'un pompier volontaire de 22 ans qui combattait cette nuit un feu de forêt sur la commune de Planet, près de Pralognan-la-Vanoise. Il a été tué dans un éboulement et la nation s'incline devant la mémoire de ce jeune homme. Voilà ce qu'écrit il y a quelques heures maintenant Laurent Nunez, ministre de l'Intérieur. Mélanie Tourdardre, pour ICI Pays de Savoie, vous êtes évidemment sur les lieux tragiques de cet accident sur lequel le caporal Baptiste Gerfaud-Valentin était donc mobilisé. Mélanie.
2: Oui, l'émotion ici dans le hameau du Villard est immense, Wendy. La route départementale est coupée en direction de Pralognan. Pas un bruit à part l'hélicoptère qu'on vient d'entendre passer. Le caporal Baptiste Gerfaud-Valentin avait seulement 22 ans. Vous l'avez dit, il était arrivé hier soir vers 23h en surveillance, explique la préfète de la Savoie, Vanina Nicoli.
3: Ce matin à 7h15, un jeune sapeur-pompier volontaire de la Savoie, âgé de 22 ans, du centre d'incendie et de secours d'Albertville, est décédé en protégeant la route départementale 915 pour éviter que le feu ne dépasse cette route. Le sol est extrêmement instable. Le pierrier travaille sous l'effet de la chaleur de l'incendie. Et c'est d'ailleurs dans ces circonstances-là que le jeune sapeur-pompier est décédé. C'est un bloc rocheux qui l'a percuté.
2: Une cellule psychologique a été mise en place dès ce matin pour prendre en charge les collègues de Baptiste. Le colonel Terrien, chef de corps des pompiers de la Savoie, très, très ému, tient à lui rendre hommage.
4: Il participait en qualité de sapeur-pompier volontaire saisonnier à de multiples campagnes. Il était présent dans les stations. Il était toujours là, notre sapeur-pompier volontaire. Et il venait de réussir le concours de caporal de sapeur-pompier professionnel. Il allait faire de sa passion son métier.
2: Et malgré le choc, hein, vous l'entendez, et la douleur, 40 pompiers sont toujours mobilisés sur cet incendie du Planet avec une vingtaine d'engins et un hélicoptère.
1: Merci Mélanie Tourdardre en direct de cette commune de Planet pour ICI Pays de Savoie, et on s'associe évidemment à la peine de tous les pompiers qui perdent un jeune camarade courageux, valeureux, qui défendait sa nature, son territoire, une réalité qui nous rappelle que 80% des pompiers de France sont aujourd'hui volontaires et qu'ils vouent à côté de leur famille, à côté de leur métier, du temps aux autres. Dans les Pyrénées-Orientales justement, ils sont 800 à être mobilisés toujours pour venir à bout de l'un des plus gros incendies des 50 dernières années dans cette région. 5000 hectares ravagés, un feu qui ne progresse plus depuis hier mais qui n'est pas encore fixé. Et à quelques kilomètres des flammes, le collège de la commune de Millas accueille des pompiers venus en renfort pour qu'ils puissent se reposer. Jules Hausse, vous avez pu rencontrer ceux venus de Normandie, très éprouvés, très marqués eux aussi par l'annonce de la mort d'un des leurs en Savoie.
5: Ils sortent de leur première vraie nuit de sommeil depuis leur arrivée dans les Pyrénées-Orientales dimanche, et elle fait du bien, selon le commandant Julien Payette, il est venu de Seine-Maritime.
6: Vous pouvez avoir des propagations et des sautes de feu de plusieurs dizaines de mètres. Vous pouvez avoir le feu qui vous entoure parce que vous êtes sur une partie haute et il est passé par l'arrière. Donc là, on a profité d'une nuit où on a fait reposer un peu les personnels parce qu'ils étaient engagés depuis plusieurs heures sur le sinistre.
5: Objectif d'étendre au maximum les organismes. Tous les pompiers sont en tongs et en claquettes. On entend quelques rires dans le gymnase, mais l'ambiance en a pris un coup ce matin, selon le capitaine Boutoil, après l'annonce de la mort d'un pompier dans les Alpes.
7: Dès que c'est paru sur les réseaux sociaux, ça fait vite le tour de la colonne, évidemment. On pense à ce qu'on vient de vivre ici et on se dit, voilà, ça peut arriver.
5: La victime était un jeune pompier volontaire, comme Joris, engagé ici.
8: Il y a des moments où c'est impressionnant. La peur, pas forcément, mais oui, c'est très impressionnant à certains moments.
9: Vous partez ?
5: Merci. Entretien interrompu, Joris et ses collègues doivent partir en urgence. Ils sont appelés en renfort.
1: Oui, nous sommes dans un contexte de risque maximal. D'ailleurs, les annulations de feux d'artifice se multiplient. Plusieurs communes du Loiret, de Normandie, du Puy-de-Dôme, de la Creuse, de la Drôme, mais aussi dans le Doubs, à Sochaux exactement, où les mairies préfèrent jouer la prudence. Et en ce nouvel épisode caniculaire qui touche aujourd'hui 67 départements, faites bien attention aux crèmes solaires que vous achetez pour cet été. Une dizaine de crèmes sont en effet dans le collimateur de l'association Que Choisir, des produits achetés sur des plateformes marchandes chinoises et au bilan désastreux, Sophie Auvigne, voire dangereux pour notre santé.
10: Il en est passé des crèmes anti-UV dans les laboratoires de Que Choisir. L'association vient de fêter ses 75 ans. Pourtant, un tel résultat aussi calamiteux, c'est du jamais vu selon les experts de Que Choisir. Sur 10 références achetées sur Temu, AliExpress et Chine, 3 produits ont

0: été éliminé d'emblée. En cause, la présence d'un ingrédient désormais interdit à la vente dans l'Union européenne, un perturbateur endocrinien qui peut agir sur la thyroïde et sur les œstrogènes. Pour les 7 autres crèmes, c'est simple. 6 d'entre elles sont sans effet ou presque contre le soleil, avec un indice de protection aux alentours de 2,20 dans le meilleur des cas, contre 30 ou 50 pour les crèmes classiques. Un seul produit sur 10 tient ses promesses, mais à l'aide d'un ingrédient jugé nocif pour la santé, selon Que choisir, encore un perturbateur endocrinien à éviter autant que possible.
1: Merci Sophie, et n'oubliez pas l'application Yuka par exemple pour vérifier justement la bonne salubrité, si j'ose dire, de ces différents produits. La chaleur, elle fait suffoquer aussi les coureurs du Tour de France sous 40 degrés pendant près de 200 km, pédaler dans ces conditions met les organismes à rude, très rude épreuve, avec des étapes en plein cagnard, comme la 5e aujourd'hui entre Lannemezan et Pau, François Sauvestre.
2: Sur la ligne d'arrivée, au bout de l'effort, Ewen Kostiou, le breton de la Groupama FDJ, s'arrose le corps pour redescendre en température. Ces fortes chaleurs ne sont pas sans conséquences sur ses performances.
3: Bah, c'est vrai que quand on regarde les données, moi je me fie par rapport à ça et bon, on voit qu'on est tous un cran en dessous. Hein. Il fait tellement chaud, c'est impossible de tout le temps se rassasier au niveau eau, niveau poudre, tout ça. Donc c'est des situations de course très compliquées à manœuvrer. Ouais.
2: L'enjeu du ravitaillement est encore plus fort. L'Union cycliste internationale a donc décidé d'alléger temporairement les règles pour permettre aux équipes de transmettre plus de bidons pendant la course. Est-ce suffisant? Non, répond une partie du peloton, dont le grimpeur Guillaume Martin.
4: J'espère que, voilà, un jour, il n'y aura pas un drame qui va faire que il va falloir prendre des mesures un peu plus drastiques, parce que pour l'instant, oui, c'est principalement des pansements qu'on met sur ces problèmes-là sans rendre vraiment la mesure du problème. Mais il n'y a pas non plus 50 solutions.
2: Hein. Guillaume Martin, qui n'est pas le seul à mettre une certaine pression sur les organisateurs et surtout sur les diffuseurs télé, ce sont eux qui ont vraiment la main pour décaler les départs à des heures moins chaudes, plus tôt le matin ou plus tard le soir. Tout l'inverse de l'étape du jour qui s'élancera à 14h05 en plein soleil à Lannemezan.
1: Merci François. Après ce départ des Hautes-Pyrénées, cette 5e étape du Tour de France prendra donc la direction de Pau, 158 km et un final promis aux sprinteurs. À côté du cyclisme, je n'oublie pas le foot évidemment, mais on y revient largement dans le journal du Mondial dans 10 minutes sur ICI, avec l'Argentine, avec la Suisse qui poursuivent l'aventure et nos Bleus qui se préparent demain 22h à Boston à affronter le Maroc. Ce sera un match en quart de finale.
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1: Et dans Ma France, à l'issue de cette actualité largement consacrée aux incendies et aux conséquences de la canicule, on donne la parole à ceux qui réfléchissent aux besoins de changements urgents pour affronter justement dans un avenir proche les épisodes de chaleur à répétition. Quoi qu'en dise le gouvernement, vous savez, les besoins urgents à l'hôpital justement, dans les maisons de retraite, à l'école, dans les passoires thermiques, avec l'exemple de cette femme de 93 ans morte dans un logement social après avoir réclamé des années durant un simple volet. Il nous faut nous préparer et heureusement, des Français y travaillent. C'est votre cas. Bonjour Marie Launay.
6: Bonjour Wendy Bouchard.
1: Vous qui êtes directrice adjointe d'Agroclim à l'INRAE, dans le domaine de l'agriculture, vous travaillez, Marie Launay, sur les changements climatiques dans ce domaine. Et d'ailleurs, avant de commencer très concrètement à nous expliquer votre travail, vous relayez un chiffre impressionnant. Entre 1947 et 2010, il y a eu entre 25 et 27 canicules. On enregistre le même nombre depuis 2010. Ça fait une série d'épisodes très compliqués à absorber par nos organismes, on le sait bien, mais par nos sols, par notre culture, par le vivant en général.
6: Oui, tout à fait. On est passé, finalement, pendant 60 ans, on avait une canicule tous les 2-3 ans. Et là, on a deux canicules par an. Et du point de vue de l'agriculture, en fait, le problème, c'est quand ces événements extrêmes, d'ailleurs, c'est pas, il n'y a pas que les canicules, il y a les sécheresses, il y a les inondations, quand ces événements extrêmes coïncident avec des périodes critiques du cycle des cultures. Donc, c'est ce qu'on a pu voir là au mois de juin, où on a pu avoir des impacts sur le remplissage des grains, des céréales comme le blé ou l'orge. Oui. Donc, dans certaines régions, il y a probablement on va moissonner ou on moissonne des grains plus petits. On a des impacts sur la floraison des cultures de printemps, par exemple avec une stérilité plus importante du pollen. On a aussi des impacts dans sur les fruits et légumes avec des phénomènes de brûlure, ce qui rend les fruits et légumes impropres à la vente parce que la qualité compte énormément. On a aussi une augmentation du risque de feux agricoles et puis la chaleur dans les serres aussi pour ceux qui travaillent justement en maraîchage. Donc on a pas mal de phénomènes comme ça qui ont un impact direct de la canicule sur nos cultures. Et on a aussi des impacts, je dirais, indirects ou en cascade, parce que finalement, ces situations-là, on est quand même à la troisième vague de chaleur, rendent les situations de sécheresse plus précoces et plus fortes, puisque en fait, avec ces températures très élevées, on augmente l'évaporation et la transpiration d'eau, donc les sols s'assèchent. Et là, ça va réduire, ou ça réduit déjà, hein, le fonctionnement, la croissance des prairies, par exemple.
1: Oui.
6: Donc ça peut poser problème en termes de pâturage ou de récolte de foin pour cet hiver, pour le bétail.
1: Avec des pénuries sans doute attendues hein, sur le foin, Marie-Laure,
6: oui,
1: on en est là
6: oui,
1: aussi.
6: Oui. Oui. Oui, oui, tout à fait. D'ailleurs, l'INRAE avec Météo France et le ministère de l'Agriculture ont mis en place après 2003 un système de suivi de la production de ces prairies pour justement arriver à mieux anticiper ces problèmes de pénurie.
1: Oui. Alors,
6: on a aussi des problèmes sur les arbres fruitiers, oui. Comme on a sur les forêts, c'est-à-dire des dégâts un peu irréversibles sur les vaisseaux qui conduisent la sève.
1: Oui.
6: Qu'on appelle des embolies, et là ça fragilise les arbres qui ensuite sont plus vulnérables face à des attaques, par exemple, d'insectes ravageurs. Voilà. Donc ça, c'est ces effets un peu en cascade.
1: Bien sûr, vous venez d'évoquer le terme de suivi, Marie Launay, et je voudrais qu'on se projette ensemble, parce que là, vous avez fait un constat, et c'est un constat qui est assez dramatique. Donc maintenant, comment vous aider justement cette nature, cette agriculture à devenir plus robuste? Alors, on emploie beaucoup le terme de résilient, mais à un moment donné, comment on y travaille justement, et quelle stratégie et quelle vision, Marie Launay, pour votre boulot à l'INRAE, en l'occurrence?
6: Alors justement, vous parlez de suivi, tout à fait. On étudie rétrospectivement ce qui s'est passé depuis plusieurs décennies, parce qu'on voit des choses qui se passent en agriculture, par exemple les dates de vendange qui sont plus précoces, les cycles qui sont plus courts. Donc on suit ce qui se passe et ce qui s'est passé, et on anticipe ce qui pourrait se passer à l'aide de scénarios climatiques futurs. Et ce qu'on essaie de travailler sur plusieurs types de stratégies qu'on construit avec la profession agricole, hein, eux-mêmes s'adaptent déjà depuis plusieurs décennies. Donc on construit ça avec la profession agricole, des stratégies d'adaptation qu'on teste, qu'on peut essayer d'évaluer à l'aide de modèles sur des projections climatiques futures.
1: Ça veut dire, est-ce qu'on travaille sur les espèces en termes de stratégie? Est-ce qu'on travaille sur la manière de protéger les cultures et sur aussi ce qu'on plante en l'occurrence?
6: Oui, tout à fait. Alors, il y a des stratégies sur le court terme et puis sur le moyen et long terme. Hein. Il y a la stratégie déjà d'évitement, c'est-à-dire d'essayer de ne pas faire coïncider ces phases critiques des cycles des cultures avec des événements climatiques extrêmes. Donc là, déjà, les agriculteurs mettent énormément ça en place, hein, c'est-à-dire décaler des dates de semis, choisir des variétés plus ou moins précoces.
1: D'accord.
6: On travaille aussi sur la sélection variétale, mais ça peut être un peu plus long. Et puis, il y a des stratégies que j'appellerais plus de robustes, qui demande quand même une transformation plus en profondeur des systèmes de culture et d'exploitation, et qui, eux, vont tenter finalement de rendre nos systèmes plus robustes leur permettre de continuer à fonctionner à peu près normalement, un peu ou prou, face à des aléas climatiques qui peuvent être, qui seront de toute façon plus fréquents, plus intenses.
1: Ça veut dire avec un travail génétique à la clé?
6: Alors, ça fait partie des choses à faire. L'idée, c'est de s'appuyer sur certains leviers, notamment certains principes d'agroécologie, comme la diversification. C'est une idée qui est vieille comme le monde, hein, qui est sage. L'idée, c'est en cultivant différentes espèces, plus d'espèces différentes sur même exploitation, une même région, finalement, de diluer le risque.
1: On sort des monocultures.
6: Les espèces réagissent. Voilà.
1: Ouais.
6: Et les espèces, alors déjà, elles réagissent pas de la même manière aux aléas climatiques. Elles ont pas des cycles qui sont positionnés de la même manière dans le calendrier. Et en plus, on peut jouer aussi sur des complémentarités. Elles vont pas avoir recours aux mêmes ressources ou pas aux mêmes ressources en même temps.
1: Oui.
6: Certaines même peuvent protéger les autres face aux ravageurs, peuvent apporter de l'ombrage, etc. Donc tous ces systèmes qui sont un peu plus transformants, et qui s'appuient sur des principes d'agroécologie. On y réfléchit, on y travaille, et c'est quelque chose de longue haleine.
1: Hein. C'est passionnant de vous entendre, Marie Launay. Je voudrais qu'on n'oublie pas quand même tous les animaux de ferme, de rente, qui ont suffoqué et qui suffoquent encore dans des infrastructures inadaptées. La ministre de l'Agriculture n'a pas parlé en chiffres ni en bêtes, elle a parlé en tonnes. Bon, 9127 tonnes d'animaux morts, surtout des volailles, pour deux tiers en Bretagne. Bretagne. Comment, parce que c'est terrible aussi, comment on évite cette surmortalité? On entendait par exemple un éleveur de volailles qui dit, bon voilà, on a mis des ventilateurs dans des bâtiments, mais ça suffit pas, on n'a pas l'argent pour faire davantage. Il y a la réalité économique et puis aussi à la survie de ces bêtes. Comment on travaille là-dessus à l'INRAE aussi?
6: Alors, on travaille sur les bâtiments d'élevage, on travaille sur les modes d'élevage aussi, on travaille aussi sur les races animales, améliorer les races pour qu'elles résistent mieux à ces problèmes-là. Mais il y a aussi, on travaille à toutes ces stratégies d'adaptation, mais de façon indissociable de l'atténuation. C'est-à-dire qu'on peut pas s'adapter indéfiniment aussi.
1: Mais
6: il faut vraiment travailler sur la cause du problème, qui est l'émission de gaz à effet de serre. Donc, on travaille aussi toutes les stratégies d'adaptation que l'on teste. On réfléchit aussi à ce qu'elles contribuent à atténuer les émissions de gaz à effet de serre. Voir, parce que c'est aussi une des chances qu'on a en agriculture et aussi dans la gestion forestière, à contribuer à capter le CO2 de l'atmosphère grâce à la photosynthèse. Donc finalement, pour nous, c'est vraiment indissociable. Sinon, on va vers des stratégies de maladaptation. C'est-à-dire qu'on va résoudre un problème à très court terme, mais on va l'amplifier à moyen ou à long terme.
1: Merci Marie Launay. Bon, on n'a pas fini de viser avec vous sur ces stratégies d'adaptation, sur cette vision, sur ces lignes aussi. En tout cas, merci de travailler à ces sujets essentiels aussi avec l'INRAE, vous qui êtes directrice adjointe de l'unité Agroclim, en l'occurrence, vous trouvez en Avignon. Merci beaucoup Marie Launay.
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1: Et nous y voici pour ce journal. Bonjour Bruno Salomon.
7: Bonjour Wendy.
1: 5 minutes chrono autour du mondial et on connaît, cher monsieur, les deux derniers qualifiés pour les quarts de finale de la compétition.
7: A commencé Wendy par la Suisse qui, jusqu'au bout de l'ennui, a réussi à se qualifier au tir au but face à la Colombie. 0-0 score final, 4 tirs au but à 3 pour les Helvètes. Alors ça, c'était pour le match un peu tue-l'amour qui franchement était barbant, pas très agréable à regarder. Et puis il y a eu ce spectaculaire Argentine-Égypte. Fantastique scénario. L'Égypte, jusqu'à la 79e minute de jeu, a mené 2-0. Ils ont cru en l'exploit, puis en 13 minutes de jeu, les Argentins sont revenus de nulle part pour l'emporter 3-2. Alors juste pour le fun, parce que vous savez que c'est mon petit plaisir coupable, 83e minute de jeu, le commentateur de la radio nationale argentine est au stade, et puis là, Lionel Messi décide de mettre son petit but.
8: Autre centre de Messi va passer. Qui le pega Messi à l'arco.
1: Ils ont du souffle, hein.
7: Oui, alors, juste, il y a une petite insulte qui part. J'ai pas fait espagnol, mais je crois que j'ai compris ce qu'il voulait dire. C'était pour les mamans, mais en tout cas, il était vraiment très, très énervé et très en folie, en fusion, c'est à voir sur les réseaux sociaux. C'est comme ça que Messi met tout un pays en fusion, voire tout un peuple, tous ceux qui l'aiment. Tiens, je vous propose d'écouter Julian Alvarez. C'est un coéquipier de Lionel Messi. Il l'a félicité pour son 21e but en Coupe du Monde dans son histoire.
9: La vérité, c'est qu'il n'y a plus beaucoup de mots pour décrire ce qu'il fait. La Coupe du Monde qu'il réalise est impressionnante et nous essayons simplement de l'aider, de l'accompagner, mais aussi de profiter pleinement de chaque instant. Que dire sinon, c'est une légende, c'est le meilleur du monde, c'est un monstre.
7: Et sachez qu'après ce match Argentine-Égypte, l'Égypte a demandé l'exclusion de l'arbitre de cette rencontre, un Français, François Le Texier. Bon, il y a des petites choses qui se sont passées sur l'arbitrage. En quart de finale, l'Argentine va affronter la Suisse.
1: Alors, notre quart de finale à nous, pour les supporters des Bleus, c'est demain, France-Maroc, Bruno.
7: Et les Bleus vont s'entraîner une dernière fois à Bentley aujourd'hui, puis conférence de presse pour Didier Deschamps et un joueur, on n'a pas encore le nom, afin d'évoquer cette rencontre prévue demain à 22h, quart de finale de ce mondial, match à Boston, où l'ambiance s'annonce belle, mais loin de l'ambiance que l'on va vivre, nous, en France. Ce France-Maroc passionne, ne me dites pas que vous n'êtes pas un peu branché au boulot ou entre amis, ça chambre un petit peu, effectivement. Par exemple, à Dieppe, tiens, partons du côté de Dieppe, où Théophile Pedrola a rencontré Ismaïl, marocain venu en France pour le travail il y a 8 ans, et demain soir Ismaïl il est un peu tiraillé quoi.
10: C'est naturel, je supporte le Maroc, mais là je commence à avoir des sentiments pour la France. C'est pour ça qu'on fait ce match, c'est assez spécial pour nous tant que Marocains ou Franco-Marocains. De toute façon on est taquiné en continu par des collègues français, on les taquine aussi en fait de notre part. C'est un sujet qu'on traite jour et nuit avec nos familles, avec nos collègues au travail. C'est un sujet qui nous fait vivre la fête depuis avant même que le match soit disputé.
7: Voilà, reportage Théophile Pedrola d'ici Normandie à retrouver ce soir sur le compte Instagram de la station et sur le site ici.fr. Et puis juste un petit mot, surtout ne pas y voir du mal, mais on connaît l'arbitre de France-Maroc, c'est un Argentin, Facundo Tello. Et vous deniez quoi? Ils seront 5 Argentins à l'arbitrage sur cette rencontre. Je veux pas avoir de complot.
1: Ouais, bah moi non plus, du coup, on va donner des nouvelles de notre reporter, notre Américain à nous désormais, c'est Nicolas Perronnet et son célèbre vocal d'Amérique.
7: Je dirais même plus, Wendy, c'est notre Texan désormais. Oui, avec son petit chapeau de cow-boy, il découvre les us et coutumes des États-Unis et du Texas. Et aujourd'hui, son call et son vocal, il est question de castor, de pompe à essence et de viande séchée.
1: Tout un programme.
11: Salut les amis, salut. Dernière journée au Texas pour moi, avant de rejoindre les Bleus aujourd'hui à Boston. J'ai dû faire Dallas-Houston en voiture pour une histoire de passeport. Bref, je vous passe les détails et je suis tombé sur un magasin incroyable sur l'Interstate 45 sur une aire d'autoroute. Ça s'appelle Bucky's. C'est 100% made in Texas et c'est devenu un phénomène dans le sud et le midwest des États-Unis. En fait, c'est un mix entre une station service et un supermarché où vous trouvez absolument tout et n'importe quoi. C'est immense. Il y a des vêtements Bucky's avec le logo Castor. Trop bien. Évidemment, j'ai acheté un t-shirt. Vous avez des accessoires, tout ce qu'il faut pour la maison, de la déco Bucky's, des barbecues Bucky's, des fumoirs Bucky's, des chaises de jardin Bucky's, de quoi boire, de quoi manger sur des mètres et des mètres. Je vous en parle même pas. La spécialité, c'est le beef jerky, le bœuf séché aromatisé. Bref, c'est devenu vraiment un phénomène par ici, cette chaîne de magasins. Il y en a aujourd'hui une quarantaine et c'est un incontournable des road trips. Juste pour vous donner une idée, le plus grand, qui est évidemment au Texas, il fait 7000 mètres carrés et il y a 120 pompes à essence. Allez, à demain.
7: Merci beaucoup Nicolas Perronnet. Wendy, pas de match ce soir de Coupe du Monde.
1: Merci, à demain.
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13: En direct de Pau pour l'arrivée de la 5e étape du Tour de France. On n'est pas encore parti de Lannemezan dans les Hautes-Pyrénées. On commence plus tard aujourd'hui parce que l'étape est courte. 158 km et plate, ça va aller vite. Maillot jaune sur les épaules du Norvégien Thorstein Træn. Vous ne le connaissez pas, c'est normal. C'est pas une star. D'ailleurs, hier, il était un peu surpris d'avoir le maillot sur le dos.
14: C'est pas encore vraiment réel. Je comprends pas tout à fait ce qu'il se passe. Peut-être que dans quelques jours, je me réveillerai et je réaliserai à quel point c'est énorme.
13: Thorstein Træn à l'arrivée hier à Foi. Histoire particulière pour ce Norvégien de 30 ans. En 2022, c'est un contrôle antidopage qui a permis de lui diagnostiquer un cancer des testicules. Il a été soigné, il a repris la compétition. Le voilà donc maillot jaune du Tour de France. Avec la bénédiction du patron Tadej Pogacar qui a choisi hier de laisser ce maillot jaune en arrivant un petit quart d'heure après l'échappée, comme ça ce soir Tadej Pogacar il n'aura pas besoin de monter sur le podium, de faire toutes les interviews, c'est un peu le boulot du maillot jaune après chaque étape, tout ça ça prend une ou deux heures environ, bah là il le fera pas, ce sera donc du temps gagné pour la récupération. C'était l'objectif de laisser ce maillot jaune à Thorstein Træn. Aujourd'hui c'est tout plat hein, sur les routes des Hautes-Pyrénées, du Gers et des Pyrénées-Atlantiques. À peine une petite côte, la côte de Balex, mais qui c'est seulement un kilomètre hein, cette côte de Balex. Donc pas de quoi effrayer les sprinteurs qui enfin vont avoir l'occasion de s'exprimer. Il n'y a pas eu de sprint massif sur ce Tour de France, même si c'est un sprinteur, Mats Pedersen, qui a remporté l'étape d'hier à Foix. On devrait le revoir dans le final à Pau, où les coureurs sont attendus après 17h30. On vous le fait vivre tout l'après-midi sur votre radio ici.
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15: Le musée de la figurine de Compiègne a rouvert ses portes et pour fêter ce retour, l'entrée du musée est gratuite jusqu'au 16 août. La figurine est un exercice millénaire. Oui, oui, il existe depuis la préhistoire et ça a perduré jusqu'au Warhammer. Vous savez, ces créatures fantastiques issues des jeux de rôle. Et puis, bien sûr, il y a toutes les figurines consacrées à l'univers de Napoléon. Et justement, parmi les espaces à redécouvrir ou à découvrir, il y a la bataille de Waterloo qui se déploie sur 21 mètres carrés avec 12 000 figurines. Lors de votre visite,

0: visite, vous croiserez des tablettes avec des jeux cherche et trouve, des panneaux d'explication pour les enfants comme pour les adultes. C'est dépaysant, c'est tout neuf, c'est gratuit en ce moment, c'est le musée de la figurine de Compiègne. 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

0: Salut à vous, c'est Guillaume Herzepa, bienvenue sur Ici Picardie. L'été continue et on le passe ensemble et ça c'est chouette. Il fait chaud alors on s'hydrate, hein, on se met au frais et on écoute pour commencer une petite nouveauté avec Tout s'en va. C'est le dernier titre de Gaëtan Roussel sur Ici Picardie.
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0: Bah, c'est vrai que je me sens particulièrement en beauté aujourd'hui. Alors merci beaucoup Marc Lavoine et Catherine Ringer. C'était Qu'est-ce que t'es belle sur ici Picardie. Tous les jours à votre radio, aime vous présenter des initiatives qui fonctionnent et qui font du bien. Et aujourd'hui, direction le lycée du Paraclet à Cotanchy. C'est avec Chloé Richard dans Ici ça marche.
1: Des légumes qui sont dans un potager, bien sûr, mais alors, qu'est-ce que c'est la coupe du potager?
2: Mais c'est vrai ça, qu'est-ce que c'est?
3: Eh bien, la coupe du potager, c'est une compétition organisée par l'association Landestini, qui est une association qui œuvre pour promouvoir l'alimentation durable et l'éducation, on va dire, au bien manger. Et donc, ils organisent cette compétition ouverte aux établissements scolaires. Voilà, et donc elle a lieu tous les ans. Nous, la particularité, c'est qu'on est dans les Hauts-de-France.
2: Yannick Laffin, CPE au lycée agricole du Paraclet, à Cotanchy, dans la Somme. La particularité des Hauts-de-France, c'est qu'il y a beaucoup d'inscrits. Ainsi, un prix spécial a été créé pour les établissements de la région. Et à ça, donc, s'ajoute la Coupe de France et même la Coupe du Monde, puisque 11 pays du monde ont participé à la Coupe du Potager. En tout, ça représente 535 structures. Le lycée de Cotanchy est donc champion des Hauts-de-France. Et ils ont remporté 2 prix nationaux et 1 prix international.
1: Mais alors comment il est né ce potager?
2: Mais il est né il n'y a pas longtemps, à vrai dire. Au mois de janvier, le potager est encore une étendue d'herbe. Yannick nous raconte comment est né le projet.
3: On s'est dit au départ, qu'importe que les débuts soient petits, on verra ce que donne la graine qu'on va semer. Notre petit projet a été reconnu pour finalement les gros points de réflexion qu'on a eu au début, parce qu'on a travaillé avec des élèves volontaires qui sont les éco-responsables, donc des élèves du lycée en fait, de différentes classes qui souhaitent s'intégrer dans une démarche de développement durable et travailler sur ces sujets. Et donc l'idée en début d'année, en septembre, ça a été ok les gars, on va mettre en place un projet cette année. Quelque chose qui nous botte. On est parti sur l'idée d'un potager. Et nous, les idées principales qu'on a souhaité véhiculer avec notre potager, c'est des idées autour de l'alimentation durable, de l'adaptation au changement climatique.
2: Et les élèves étaient vraiment très impliqués. Hein. Yannick m'a raconté que les élèves internes au sein du lycée arrosaient même le potager jusqu'à 22h30 lors de la canicule.
1: Et alors, qu'est-ce qu'il y a comme légumes?
3: On s'est dit, on va remettre au goût du jour certains légumes, pourquoi pas. Donc nous, on a planté du radis rave d'Amien, on a planté de l'oignon rouge d'Abbeville, on a planté de la laitue lilloise, de la carotte de Saint-Valéry. Vous voyez, tous des choses qui sont vraiment très locales.
2: Les légumes obtenus seront sûrement redistribués aux élèves impliqués dans le projet et à des organismes solidaires, si jamais le rendement est important. Mais pour ça, naturellement, il faut que ça pousse.
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0: Summer, c'était Damiano David. Ben Damiano David qui ne perd pas de temps, il est déjà sur l'été prochain. Nous on commence à peine notre été, tranquille, tranquille. Dans quelques instants, vous retrouvez France Gall sur ICI Picardie avec Hong Kong Star.
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0: Notre star à nous, c'était France Gall. C'est l'heure de vos informations sur ICI Picardie.
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0: ICI Picardie, première radio de la Somme, il est 14h. On s'informe avec le 90 secondes en France et dans le monde.
2: La mort d'un pompier volontaire de 22 ans ce matin à l'aube, alors qu'il luttait contre les flammes en Savoie, a plané, percuté par un bloc de pierre. Après donc un éboulement, tué sur le coup, des filets de protection avaient pourtant été installés. La route départementale, unique voie d'accès à la station de Pralognan-Lavanoise, est bloquée. C'est une journée à haut risque pour les incendies. La chaleur gagne du terrain, les vents se renforcent. 67 départements sont placés en vigilance orange canicule. Un épisode caniculaire sévère et durable, selon Météo France. Aujourd'hui, c'est près de la Méditerranée que le mercure montera le plus, jusqu'à 41 voire 42 près du littoral du Languedoc-Roussillon. Des conditions qui peuvent devenir rapidement insupportables pour celles et ceux qui travaillent. Uber Eats et Deliveroo préviennent, ils suspendront les livraisons entre 14h et 18h dans les départements classés en vigilance rouge. Condamnée mais candidate, Marine Le Pen lance sa campagne avec un premier déplacement dans la Sarthe à La Flèche ce matin. Mairie remportée en mars par le RN, la chef de file du Rassemblement National est arrivée sous les huées de plusieurs dizaines de manifestants et accueillie aussi par quelques applaudissements de ses soutiens. Ils ont entre 20 et 60 ans, près de 180 utilisateurs du site internet Coco, considéré comme un repère de pédocriminels et fermé par la justice il y a 2 ans, ont été interpellés ces 2 derniers mois, indique la gendarmerie qui a mené une vaste opération. Et puis les célèbres carambars transforment leur non moins célèbre blague pour la bonne cause. Vous y trouverez des messages de prévention pour sensibiliser au risque incendie, alors que les sapeurs-pompiers, on l'a dit, sont mobilisés sur de nombreux feux.
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3: Et on est au pied des Pyrénées aujourd'hui, et pourtant les organisateurs ont tracé un parcours tout plat entre Lannemezan dans les Hautes-Pyrénées et Pau dans les Pyrénées-Atlantiques. Étape express aujourd'hui, 158 km, 3h30 de course environ. Départ dans 5 minutes et c'est donc un sprint qui est attendu en fin d'après-midi. Le premier sprint massif de ce Tour de France qui arrive à la 5e étape. C'est très rare, hein, d'habitude sur la grande boucle, on en a un dès le premier ou le deuxième jour. Là, les sprinteurs ont pris leur mal en patience. Ils vont briller aujourd'hui, notamment pourquoi pas Jasper Philipsen, le Belge, qui fait partie des favoris, un des hommes les plus rapides du peloton. Il a déjà gagné à Pau, c'était il y a 2 ans. Journée a priori tranquille pour les favoris du classement général, Paul Sexas, Jonas Vingegaard et Tadej Pogacar, qui a laissé son maillot jaune hier au Norvégien Torsten Tren.
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5: Beau et chaud en Picardie pour aujourd'hui, mais aussi pour demain. Alors on a un petit peu d'air, hein, cet après-midi. Demain, jeudi, les températures vont augmenter.

0: rester encore un petit peu, notamment pour l'Oise. On va déjà se réveiller avec 17-18 demain matin, un petit peu partout en Picardie, que ce soit à Amiens, à Beauvais, à Villers-Bretonneux ou à Flixecourt. L'après-midi, on aura jusqu'à 34 sur Beauvais et Compiègne, 33 sur Amiens, Doulon et Albert, 31-32 sur Abbeville, 29-30 attendu l'après-midi à Fort-Mahon.
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0: ça, c'est une chanson qui nous donne le sourire jusqu'au-dessus des oreilles. C'était REM. Salut à vous, bienvenue sur Ici Picardie. C'est toujours Guillaume Herzepa. Et arrivent vos trois chansons françaises à la suite. Jean-Jacques Goldman, Marine et Michel Jonas. C'est dans un court instant. À tout de suite, ne bougez pas.
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0: Michel Jonas sur ici Picardie, la radio officielle du Tour de France. Et bien justement, on va aller voir ce qui se passe en ce moment même, journée de cette cinquième étape.
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3: Et ça y est, c'est parti, les coureurs font à présent route vers Pau pour cette étape du Tour de France, la cinquième étape. On est parti de Lannemezan il y a environ un petit quart d'heure. Et Bruno Blanza, vous êtes sur la moto ici, un échappé, le Finistérien Baptiste Weisstrofer.
4: Oui, il est parti en solo dès les premiers, non pas kilomètres, mais hectomètres de cette étape. Et on le voit là avec son maillot de la Lotto, maillot rouge et noir, mais quasiment en mode contre la montre. C'est peut-être ça, hein. Je l'interrogeais il y a 2-3 jours de cela. Il est en plus fort sympathique au micro et avec le sourire, ainsi de suite. Eh bien, là, il est parti. Peut-être qu'il a trouvé qu'il n'y avait pas suffisamment sur ce tracé du Tour de kilomètres de contre la montre. Hein. Il n'y en a qu'un en individuel. On se le rappelle, il fait 26 km et il sera sur la troisième semaine du Tour parce que là, il est seul sur une étape probablement dédiée aux sprinteurs, en tous les cas sur le papier, sur le terrain. Là, il est tout seul et alors on ne sait pas s'il y a préméditation ou pas. Ce qui est certain, c'est qu'on avait vu une voiture Lotto, on l'a vu tout à l'heure, garée sur le côté gauche alors qu'il n'était pas encore passé, probablement pour se remettre juste derrière lui.
3: Et Baptiste Weisstrofer, le seul intéressé par l'échappée aujourd'hui, vous allez passer beaucoup de temps avec lui, Bruno Blanza, sur la moto ici de Selim Guerribi, puisque derrière dans le peloton, eh ben on laisse faire, on s'arrête même pour une petite pause pipi. 2 minutes 50 déjà d'avance pour Baptiste Weisstrofer, peloton emmené par les coéquipiers du maillot jaune, le Norvégien Thorsten Tren, qu'il a pris sur les épaules de Tadej Pogacar hier à l'arrivée à Foix. Thorsten Tren, qui était membre de la bonne échappée, il est donc le nouveau leader du Tour, 144 km de l'arrivée à Pau.
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5: Garez-vous gratuitement à Amiens cet été.
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5: Jusqu'au 31 août, le stationnement est gratuit dans une grande partie d'Amiens. En gros, ça concerne les quartiers résidentiels. Sainte-Anne, Noyon, Riolan, Saint-Pierre, La Vallée, Saint-Maurice et une partie de Saint-Leu, ainsi que Saint-Germain et Henriville. Ce qui est assez sympa si vous recevez des amis pour les vacances. Les horodateurs dans ces quartiers sont toujours en fonctionnement. Donc si, par mégarde, vous prenez un ticket de stationnement pour une heure, vous aurez une fin de stationnement à 10h le 1er septembre. Attention tout de même, toute la ville ne devient pas gratuite. Hein. Le stationnement reste payant dans le centre-ville et au niveau des ortillonnages. Payant également cet été les rues Saint-Leu, Saint-Germain et des Francs-Muriers, la place Parmentier ainsi que le parking Port d'Amont. Vous trouverez une carte des rues payantes et des quartiers gratuits sur le site amiens.fr. 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

0: La musique continue sur ICI Picardie, toujours avec vos chansons préférées, évidemment La Gitane de Félix Gray, Zazie et son nouveau titre Peu Importe, et U2 Pride in the Name of Love arrive dans un court instant et ce sera juste avant vos informations de 15h sur ICI Picardie.
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0: Ride, In the Name of Love, c'était U2 sur Ici Picardie. Place à l'info.
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0: La première radio de la Somme, c'est Ici Picardie, il est 15h. On retrouve les informations en France et dans le monde avec le 90 secondes.
2: Troisième vague de chaleur depuis la fin, mais les organismes sont mis à rude épreuve, particulièrement celles et ceux qui travaillent dehors. Uber Eats et Deliveroo annoncent qu'ils suspendront les livraisons dans les départements en vigilance rouge, canicule entre 14h et 18h. Ce n'est pas encore le cas, en revanche, 67 départements sont en vigilance orange aujourd'hui. Carte à retrouver sur ici.fr. Chaleur et sécheresse, cocktail explosif propice aux incendies, le risque est maximal. Conséquence, certains feux d'artifice sont annulés dans plusieurs départements le 14 juillet. Ce sera le cas dans l'Hérault, mais aussi dans certaines communes comme à Aubusson en Creuse ou encore à Château-Gontier-sur-Mayenne. Là aussi, vous avez la liste sur ici.fr. C'est en luttant contre les flammes qu'un pompier volontaire de 22 ans est mort en Savoie ce matin, tué sur le coup après un éboulement. L'incendie est en cours depuis le 25 juin et brûle une zone difficilement accessible. La cour d'appel m'a rendu mon éligibilité. Déclaration de Marine Le Pen ce matin. Condamnée, mais candidate. La chef de file de l'extrême droite lance sa campagne à La Flèche dans la Sarthe, mairie passée au RN en mars dernier, accueillie au cri de Marine en prison par un groupe d'opposants qui se trouvait sur le marché. À l'étranger, les frappes ont repris cette nuit entre l'Iran et les États-Unis. Donald Trump affirme désormais que le cessez-le-feu est terminé. Conséquence immédiate sur les cours du pétrole, le prix du baril grimpe de 5%. Et puis les résultats du brevet dévoilés à partir d'aujourd'hui, ils sont à retrouver Académie par Académie sur ici.fr et l'appli ici.
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3: Étape plate sur le Tour de France aujourd'hui entre Lannemezan et Pau, 158 km. C'est la cinquième étape et scénario classique d'une étape plate. Un homme en tête, un seul. Il est français, il est du Finistère Sud. Il s'appelle Baptiste Weistrofer de l'équipe Lotto Intermarché. Il risque de passer une bonne partie de la journée tout seul. Il a près de 3 minutes d'avance sur le peloton où ce sont les équipes de sprinteurs qui commencent à rouler parce que c'est un sprint qui est attendu tout à l'heure à Pau sur les coups de 17h45 à peu près. Un sprinteur, peut-être Jasper Philipsen, le Belge, c'est le dernier à s'être imposé à Pau, c'était en 2022. C'est son équipe qui roule à présent, l'équipe alpecine, et non plus l'équipe du maillot jaune, le Norvégien Thorsten Tren. Cette étape, elle est à suivre tout l'après-midi sur votre radio ici.
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5: Beau et chaud en Picardie pour aujourd'hui, mais aussi pour demain. Alors, on a un petit peu d'air hein, cet après-midi. Demain, jeudi, les températures vont augmenter encore un petit peu, notamment pour l'Oise. On va déjà se réveiller avec 17-18 demain matin, un petit peu partout en Picardie, que ce soit à Amiens, à Beauvais, à Villers-Bretonneux ou à Flixecourt. L'après-midi, on aura jusqu'à 34 sur Beauvais et Compiègne, 33 sur Amiens, d'où et Albert, 31-32 sur Abbeville, 29-30 attendu l'après-midi à Fort-Mahon.
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ce que j'aime quand ça dance comme ça sur ici Picardie. C'était David Bowie. Salut à vous, c'est Guillaume Herzepa. On passe l'après-midi ensemble. 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

0: trois chansons françaises à la suite. Renaud, Louane et Maxime Le Forestier arrivent dans un tout petit instant sur ICI Picardie.
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0: San Francisco, c'était Maxime Le Forestier sur ICI Picardie, la radio officielle du Tour de France. On fait tout de suite un petit point sur la course.
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3: Et on avance bien entre Lannemezan et Pau, 45,6 km/h de moyenne dans la première heure de course. Un homme en tête, un Français, le Finistérien Baptiste Weisstrofer, avec 2 minutes 50 d'avance sur le peloton. Tout ça, Bruno Blanza sur la moto ici de Selim Guerribi. Vous êtes derrière l'échappée sous une chaleur encore extrême aujourd'hui.
4: Ouais, 37 degrés nous avons sur la moto ici, 20 mètres derrière l'échappée qui boit énormément, le Finistérien. Là il a vraiment les coudes sur le guidon, on monte chronomètre pour le contre-la-montre là véritablement, hein, parce qu'il sait que derrière ça va probablement revenir à un moment donné, mais on le voit forcément consommer énormément de bidons. Je discutais avec plusieurs coureurs et directeurs sportifs avant le départ ce matin, sur une journée comme hier où il a fait 2-3 degrés de plus, hein, ce qui peut faire une différence effectivement. Les coureurs peuvent passer 12, 13, 14, voire 15 bidons sur la journée, ce qui est énorme. Hein. Ça veut dire à peu près, un bidon ça fait 600 millilitres, donc ça veut dire une dizaine de litres. Alors il n'y a pas que de l'eau, il y a aussi des bidons avec des sels minéraux, il y a aussi des bidons avec du sucre pour de l'apport glucidique rapide, mais tout ça est quand même exceptionnel, il ne faut pas l'oublier. Ça représente sur une journée avec tout le peloton environ 2500 bidons que les coureurs sont obligés de lâcher dans des zones qui sont dédiées à cela pour ne pas polluer, bien évidemment. Et là, il est en train de relâcher vers Strofer, juste avec un écart qui, mine de rien, se maintient et a même tendance à grandir un petit peu de nouveau, Thomas.
3: Et ça y est, on vient de passer la barre des 100 km, 100 km avant l'arrivée ici à Pau. On suit cette étape sur votre radio ici tout l'après-midi.
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0: Ce mercredi, c'est séance de ciné gratuite et en plein air.
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0: Le film Un petit truc en plus, c'est le carton ciné de ces dernières années. 11 millions d'entrées au cinéma, 6 millions de personnes l'ont regardé à la télé. Et le film est à voir ce mercredi à Flers-sur-Noix, au sud d'Amiens, lors d'une séance ciné en plein air gratuite. Petite présentation du film si jamais vous étiez passé à côté. Artus et Clovis Cornillac incarnent un duo de voleurs qui se cachent dans une colonie de personnes en situation de handicap. Leur but, échapper à la police. Ça semble être une bonne idée, mais c'est surtout le début des ennuis. C'est un film familial, bon enfant, une bonne comédie comme on les aime. Il est à voir gratuitement ce mercredi sur le terrain de foot de Fers-sur-Noix dans la Somme. Séance à 22h30. Et oui, il faut attendre qu'il fasse nuit. Vous pouvez venir avec votre fauteuil, votre couverture et de quoi grignoter. Bref, faites-vous plaisir. Ici Picardie, c'est chaque heure un bon plan ou une idée sortie.
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0: Dans une dizaine de minutes, vous retrouvez vos informations, mais d'ici là, c'est en musique que ça se passe, évidemment. Elton John, Goodbye, Yellow Brick Road. Céline Dion et son nouveau titre, Bonjour, Pardon, Merci. Et Guillaume Grand, toi et moi, tout ce joli monde, arrive dans un très court instant sur Ici Picardie.
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0: Grand, toi et moi, et vous et l'information, c'est tout de suite sur ICI Picardie.
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0: ICI Picardie, première radio de la Somme, il est 16h. C'est l'heure de s'informer avec le 90 secondes en France et dans le monde.
2: Condamnée, certes, mais candidate quand même. Marine Le Pen lance sa campagne avec un premier déplacement dans la Sarthe à la Flèche. Aujourd'hui, mairie remportée en mars par le RN. La chef de file du Rassemblement National est arrivée ce matin sous les huées de plusieurs dizaines de manifestants, accueillie aussi par quelques applaudissements de ses soutiens. Reportage en images et en vidéo sur ICI.fr. La préfète de la Savoie met en garde sur l'instabilité des terrains forestiers après la mort d'un pompier volontaire de 22 ans ce matin, alors qu'il luttait contre les flammes percuté par un bloc de pierre après un éboulement et tué sur le coup. Des filets de protection avaient pourtant été installés sur la route départementale. Unique voie d'accès à la station de Pralognan-Lavanoise. Elle est bloquée cet après-midi. C'est une journée à haut risque pour les incendies. La chaleur gagne du terrain, les vents se renforcent. 67 départements sont placés en vigilance orange canicule. Des conditions qui peuvent vite devenir insupportables pour celles et ceux qui travaillent. Uber Eats et Deliveroo préviennent qu'ils suspendront les livraisons entre 14h et 18h en cas de vigilance rouge dans certains départements. C'est la fin de l'année scolaire. Les résultats d'examen se succèdent après ceux du bac. Hier, les collégiens découvrent si oui ou non ils ont décroché leur brevet. Des épreuves écrites qui ont eu lieu les 26, 29 et 30 juin. On s'en souvient, en pleine vague de canicule. Et puis les célèbres carambars transforment leurs blagues pour la bonne cause. Vous y trouverez des messages de prévention pour sensibiliser au risque incendie, alors que les sapeurs-pompiers se sont mobilisés sur de nombreux feux à travers le pays.
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3: Et on a fait la moitié de cette étape, cette cinquième étape du Tour de France entre Lannemezan et Pau. Il reste 80 kilomètres à parcourir. Pour l'homme de tête, le Finistérien Baptiste Weisstrofer de l'équipe Lotto Intermarché. Il a attaqué dès le départ de cette étape qui était donnée à Lannemezan. Et il est seul en tête. Personne n'a voulu se joindre à lui pour former l'échappée du jour. 3 minutes 23 d'avance pour lui. On est sur les routes du Gers avant de retourner dans les Hautes-Pyrénées puis les Pyrénées-Atlantiques pour rejoindre Pau et la place de Verdun où se tiendra l'arrivée de cette étape du Tour où un sprinter devrait s'imposer. On peut vous citer quelques favoris: Jasper Philipsen, Tim Merlier, Olaf Koy, Binyam Girmay, pas de français malheureusement, mais un qui est devant. On vous fait vivre cette étape tout l'après-midi sur votre radio ICI.
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2: Beau et chaud en Picardie pour aujourd'hui, mais aussi pour demain. Alors, on a un petit peu d'air cet après-midi. Demain, jeudi, les températures vont augmenter encore un petit peu, notamment pour l'Oise. On va déjà se réveiller avec 17-18 demain matin, un petit peu partout en Picardie, que ce soit à Amiens, à Beauvais, à Villers-Bretonneux ou à Flixecourt. L'après-midi, on aura jusqu'à 34 sur Beauvais et Compiègne, 33 sur Amiens, Doulon et Albert, 31-32 sur Abbeville, 29-30 attendu l'après-midi à Fort-Mahon.
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0: Mais est-ce que cette chanson ne nous donnerait pas envie d'aller à Orly et de prendre un avion, comme ça, sans savoir où on va? On verra bien. Écoutez, c'était Françoise Hardy sur Ici Picardie, VIP. Et nos VIP à nous, eh ben, ce sont notre show Picard, parce qu'on adore leur poser des questions et on adore surtout entendre leurs réponses. Et aujourd'hui, c'est Chloé Richard qui leur a demandé qu'est-ce que les adultes ne comprennent pas sur les enfants. Bah oui, c'est vrai, quoi.
1: On a de l'énergie tout le temps, donc eux, ils ont plus beaucoup d'énergie.
2: Pourquoi ils ont plus d'énergie?
1: Nous, on a plus d'énergie parce qu'on est enfant, et eux, ils ont un peu moins d'énergie parce qu'ils sont un tout petit peu plus âgés.
3: Bah, ils ont moins d'énergie parce qu'ils travaillent, ils conduisent. Quand on va en vacances, bah, ça prend longtemps si on va en voiture, et bah, ça fait plus longtemps qu'ils sont dans ce monde.
2: Vu que ça fait plus longtemps, ils sont plus fatigués.
3: Oui.
2: Toi, t'es pas fatiguée d'aller à l'école?
3: Non. Des fois, parce que je me réveille trop tard et je dois me dépêcher.
4: Oui, parce qu'on est speed, comme tous les enfants. Mais par exemple, on peut être hyperactif ou des choses comme ça. Et sinon, ils ont plus de choses à faire. Les adultes, ils ont à faire les corvées, la vaisselle, l'aspirateur, la voiture, nous amener à l'école. Ils ont tout à faire que nous, on a juste à aller de dormir, se laver, aller à l'école, etc. On a beaucoup moins de choses à faire que eux, et eux, c'est répétitif.
5: Que les adultes pensent trop au travail, parce que bah, des fois, avec ma mère, et bah, il dit que tu dois te dépêcher parce que je dois aller travailler.
2: Est-ce que tu traînes le matin avant d'aller à l'école?
5: Oui, parce que ma couette, elle est très confortable et j'ai pas envie de le quitter.
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0: Electric Light Orchestra. C'est un nom de groupe très très long, mais on adore. Last Train to London sur ICI Picardie. À suivre vos trois chansons françaises à la suite, Les Innocents, Benjamin Biolay, son nouveau titre Écran Total, et Véronique Sanson débarque dans moins d'une minute sur ICI Picardie.
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0: la radio officielle du Tour de France. On vous accompagne, on vous fait vivre l'événement tout le long de la course. Aujourd'hui, 5e étape de la course homme. Et bien, allons voir où nous en sommes.
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3: Direct de Pau, lieu de l'arrivée de cette 5e étape où la caravane publicitaire est en train de passer sous mes yeux. Les coureurs, eux, doivent encore parcourir 59 km. Ils sont de retour dans le département des Hautes-Pyrénées. Toujours un échappé, le Finistérien Baptiste Weisstrofer. Bientôt au sprint intermédiaire de Vic en Bigorre. Il va passer la ligne en tête. Il marquera 25 points, Bruno Blanzin. Mais derrière lui, il y a 20 points à distribuer pour le deuxième. Et puis ensuite, troisième, quatrième marque des points également. Ça va donc sprinter dans le peloton un petit peu comme hier, Bruno.
4: Oui, ça va être un petit peu la répétition générale avant probablement un sprint massif à l'arrivée tout à l'heure à Pau. Et on a vu hier que les sprinteurs voulaient déjà se mettre un petit peu en route. On a vu Guirmay notamment s'imposer sur le sprint intermédiaire qui était présent d'ailleurs dans l'échappée, l'Érythréen, devant deux de ses principaux concurrents. Il y avait notamment Pedersen, le vainqueur final. Donc il y a de gros candidats encore une fois. Philipsen était également là hier en deuxième position. Donc tout à l'heure sera un petit peu dans 13 km désormais, un petit peu leur bac blanc avant d'entrer dans Pau et là d'aller chercher la victoire finale effectivement.
3: Et première étape dédiée aux sprinteurs aujourd'hui, il a fallu attendre la 5e étape de ce Tour de France pour qu'ils puissent s'expliquer. C'est plus long que d'habitude, d'habitude c'est la première ou la deuxième. On devrait sprinter aujourd'hui mais aussi à Bordeaux, à Bergerac, à Nevers, à Chalon-sur-Saône et peut-être aux Champs-Élysées, même s'il faudra franchir Montmartre, entre 5 et 6 sprints donc pour ce Tour de France 2026, le premier attendu dans 1h15 environ à Pau, théâtre de l'arrivée de cette étape. 37 degrés sur la route du Tour. On continue de vous faire vivre l'étape tout l'après-midi sur votre radio ici.
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5: L'Olympique Tour 2026 débarque à Beauvais jusqu'à vendredi.
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5: Chaque après-midi de 14h à 18h, la ville vous propose des initiations gratuites aux disciplines olympiques et paralympiques, handball, course à pied, escrime, mais aussi des handisports. Chaque jour, c'est un nouveau quartier qui s'active. Parc Berlioz, plateau Raoul Aubo, place de Noailles, parc Joséphine Baker et le grand final, ce sera place Jeanne Hachette. C'est un bon moyen de retrouver l'ambiance des Jeux de Paris 2024 avec en plus des intervenants du coin pour vous accompagner. La présence exceptionnelle par exemple du book handball et de l'association de danse Hype. Car oui, rappelez-vous, il y avait aussi du breakdance au JO. Toutes les infos sont sur le site beauvaisie.fr. Sport, découverte et esprit des JO, c'est toute la semaine à Beauvais. Et pour d'autres bons plans et idées sorties, restez sur ICI Picardie, il y en a toutes les heures.
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0: ça réveille, hein, c'est pas l'heure de la sieste sur Ici Picardie, c'était Yann Muller, les oies sauvages. Vous le savez, la vie de couple n'est pas un long fleuve tranquille, et certains ont leur propre manière de communiquer. Dans l'humour en tube, Fred Ballard a par exemple remarqué qu'un couple qui ne communique pas beaucoup au restaurant n'est pas forcément un couple au bord de la rupture.
1: Quand on ne se parle plus, on ne s'engueule plus.
2: Mais oui, c'est logique et c'est une manière pour certains couples d'éviter une confrontation inutile et stérile qui émaille la vie à deux tout au long du parcours conjugal.
1: À 30 ans, quand ton mec fait la gueule, tu veux absolument comprendre ce qui se passe. Non, je t'en prie, dis-moi ce que tu ressens parce que là, je sens que tu ne te sens pas bien. Et tu sais que quand tu ne te sens pas bien, je ne me sens pas bien. Donc j'ai vraiment besoin que tu me parles de ton ressenti parce que là, j'ai la sensation que tu ne peux plus me sentir. À 50 ans, quand ton mec fait la gueule, tu savoures le silence.
2: Et oui, et on peut compter sur la longue expérience d'Anne Romanoff pour nous aider à décrypter le langage codé des couples au bord du gouffre. Mais comme Roman Frécinet, il faut savoir aussi décrypter le langage corporel de certains individus.
3: Il y a des gens, ils envoient un message très précis. Par exemple, il y a des gens, ils envoient le message « Je suis un père de famille en vacances ». Le message, il est clair. J'ai un short. Le short, il a énormément de poches. Tu peux tout ranger dans le short. Il est parti en vacances sans valise. Tout est déjà dans le short. Et le polo. Il est court, court, court.
2: Voilà, ben là le message est clair, hein, quand le laisser-aller vestimentaire va de pair avec le gras du bidou, le couple est en général à son apogée et préfère se fendre la poire en discutant le bout de gras que de se prendre le chou entre la poire et le fromage, parce que tant qu'il y a de l'humour, il y a de l'amour pour toujours.
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17h, vous retrouvez vos informations. Mais avant ça, on se met dans l'ambiance mondiale de foot 2026 avec l'hymne officiel. C'est Shakira et son titre Die Die. Juste le temps.

0: de faire chauffer les vuvuzelas. On se retrouve dans moins de 2 minutes sur Ici Picardie.
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2: À 2 pas de la cathédrale, les touristes sont nombreux à flâner dans le jardin du château, sans toujours savoir ce qu'ils ont sous les yeux.
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0: Désir, Véronique Jeannot et Laurent Voulzy. Eh bien, figurez-vous qu'en préparant l'émission d'aujourd'hui, j'ai vu que c'est l'anniversaire de Philippe Vasseur. Alors, Jeanne, est-ce que vous savez qui est Philippe Vasseur?
1: Alors, pas du tout. Je crois que vous avez l'info.
0: Vous ne connaissez pas Philippe Vasseur, mais c'est José d'Hélène et les garçons. Le pianiste aux cheveux longs qui a 60 ans aujourd'hui, cela ne nous rajeunit pas.
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0: Merci d'écouter la première radio de la Somme. Il est 17h. Les informations, Jeanne Dossé, la Picardie continue à être épargnée par la canicule.
1: Nos trois départements restent en vigilance jaune. Demain, autour de 26 degrés seront attendus sur la côte Picard, 31 à Montdidier, 32 à Amiens et Beauvais. La maximale sera de 33 degrés dans le sud de l'Aisne. La vigilance orange à la canicule, en revanche, ne cesse de s'étendre sur le reste du pays. 72 départements seront concernés demain. Seul le nord-est de la France reste en vert sur la carte de Météo France. Les fortes chaleurs qui font souffrir la nature, nos organismes, mais pousse aussi la SNCF à revoir le plan de circulation des trains en supprimant certaines rames, tout comme lors de la dernière vague de canicule au mois de juin. Maxime Deps, vous avez constaté que c'est notamment le cas dans les Hauts-de-France.
3: Et parfois, tout ça se fait de manière très discrète. Si vous voyagez, par exemple, régulièrement entre Lille et Paris, peut-être avez-vous remarqué que les trains affichent très vite complet. Eh bien, c'est normal, entre guillemets, si j'ose dire, puisque sans l'assumer ouvertement ou officiellement, la SNCF n'hésite pas à supprimer des rames initialement prévues parce qu'on voyage un peu moins vers Douai, Valenciennes en juillet que vers la Côte d'Azur. Selon nos informations, l'entreprise prend un peu au nord et à l'est les trains qu'il faut pour desservir le sud et l'Atlantique, obligés de jongler dans un moment compliqué où les TGV ont beaucoup souffert de la chaleur, que certains sont en maintenance, en révision. C'est vrai pour la grande vitesse, ça l'est aussi pour les intercités sur le Paris-Limoges-Toulouse, 7 trains supprimés hier. Sur le Paris-Clermont, deux corails ne prendront pas le départ vendredi. Les rames anciennes, 50 ans d'âge, resteront au garage. La SNCF ne veut prendre aucun risque entre un pont du 14 juillet ce week-end qui clignote rouge et la clientèle pro qui n'est pas encore totalement en vacances. La compagnie espère pouvoir souffler un peu à partir de la semaine prochaine.
1: La précision, Maxime Deves pour ici Picardie. Les fortes chaleurs qui accentuent aussi le risque de feux de forêt. Dans le sud de la France, les pompiers sont en lutte contre de nombreux incendies. Exemple en ce moment dans les près de Bédarieux, où les flammes ont parcouru près de 400 hectares. Ce matin, un jeune pompier volontaire est mort en Savoie alors qu'il intervenait sur un feu. La Cour de cassation pourrait se prononcer au plus tard début avril sur le pourvoi de Marine Le Pen. La chef de file des députés Rassemblement National a déposé ce recours après sa condamnation pour détournement de fonds publics. Malgré ça, Marine Le Pen a annoncé qu'elle sera candidate à la présidentielle. Le scrutin se tiendra les 18 avril et 2 mai prochains.
0: Deux syndicats agricoles de la Somme veulent obtenir l'état de catastrophe naturelle.
1: Après les intempéries de juin qui ont frappé l'est du département, des maisons, des écoles, mais aussi des exploitations endommagées par les chutes de grêle et les orages, la FDSEA et les jeunes agriculteurs estiment que cette reconnaissance de catastrophe naturelle pourrait permettre une meilleure indemnisation. On y revient dans le journal de 18h. Les élus de la communauté d'agglo de la baie de Somme vont devoir se prononcer ce soir sur un emprunt de plus d'un million d'euros, alors que la collectivité fait face à un déficit d'environ 10 millions d'euros. Autre point à l'ordre du jour, une hausse du tarif du périscolaire et de la cantine de 3 euros à 3,50 euros le repas pour les familles modestes. Le conseil démarre à 18h dans une petite heure. Il est possible de le suivre sur internet. Et puis les coureurs du Tour de France en direction de Pau dans le sud-ouest. Une trentaine de kilomètres encore à parcourir sur une cinquième étape plutôt plate. Et c'est un Français qui fait la course en tête, Baptiste Verstoffer. Il est en échappée solitaire depuis le départ, arrivé à vivre sur ici Picardie dans une grosse demi-heure. Les températures qui continuent à grimper, mais toujours pas de vigilance canicule, en tout cas pas orange. Hein,
0: Guillaume. Tout à fait, on reste en vigilance jaune canicule demain dans les départements de la Somme, de l'Oise et de l'Aisne. Mais soleil et chaleur avec des températures matinales entre 24 et 25 degrés sur la Picardie. L'après-midi, quelques nuages feront leur apparition, mais avec des températures qui augmentent malgré tout. 29 degrés sur la côte et jusqu'à 32 degrés à Péronne, Amiens ou Beauvais. Des températures qui s'installent et qui perdent seront sur la journée de vendredi. Alors pensez à boire régulièrement et évitez les efforts aux heures les plus chaudes. Du côté des routes en Picardie, si vous êtes sur l'autoroute A16 en provenance de Paris, dans les coins de Saint-Vin-en-Chaussée, attention, un obstacle a été signalé. Adaptez votre vitesse. Au nord d'Amiens, c'est près de la Citadelle que ça bouchonne dans l'avenue du Général de Gaulle. Pour le reste, circulation habituelle, rien à signaler de bien particulier. Comme toujours, 03 22 92 58 58 si vous constatez quelque chose sur votre trajet. Et si vous êtes en gare,

0: Sur l'axe Paris-Beauvais, le trafic est actuellement interrompu dans les deux sens pour cause d'un incendie qui a eu lieu près de Saint-Denis. Donc beaucoup de ralentissements aussi sur l'axe Paris-Creil et notamment en gare de Beauvais, le train de 17h22 en direction Tréport-Mers-les-Bains à 40 minutes de retard.
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0: Allez, on monte le volume. Petit déhanché du bassin, le visage en position sourire. Voici Michael Jackson qui nous rappelle que la bonne humeur, ça n'a pas de couleur. Black or White sur ICI Picardie.

0: Black or White sur ICI Picardie, c'est vrai, il n'y a vraiment rien de tel qu'un petit moonwalk pour se décrasser les articulations fin d'après-midi, rien de tel vraiment.
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0: Comme je suis content de vous retrouver pour passer ce mercredi après-midi avec vous. C'est l'été, hein, dans le 16-19, on passe en mode détente. Bon, il fait chaud, alors on pense à s'hydrater et à manger des fruits et légumes. Eh bien, ça tombe bien, c'est ce que nous allons faire dans quelques minutes. C'est juste après Le Petit Pêcheur. C'est la chanson de Manon Lisa et c'est une nouveauté ici, Picardie.

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1: Allez, on range le tabouret pliant et la canne à pêche et on file rejoindre Patrick Vincent qui nous emmène acheter des fruits et légumes.
2: Oui, alors je suis boulevard de Durie à Amiens et je rentre dans cette petite boutique distributeur automatique de fruits et légumes. Ça sent la pomme surtout, ça sent les fruits et légumes et surtout la pomme. Bonjour Marie.
3: Bonjour Patrick.
2: De la maison Courtier. Alors, vous allez peut-être me donner un petit coup de main, ça a l'air simple, hein. Mais on sait jamais. Alors j'ai toujours voulu essayer d'acheter des légumes en distribution automatique, même si je préfère le contact. Je choisis un casier en fait, je regarde celle qui...
3: Exactement, vous regardez le numéro du casier.
2: Voilà, je vois, alors pommes, pirouettes, 5,40€ les 2 kilos. Elles viennent de Sancourt, c'est écrit, c'est ça.
3: Exactement.
2: C'est la provenance, hein, Sancourt
3: dans
2: la Somme. Bon, ben voilà, c'est numéro 116. Donc je sais que je vais prendre le 116, qu'est-ce que je fais alors, comment je procède?
3: Vous allez sur l'écran tactile.
2: Voilà, touchez l'écran.
3: Vous touchez l'écran, comme c'est indiqué.
2: Alors, je choisis, j'avais dit 116. Voilà.
3: Une fois que vous avez sélectionné un ou plusieurs casiers, il suffit de valider.
2: Donc je valide, la petite touche V, et ensuite je paye par carte bancaire. Donc.
3: Et vous avez la possibilité de payer en espèces aussi.
2: Ah oui, on peut payer en liquide, il y a le son contact aussi. Donc je passe ma carte devant.
3: Vous sélectionnez avant, votre moyen de paiement.
2: Je n'ai pas sélectionné encore, ah voilà, c'est là, hop. Enregistrement de la transaction, et alors le casier devrait s'ouvrir normalement.
3: Exactement, quand il a bien reçu l'argent, il vous ouvre le casier.
2: Et voilà, ça sonne, ça bip, et on peut l'ouvrir, et on récupère nos pommes. Et ben c'est simple.
3: Oui.
2: Merci Marie Courtier.
3: Mais avec plaisir. Vas-y.
2: Alors, il y a de tout ici. Hein. Là, j'ai pris des pommes, mais j'aurais pu prendre des poireaux, j'aurais pu prendre... Il y a des butternuts aussi, 3,40€ pièce. Le kilo de carottes, là, il y a des carottes par kilo, hein, 2,40€, voilà, on se sert, il y a des pommes de terre, il y a plein de choses, voilà, et c'est des produits frais, dont certains produits viennent de la ferme...
3: De notre ferme, tout à
2: d'accord,
3: fait.
2: Qui ouais. est située où ?
3: À Comté.
2: À Comté, dans la Somme, pas très loin d'Amiens.
3: Exactement.
2: Bah, parfait, merci beaucoup.
3: Merci à vous.
2: Et ben voilà, c'était simple, je rappelle, l'adresse, c'est 180 boulevard de Durie à Amiens, ce distributeur automatique de fruits et légumes, et puis je précise également qu'il y a deux autres boutiques, des boutiques classiques hein, à Amiens, de la maison Courtier, rue Saint-Fucien et rue Jules Barny. Vous avez toutes les infos sur leur site internet maisoncourtier.fr.
1: Et c'est 5 fruits et légumes par jour. Et je rappelle que les bonbons ne sont pas des légumes. Toc, toc, toc. Mais qui est là ? Eh bien, c'est le facteur qui amène une carte postale de l'été. Une carte postale qui aujourd'hui vous emmène au cinéma. 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Qu'on remercie, hein, parce qu'on adore recevoir des cartes postales. Voici donc la carte postale de Sandrine. Salut Guillaume, je sais que tu adores recevoir des cartes postales, alors en voici une nouvelle que je t'envoie de cette commune de la Somme, avec son beffroi inscrit au patrimoine mondial de l'UNESCO et sa majestueuse abbaye d'architecture gothique dans laquelle se tient en ce moment et jusqu'au 12 juillet un festival de musique. Un sacré festival, hein. Je vais d'ailleurs assister au concert de Julien Clerc et Michel Jonas. Petit tour par la maison Napoléon, puis je repars continuer ma visite dans notre belle Picardie. À bientôt, Sandrine. C'est vrai, Sandrine, que notre Picardie est belle. Oh, un festival, une abbaye, mais d'où vient cette carte ? Dites-le-moi vite au 03 22 92 58 58 et repartez avec 2 places pour le cinéma Pathé Amiens.

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2: Vous, vous écrivez vos plus beaux messages sur des cartes postales. William Scheller, lui, c'est sur son carnet à spirale.

0: quand on écoute Coldplay. Cette chanson devrait être reconnue d'utilité publique. Je vais lancer la pétition.
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0: Bonjour Jonathan.
2: Bonjour.
0: Bienvenue dans la grande famille des joueurs ici Picardie. C'est la première fois que vous participez à un jeu ici Picardie ou pas ?
2: Non, je pense que c'est la deuxième fois.
0: Ah, la deuxième. Et alors, qu'est-ce qui vous a poussé à prendre le téléphone aujourd'hui ?
2: Les clientes du salon.
0: Car vous êtes au travail en ce moment.
2: C'est ça.
0: Et alors, vous travaillez dans quoi ?
2: Un salon de coiffure sur la commune de Talma.
0: Un salon de coiffure, on écoute la première radio de la Somme, on écoute ici Picardie.
2: C'est ça.
0: Ah ben ça, c'est sympa. Est-ce que, et alors, vos clientes vous ont poussé à appeler ?
2: C'est ça. Surtout Isabelle, un petit bonjour à Isabelle.
0: Eh ben bonjour Isabelle. Eh ben peut-être que vous allez pouvoir emmener Isabelle au cinéma quand vous allez. Je vous organise un plan, hein, désolé. Et donc pour repartir avec vos deux places pour le cinéma Pathé Amiens, eh ben il faut me dire où la carte postale de Sandrine a été écrite. Ça parlait d'un beffroi, d'une abbaye, d'un festival, d'une maison Napoléon. C'était bien sûr
2: Saint-Riquier.
0: Tout à fait, Saint-Riquier, son abbaye en architecture gothique et le festival de Saint-Riquier qui a commencé aujourd'hui jusqu'au 12 juillet avec une programmation très sympathique. Je vous conseille, et ben c'est gagné Jonathan, deux places. Est-ce qu'il y a un film que vous avez envie de voir ou vous laisserez inspirer ?
2: Bon, là je sais pas ce qu'il y a vraiment à l'affiche en ce moment, je prendrai le temps de regarder.
0: C'est le film qui vous intéresse ou la climatisation ? C'est quoi là ?
2: Ah, les deux, les deux.
0: Eh ben, c'est super tout ça. Vous avez jusqu'à la fin du mois pour utiliser vos places. Bonne séance à vous, Jonathan, et à très vite sur la première radio de la Somme. Quelle est la première radio de la Somme d'ailleurs ?
2: Ici Picardie.
0: Mais évidemment, bonne réponse. Merci Jonathan, à très bientôt.
2: Merci, bonne journée, au revoir.
0: Oh, ce que j'aime jouer avec vous. À chaque fois, on se découvre comme si c'était là. Oh oui, Jeanne Mas arrive sur Ici Picardie et c'est dans deux minutes.
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0: ce n'est sûrement pas la dernière fois qu'on l'écoute, cette chanson, parce qu'on l'adore. Toute première fois, c'était Jeanne Mas.
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0: Un petit point sur le trafic en Picardie. Si vous êtes sur l'autoroute A16 en provenance de Paris, dans les coins de Saint-Vaast-en-Chaussée, attention, il y a toujours un obstacle qui a été signalé sur la route. Adaptez votre vitesse, soyez prudent. Au nord d'Amiens, c'est près de la Citadelle que ça bouchonne toujours, dans l'avenue du Général de Gaulle. Le reste de la ville, circulation habituelle, ça se remplit petit à petit, mais rien de particulier à signaler. Comme toujours, on est ensemble sur la route 03 22 92 58 58. Dites-nous si vous constatez quelque chose d'anormal sur votre trajet. Dans les trains, sur l'axe Paris-Beauvais, le trafic a été très fortement perturbé suite à un incendie près de Saint-Denis. Et donc, des retards, par exemple en gare de Beauvais, le train de 17h22 en direction de Tréport-Mers-des-Bains à 40 minutes de retard.
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0: Allez, c'est l'été, il fait beau. Mettons de l'amour dans nos cœurs et dans nos oreilles. Voici Lionel Richie. See you, see me sur Ici Picardie.

0: Et c'est Youssemi sur ici, Picardie. Les vacances d'été, c'est l'occasion d'aller visiter les plus beaux coins de Picardie et de Navarre, et notamment tous ces jolis petits villages. Et aujourd'hui, Johan Rox nous emmène dans les coulisses du village préféré des Français.
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2: C'est un nouveau tour de France que je vous propose ce soir, à la découverte de 14 villages, tous plus beaux et attachants les uns que les autres.
3: Quel endroit magnifique!
1: 14 ans déjà que Stéphane Bern sillonne les routes à la recherche de ces petites communes qui espèrent devenir le village préféré des Français. À chaque saison, ils sont 14 en lice. Et j'ai demandé à Stéphane sur quels critères ces derniers sont sélectionnés.
4: D'abord, il faut qu'ils soient consentants, qu'ils aient envie de participer. Ensuite, évidemment, il faut que ce soit des villages qui ont une certaine joliesse, beauté, beaucoup d'authenticité. C'est ce qu'on valorise. On valorise aussi, évidemment, le patrimoine bâti, le patrimoine culinaire, enfin, toutes les traditions locales. Et puis souvent, la vraie richesse des villages, ce sont les gens qui l'animent. Et pour ça, on voit la mobilisation des villages un peu partout en France.
1: Et depuis sa création, cette émission est devenue une véritable institution. Elle fait office de vitrine en montrant le prestige à la française. Et forcément, chaque année, pour le village gagnant, les retombées touristiques sont immédiates.
4: Lorsque le village remporte le titre de village préféré des Français, évidemment, il voit dans le week-end qui suit un afflux de touristes. On annonce même 30% en général. Cette émission attire des touristes du monde entier, des Japonais, des Américains, des Anglais, des Belges, des Suisses, évidemment. Il y a un afflux massif de touristes. Alors, il faut surtout organiser les parkings ensuite. Mais ça dope l'économie locale.
1: Parmi les régions qui attirent traditionnellement le plus de votes de téléspectateurs figurent l'Alsace, la Bretagne, tandis que la région parisienne, elle, est habituellement boudée. D'ailleurs, est-ce que les goûts de l'animateur coïncident avec celui des téléspectateurs?
4: J'aimerais pouvoir prendre un joker pour répondre à cette question. Écoutez, moi je valorise peut-être moins l'attrait touristique. Connaissez mon appétence pour le patrimoine et pour les traditions locales. Mais globalement, sur les 15 éditions, je dois dire que mon choix se porte aussi sur le village qui remporte. Alors, ça peut se jouer aux trois premiers villages, vous voyez. Et parfois, je suis un peu déçu parce que les villages que j'aime beaucoup se trouvent dans des positions subalternes et je le déplore.
1: Alors, quelle commune gagnera cette année? Réponse ce soir, 21h05 sur France 3, dans le village préféré des Français.
0: Que le meilleur gagne. Bon, même si on est pour la Picardie, mais on ne le dira pas. Alors, mes petites recommandations télé à moi de ce soir. Bah, d'habitude, je vous parle toujours d'un match de foot, parce que c'est le Mondial 2026. Bah, pas aujourd'hui, c'est jour de repos, alors pas de foot ce soir. Alors, tous sur France 5 pour le premier épisode d'un partenaire particulier, un voyage pas comme les autres. C'est une série documentaire où Jérémy Michalak réunit une joyeuse équipe un peu spéciale pour un voyage de Paris à Barcelone. Et sinon, sur Sister, c'est la petite sœur d'M6, à 21h10, il y a le film Vilaine, un film plein d'humour et de légèreté avec Marie-Lou Berry. Voilà, c'est un film familial. Et ben Charles Doré, lui, famille ou pas famille, il hésite encore. C'est tout de suite sur Ici Picardie.

0: 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On vous fait vivre l'événement, on vous fait vibrer tout au long de la course. Cinquième étape aujourd'hui de la course homme, 158 km entre Almezan et Pau. Et ben on va vivre justement l'arrivée en direct à Pau avec Thomas Coignac. C'est parti! Pédalons pour savoir qui est arrivé.
1: Kilomètre 5, l'arrivée de cette cinquième étape du Tour de France ici à Pau, et ce sera un sprint massif. Le peloton est à présent groupé après une très longue échappée du Finistérien Baptiste Weisstrofer. Les coureurs les plus rapides du monde vont s'exprimer ici sur la place de Verdun à Pau, alors qu'on va passer sous la flamme rouge dans quelques centaines de mètres. Ça y est, on y est. Plus que 1 km à parcourir pour un peloton emmené par un coureur de l'équipe Astana. L'approche du sprint a été un petit peu délicate. Il y a eu plusieurs chutes qui ont notamment emmené à terre le maillot jaune qui est légèrement distancé. On en reparlera. Pour l'instant, ce sprint un peu technique avec un gauche-droite là qui va arriver. On est à 900 mètres à présent de l'arrivée, et les équipes de sprinteurs plutôt bien placées, notamment avec l'équipe Cofidis autour de son sprinteur belge Milan Fretin, mais également les Astana autour de Max Canter. Attention, 630 mètres de l'arrivée, le dernier virage à gauche, et puis on va débouler sur cette ligne droite. L'équipe Astana plutôt bien placée autour de Max Canter, son sprinteur allemand. Décathlon CMA CGM aussi avec le néerlandais Olaf Koy. On est à quelques 300 mètres de l'arrivée à présent. L'équipe Astana qui maîtrise pour l'instant toujours ce peloton, et Olaf Koy, le néerlandais, qui lance le sprint pour l'équipe Décathlon CMA CGM, solide sur la droite de la route. Est-ce qu'il va tenir jusqu'au bout? Olaf Koy, le néerlandais de l'équipe CMA CGM, qui s'impose sur ce Tour de France. Première victoire dans le Tour de France pour lui, le néerlandais, coéquipier de Paul Sexas. Son équipe avait décidé d'emmener un sprinter en plus de la pépite française. Et bien leur en a pris, puisque Olaf Koy, 24 ans, le sprinter néerlandais de l'équipe Décathlon CGM, s'impose sur cette cinquième étape du Tour de France entre Lannemezan et Pau. Il a surgi au dernier moment, le néerlandais qui participe à son premier Tour de France, le coureur de l'équipe française qui a levé les bras ici à Pau après un sprint un petit peu chaotique. On vous retrouve, Bruno Blanza, vous qui avez passé toute l'échappée aux côtés de Baptiste Weisstrofer, le français, toute l'étape aux côtés de l'échappée français Baptiste Weisstrofer. Bruno, fin d'étape chaotique et victoire donc néerlandaise. Vous êtes derrière la ligne d'arrivée à Pau.
2: Je suis devant Paul Sexas qui est juste à côté de son équipier et qui a un superbe sourire. Forcément, ils sont en train de se réunir là, les équipiers de Paul Sexas, les coureurs de la Décathlon CMA CGM, en train de se tomber dans les bras, forcément, parce que la liste finale, elle a été donnée quelques jours seulement avant le Tour de France. Vous entendez les cris là, comme s'ils avaient gagné quelque chose de plus important qu'ils n'imaginaient pas encore il y a quelques jours, les coureurs de cette équipe française, tout simplement parce qu'au dernier moment, alors qu'il a été longtemps handicapé cette saison, ils l'ont sélectionné. Vous imaginez, sur la première étape pour un sprinter, vous entendez les yes à l'instant même, sur la première étape pour un sprinter, eh bien, ils lèvent les bras. Ça va les libérer d'un poids à la veille, eh bien, de la première grande étape de montagne. Il est juste à 1 mètre de moi, Olaf Koy, la première grande étape de montagne avec demain un Paul Sexas que l'on attend notamment dans le Tourmalet.
1: Oui, victoire donc d'Olaf Koy sur cette étape du Tour de France à Pau. Il devance l'Allemand Max Canter de l'équipe Astana, troisième Tim Merlier, le Belge de la Lotto, de la Soudal Quickstep, qui était l'un des favoris. Ça n'a pas été très fluide dans ce sprint. Il y a beaucoup de coureurs qui ont perdu leur poisson pilote. C'est notamment le cas de Jasper Philipsen de l'équipe Alpecin Première Tech. Mathieu Van Der Poel n'était pas là dans le final. Il a été ralenti par plusieurs chutes et donc il n'a pas pu lancer de manière parfaite. Jasper Philipsen, le Belge, qui ne termine que cinquième. L'Érythréen Binyam Girmay est sixième. Le maillot vert Mats Pedersen, qui s'est imposé hier, et septième. Huitième place pour un autre Belge, Milan Fretin, dans une autre équipe française de l'équipe Cofidis. Bruno Blanza aux côtés de Baptiste Weisstrofer, peut-être, qui a passé la journée en tête.
2: Oui, qui est en train de manger quelque chose, parce que Baptiste, vous avez passé plus de 140 km en tête de l'étape seul. Racontez-nous déjà, vous êtes en train de vous asperger d'une eau glacée là. Ça a tellement, tellement été dur.
3: Fanta. Philippe ?
4: Ouais, bon, c'était le plan. C'est une chance de pouvoir faire ça sur le Tour de France pour moi.
5: C'est vraiment, voilà, je me sens chanceux de pouvoir faire ça. C'est dans mon domaine et j'ai pris énormément de plaisir. J'avais le sourire toute la journée et bon. Malheureusement, quand on laisse que 3 minutes à un mec tout seul, je comprends pas trop les équipes. Soit ils veulent tuer le cyclisme ou je sais pas, mais bon, c'est un peu dommage. Hein. Ouais, c'était une chance d'être devant et j'en ai profité.
2: Comment ça se passe à ce moment-là? Parce que vous espériez sortir à plusieurs quelque part pour éviter de fournir autant d'efforts.
5: Ouais, voilà. Je pensais qu'on allait être un peu plus. Malheureusement, je suis le seul motivé. Bon, ça me va. Ne me dérangez pas. Voilà, j'ai essayé de gérer. Mais c'était un peu trop dur de. À la fin, là, il y avait un peu trop de vent de face. De toute façon, il y avait eu vent de face près toute la journée. Donc c'était assez dur, mais voilà.
2: Vous n'y avez jamais cru, de toute façon, ou à un moment donné, on se dit, why not, pourquoi pas?
5: Ouais, il y avait un petit why not, mais sans trop y croire, c'était plutôt, ouais, voilà, comme je dis, c'est une chance incroyable de pouvoir faire ça sur le Tour de France en tant que Français. Donc j'en ai profité.
2: Rapidement, c'est peut-être parce qu'il n'y avait pas assez de contrôle à montre individuelle cette année, je ne sais pas. Mais on pense à quoi quand on passe 3h, 3h et demie en tête comme ça tout seul?
5: Au moins j'ai souri. J'ai pris plaisir. Voilà.
2: Merci beaucoup, Baptiste Verstrofer, en direct sur ICI à l'arrivée. Le combatif du jour, hein. Oui. Forcément, Thomas, avec cette longue échappée en solo, ce qui est quand même assez rare pour autant de kilomètres sur le Tour de France.
1: Exactement, il avait attaqué dès les tout premiers kilomètres de l'étape, le départ. Alain Meusan, il a passé toute la journée tout seul avant d'être repris à 14 km de l'arrivée sous l'impulsion des équipes de sprinteurs, notamment l'équipe Decathlon CMA CGM, l'équipe française qui remporte donc cette étape ici à Pau. Victoire du Néerlandais Olaf Kooi qui devance, on vous le rappelle, l'Allemand Max Kanter de l'équipe Astana et le Belge Tim Merlier de l'équipe Soudal Quickstep. Finale qui a été un petit peu chaotique avec plusieurs chutes, notamment celle du maillot jaune Thorsten Tren qui a été légèrement ralenti et qui a terminé à une vingtaine de secondes, à voir s'il conserve son maillot jaune. Bruno Blanza sur la ligne d'arrivée.
2: Oui, avec Nicolas Prodhomme, un équipier d'un vainqueur d'étape aujourd'hui. Nicolas, on s'est vu ce matin avant le départ et bingo, dès la première arrivée au sprint, vous êtes là.
6: Ouais, c'est trop bien. Enfin, c'est sûr que on sait que là va être très très très très grande qualité, mais c'est vrai que sur le tour, on sait que c'est la plus belle course du monde et du coup on sait que c'est aussi dur et de le faire dès la première étape de sprint, c'est juste énorme, c'est trop bien pour lui, pour l'équipe, et sachant qu'il a passé un hiver compliqué, c'est super pour lui et c'est un bon mec.
2: Il y a une petite fille qui vous demande votre bidon, vous lui donnez avec le sourire, c'est assez sympa parce que la Décathlon CMA CGM a le sourire ce soir, demain ça bascule sur les Pyrénées avec le Tourmalet et on attend désormais Paul Sexas, hein.
6: Ouais, c'est ça, demain premier grand rendez-vous pour les grimpeurs, donc on va voir. On va fêter ça, mais gentiment quand même, parce que ouais, demain, c'est la première grosse étape de montagne.
2: Nicolas, rapidement, est-ce que ça vous enlève aussi du poids, un peu de pression de gagner déjà?
6: Ouais, c'est sûr que ça enlève de la pression pour tout le monde, mais les objectifs ne sont pas que là.
2: Merci beaucoup, Nicolas Prodhomme, de l'équipe Décathlon CMA CGM, juste après la ligne.
1: Et toutes les réactions, évidemment, vous les avez au micro de votre radio ici, radio partenaire de Tour de France 2026. Olaf Kooi qui n'a pu reprendre la saison que le 28 mai seulement. Il n'a pas pu disputer les 5 premiers mois de la saison, le Néerlandais, lui qui a été affaibli par un virus. C'était l'une des grosses recrues de l'équipe Décathlon CMA CGM cet hiver. Il était dans une équipe néerlandaise, la Visma Lease Bike, lui qui avait déjà gagné 3 étapes dans sa carrière du Tour d'Italie, lève les bras pour la première fois sur le Tour de France après un sprint qu'il a lancé de très loin après cette faufilée entre les chutes et avoir pris la roue de l'équipe Astana, celle de l'équipe de Max Kanter, l'Allemand, qui termine lui deuxième de cette étape à Pau. On restera demain au pied des Pyrénées pour le départ, mais ensuite on grimpera, on prendra de la hauteur. Départ à Pau demain pour la 6e étape du Tour de France. On passera un classique des Pyrénées, la doublette Col d'Aspin, Col du Tourmalet. Col du Tourmalet, ce sera le sommet de ce Tour de France, 2115 mètres d'altitude, avant de terminer par une arrivée inédite et magnifique au pied du site de Gavarnie, du cirque de Gavarnie. On sera dans les Hautes-Pyrénées pour l'arrivée demain, étape que vous suivrez bien évidemment sur votre radio ici. En attendant, On se quitte à l'arrivée de cette cinquième étape remportée, je vous le rappelle, par le Néerlandais Olaf Coy devant l'Allemand Max Kanter et le Belge Tim Merlier ici à Pau. À l'issue du premier sprint massif de ce Tour de France, le Norvégien Thorsten Tren a été ralenti dans le final. Toujours une légère incertitude pour savoir s'il conserve son maillot jaune. On vous retrouve en tout cas tout à l'heure à 18h30 pour le journal du Tour sur votre radio ici.
0: Rendez-vous à 18h30 pour le journal du Tour et à 18h pour vos informations sur ici Picardie. On en parlera aussi, mais c'est en musique qu'on s'y rend et en communion. My Sweet Lord, tel un miracle. George Harrison fait son apparition musicale. C'est dans 2 minutes. Un verre d'eau et on se retrouve.
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0: Sweet Lord, c'était John Harrison sur ici Picardie.
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0: Merci d'écouter la première radio de la Somme, il est 18h. Jeanne Dossé pour les informations. Deux syndicats agricoles écrivent au préfet de la Somme après les intempéries de juin.
2: La FDSEA et les jeunes agriculteurs veulent obtenir l'état de catastrophe naturelle pour les

0: Les communes de l'est du département touchées par des orages et des chutes de grêle le mois dernier, d'abord sur un couloir entre Albert et Roiselle, puis une dizaine de jours après sur un axe Montdidier-Nesle. En plus des maisons, des établissements scolaires, les fermes ont aussi payé un très lourd tribut, avec des bâtiments abîmés, des récoltes parfois ravagées. Le président des jeunes agriculteurs de la Somme, Quentin Porquier, estime que ça ne pouvait pas tomber au pire moment.
1: On était presque proche de la moisson, ou bien, comme les pommes de terre, dans un mois et demi, ils étaient récoltés. Les intrants, les engrais, tout était déjà mis dans les cultures. J'ai presque envie de dire, le plus dur était fait. On n'attendait plus que la récolte et la rentrée d'argent sur ces produits qui allaient être vendus. Sur des céréales, on va estimer à près de 1500 euros de pertes par hectare. Sur des pommes de terre, ça peut aller jusqu'à 10 000 euros de chiffre d'affaires. C'est très variable selon les cultures. Parfois, les assurances, ça suffit pas. Il y a des personnes qui sont pas forcément assurées sur certaines cultures. Et donc, du coup, il faut soulager ces exploitations-là qui vont avoir un trou dans leur trésorerie dans les prochains mois. Il faut soutenir ces exploitations et parfois même sauver ces exploitations. Et
0: la préfecture de la Somme indique à ICI Picardie que les syndicats agricoles seront bientôt reçus pour échanger sur ce dossier. Elle rappelle toutefois que c'est le gouvernement qui reconnaît ou non un état de catastrophe naturelle.
2: De fortes températures en Picardie, mais qui ne nous font pas encore suffoquer.
0: Nos trois départements restent demain en vigilance jaune canicule, quand 72 autres départements sont en orange sur la carte de Météo France. Chez nous demain, la maximale sera de 33 degrés pour le sud de l'Aisne. Il faudra compter 26 sur la côte Picarde, 31 à Abbeville et Montdidier, 32 à Amiens et Beauvais. Pas de canicule, mais la Picardie n'est pas épargnée par les incendies. Dans l'Oise, un feu de chaume et de récolte a touché un cours et court près de Songeon cet après-midi. Grâce au renfort de leurs collègues de Seine-Maritime, les pompiers ont pu éteindre les flammes qui ont parcouru tout de même 7 hectares. Dans la Somme, ce sont une quarantaine de pompiers qui ont lutté cet après-midi sur des feux de champs, notamment à Villers-Bretonneux, Bailleul ou encore Dury. En cumulé, un peu moins de 3 hectares sont partis en fumée. Chez nous, la situation est bien moins critique que dans le sud de la France. À Bédarieux, par exemple, dans l'Hérault, un incendie a parcouru près de 400 hectares. Il est toujours en cours. En Savoie, un pompier volontaire est mort ce matin alors qu'il était mobilisé dans un feu à Planay. En à peine 8 jours, près de 8000 hectares ont brûlé en France. C'est deux fois plus de surface que sur tout le mois de juillet 2025.
2: Les opposants au canal Seine Nord-Europe organisent leur résistance.
0: Cette voie navigable veut relier la région parisienne au bassin, le bassin de la Seine à la Belgique, en passant par les Hauts-de-France. Dans la Somme, les travaux préparatoires ont démarré cette année. Le chantier est très avancé dans l'Oise. Mais pour essayer de se faire entendre, les opposants organisent dès demain un gros rassemblement. Il va durer jusqu'à dimanche près de Cambrai. Pour Louise Lefranc, l'une des membres du collectif Méga Canal Non Merci, c'est l'occasion de donner de la voix pour enfin faire entendre ses arguments.
3: Peu importe les espaces naturels, peu importe la vie des personnes, ils ont demandé la vie à personne et ils voudraient créer de toutes ces 107 km en plein milieu des Hauts-de-France un énorme chantier comme ça. Ils envisagent de creuser des quantités astronomiques de terre, on dit que c'est 10 fois le tunnel sous la Manche en termes de volume de terre excavée, tellement ils veulent creuser bas parce qu'ils ont prévu très peu d'écluses. Et donc en fait, le projet du canal Seine-Nord-Europe épouse absolument pas la forme du terrain des Hauts-de-France. Donc il y a des endroits où ils voudraient faire une digue de 3 mètres de haut. À d'autres endroits, ils envisagent de creuser à 40 mètres de profondeur. Donc ils envisagent de drainer dans les nappes, etc. Et ils ont demandé l'avis à personne. C'est un impact majeur sur les Hauts-de-France. Tout ça, ils pensent qu'ils vont pouvoir le faire et avancer. Et ils disent que la marche arrière, elle est cassée parce qu'ils ont terrassé quelques mètres carrés de terre ici.
0: Et une manifestation aura lieu samedi après-midi, toujours près de Cambrai dans le Nord.
2: Marine Le Pen devrait être fixée sur son pourvoi en cassation avant la présidentielle.
0: C'est la Cour de cassation elle-même qui donne ce délai de début avril 2027 pour se pencher sur le recours de la chef de file des députés Rassemblement National. Marine Le Pen a été condamnée hier pour détournement de fonds publics dans l'affaire des assistants parlementaires du Front National. Malgré ça, elle sera candidate pour la quatrième fois à la présidentielle. Le scrutin se tiendra le 18 avril et le 2 mai 2027. Le Conseil communautaire vient de démarrer pour les élus de la communauté d'agglomération de la baie de Somme. Plusieurs points sont soumis au vote ce soir, notamment la hausse du tarif du périscolaire et du repas à la cantine. Il est possible de suivre les débats sur Internet.
2: Et les vainqueurs d'étapes se succèdent sur le Tour de France.
0: C'est Olaf Koy qui vient de l'emporter au sprint à Pau. Le Français Paul Sexas et les favoris sont arrivés à 14 secondes du Néerlandais. Vous avez vécu l'arrivée de cette cinquième étape en direct sur ICI Picardie. Demain, place à un parcours en montagne, direction les Pyrénées pour le peloton. Et les les températures qui continuent à grimper, pas autant que dans le sud-ouest, heureusement, Guillaume.
2: Tout à fait, on reste en vigilance jaune, canicule pour la journée de demain, avec des températures demain matin comprises entre 24 et 25 degrés sur la Picardie. L'après-midi, même si quelques petits nuages feront leur apparition, et ben les températures vont augmenter, 29 degrés sur la côte Picarde et jusqu'à 32 degrés de Péronne, Amiens, à Beauvais. Des températures qui vont s'installer et durer toute la journée de vendredi. Alors, économisez-vous. Du côté du trafic à Amiens, près de la Citadelle, ça bouchonne. Toujours dans l'avenue du Général de Gaulle. La route de Paris aussi vers le centre. Rue Saint-Fucien, ça commence à avoir un petit peu de monde. Mais dans l'ensemble, trafic plutôt calme ce soir. Tout va bien. Comme toujours, 03 22 92 58 58. Vous nous prévenez si vous constatez quelque chose d'anormal sur votre trajet.
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2: Et pour continuer cet après-midi ensemble, rien de tel que cette chanson. Vous l'avez voulu, elle arrive. What's up, c'est Four Non Blondes sur Ici Picardie. Bonne dégustation.

0: la dernière chanson du monde, Florent Pagny, sur ICI. Oui, oui, c'est ce que je viens de dire, monsieur. La dernière chanson du monde, Florent Pagny, sur ICI, Picardie. Tiens, ici, on profitait des vacances d'été pour faire une activité ludique à la découverte des traditions picardes. C'est un Savalery que ça se passe au musée Picardie. Et pour nous présenter tout ça, nous sommes avec Olivier Buffet, qui est responsable de ce joli musée. Bonjour, Olivier.
1: Bonjour.
0: Alors, en se promenant dans le musée Picardie, on découvre,
1: oui.
0: Avec un V, hein, Picardie, oui. On découvre une reconstitution d'un village picard traditionnel. Comment était pensée l'expérience pour les visiteurs?
1: Ah ben, on va retrouver à travers ce village des vieilles échoppes, des rues pavées. On accède à différents commerces qui se pratiquaient jadis. Certains se pratiquent encore, mais d'autres ont disparu. Et on découvre en même temps des petites scénettes, des explications sur les différents outils. Il y a plus de 6000 outils à découvrir.
0: C'est une vraie immersion dans l'artisanat et les métiers picards d'antan. Pourquoi c'est important pour vous de montrer ces gestes artisanaux qui ont pour certains presque disparu?
1: Parce que ça fait partie tout simplement de nos racines. Et on a tendance un petit peu à oublier trop souvent d'où on vient ou comment on travaillait dans le temps. Et donc c'est relativement, pour moi, ça c'est important de préserver ces métiers anciens et montrer comment ça se passait, comment les gens travaillaient et ce qui se passait dans

0: dans les campagnes avant.
1: Et c'est quoi le métier qui fascine le plus? Alors, je pense notamment aux enfants qui doivent se plaire au musée Picardie parce que c'est tellement immersif. C'est quoi le métier qui fascine le plus en général?
0: Pour les enfants, ce qui étonne le plus souvent, c'est l'école. L'école, il y a une centaine d'années, comment se pratiquait l'école par rapport à maintenant.
1: Ah, et alors, ils sont nostalgiques ou ils sont bien contents d'y avoir échappé?
0: C'est quelque chose de complètement différent de nos jours. On n'apprenait pas du tout de la même manière. On apprenait sur des cartes qui étaient mises sur des tableaux. On écrivait à l'encre. Donc forcément, c'est quelque chose qui est complètement abstrait pour eux.
1: Bah oui.
0: Donc ça les étonne.
1: Et tous ces objets, ben justement, ils peuvent les découvrir parce qu'il y a plus de 6000 outils hein, exposés au musée Picardie. C'est une collection impressionnante. Et dites-moi, Olivier, est-ce que vous avez un chouchou parmi tous ces objets? Lequel raconte l'histoire la plus folle ou la plus inattendue pour vous?
0: Oh, il n'y a pas d'objet, j'ai pas de chouchou particulier. J'aime bien l'estaminet, enfin, l'estaminet, encore qu'on c'est surtout propre au nord.
1: Alors dites-nous l'estaminet.
0: Les flancs de l'estaminet, mais c'est le café d'antan avec les anciens qui venaient jouer au domino, jouer à cartes. On y venait raconter ses histoires de chasse ou de pêche. Il y a plein de choses à découvrir. C'est sympa, c'est nostalgique, c'est différent de, sachant que dans les villages d'antan, il y a une centaine d'années, la France était beaucoup plus rurale que de nos jours. Et dans des communes de 200 habitants, il n'était pas rare d'avoir deux ou trois cafés, alors que maintenant, dans des communes où il y a 800, 1000 habitants, quelquefois, il n'y a même plus un commerce.
1: Bah oui. Donc on peut aller revivre tout ça au musée Picardie, c'est à Saint-Valery-sur-Somme. Alors l'entrée est à 7,20€, c'est gratuit pour les enfants de moins de 6 ans. C'est quoi vos horaires d'ouverture?
0: Alors les horaires d'ouverture pendant les vacances d'été, c'est du mercredi jusqu'au dimanche, de 10h à 12h30, de 13h30 à 18h pour les jours de la semaine, y compris le samedi. Et le dimanche, c'est uniquement de 13h30 à 18h, parce que nous avons le marché de Saint-Valery-sur-Somme qui est juste devant le musée. Et le matin, c'est très compliqué, on ne peut pas y accéder.
1: Ok. Eh ben, on va tous courir au musée Picardie, le musée des traditions et des métiers Picard à Saint-Valery-sur-Somme. Merci beaucoup, Olivier Buffet, responsable du musée.
0: De rien, je vous remercie.
1: Bonne soirée à vous.
0: Merci, vous de même. Au revoir.

0: flot comme ça pour fêter l'été, ça fait toujours du bien. C'était Freddy Mercury sur Ici Picardie. Et tiens, on fête l'été aussi avec ça. Gaëtan Roussel, tout s'en va, mais vous restez hein, parce qu'on se retrouve dans une minute sur Ici Picardie. À tout de suite.
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0: Jean-Roussel sur ICI Picardie. C'était la cinquième étape de la course homme du Tour de France. Aujourd'hui, 158 km de Lannemezan à Pau. Eh ben, on débrief de cette journée avec Gilda Minguy. C'est le journal du Tour.
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2: Première victoire d'une équipe française sur ce Tour 2026. Le sprinter de l'équipe Décathlon CMA-CGM, Olaf Coy, magistral, place de Verdun à Pau. L'équipier de Paul Sexas remporte le premier sprint massif depuis le départ de la Grande Boucle. Bonsoir Thomas Coignac.
3: Bonsoir Gilda, bonsoir tout le monde.
2: Vous avez commenté cette cinquième étape sur ICI. On attendait Jasper Philipsen, Tim Merlier, Binyam Guirmet, et c'est le Néerlandais de 24 ans finalement qui a mis tout le monde d'accord.
3: Ouais, dans un sprint un petit peu chaotique, avec plusieurs chutes dans l'approche de ce sprint, dans l'approche des derniers hectomètres jusqu'à la place de Verdun à Pau. Alors il n'y a pas de grand sprinter qui a chuté, mais ce sont leurs équipiers.

0: et qui doivent normalement les lancer, accélérer petit à petit jusqu'à l'arrivée, qui ont été retardés. Ça a donné un peloton complètement en file indienne. Et puis Olaf Coy, qui était très fort, mais qui a aussi été très malin pour remonter ce peloton et s'imposer finalement à Pau.
1: Ouais, premier Tour de France et première victoire sur le Tour pour Olaf Coy. Le Néerlandais était chez Visma Lisebike, hein, mais aucune chance de disputer la grande boucle. Et cet hiver, Coy est recruté par l'équipe Decathlon CGA-CGM. En début de saison, un virus persistant l'a empêché de courir. Le sprinter a repris la compétition fin mai en France sur les boucles de la Mayenne. Deux victoires, puis quelques jours plus tard, il récidive en Belgique. Finalement, Olaf Coy est retenu pour le Tour. Que du bonheur pour l'équipe française de Paul Sexas. Le coureur de l'Orne, Nicolas Prudhomme, heureux.
2: Ouais, c'est trop bien. Enfin, c'est sûr que on sait qu'Ola va être très très très très grande qualité, mais c'est vrai que sur le Tour, on sait que c'est la plus belle rencontre du monde et du coup, on sait que c'est aussi dur. Et de le faire dès la première étape de sprint, c'est juste énorme. C'est trop bien pour lui, pour l'équipe, et sachant qu'il a passé un hiver compliqué, c'est super pour lui et c'est un bon mec. Demain, premier grand rendez-vous pour les grimpeurs, donc on va voir, on va fêter ça, mais gentiment quand même, parce que ouais, demain, c'est la première grosse étape de montagne.
1: L'étape du jour promise aux sprinteurs, il fallait être courageux pour se porter à l'avant de la course. Un seul coureur l'a fait, le Breton Baptiste Weisstrofer de l'équipe Lotto. Le Finistérien a compté jusqu'à 3 minutes 40 d'avance sur le peloton, encouragé par le public à 30 km de l'arrivée dans l'unique difficulté de la journée, et repris à 13 km de Pau, mais pas de regret pour Baptiste Weisstrofer.
3: C'est une chance de pouvoir faire ça sur le Tour de France pour moi. C'est vraiment, je me sens chanceux de pouvoir faire ça. C'est dans mon domaine et j'ai pris énormément de plaisir. J'avais le sourire toute la journée et bon. Malheureusement, quand on laisse que 3 minutes à un mec tout seul, je comprends pas trop les équipes. Soit ils veulent tuer le cyclisme ou je sais pas, mais bon, c'est un peu dommage. Hein. Ouais, c'était une chance d'être devant et j'en ai profité.
1: Lui aussi découvre le Tour de France, hein, Baptiste Weisstrofer, qui était un spécialiste du triathlon avant de se consacrer exclusivement au cyclisme. C'est un coureur plein de fraîcheur, Thomas Coignac.
0: Oui, exactement, Baptiste Weisstrofer, professionnel dans le cyclisme depuis quelques années seulement, et qui est habitué à attaquer. Il avait d'ailleurs essayé sur la première étape du Tour de France, la première étape en ligne, en tout cas après le contre-la-montre par équipe. Il avait attaqué un petit peu au mauvais moment, il n'avait pas réussi à rattraper l'échappée. Aujourd'hui, c'était son jour de gloire. Il est d'ailleurs évidemment le combatif de l'étape. Il est monté tout à l'heure sur le podium à Pau.
1: On a parlé de ce sprint remporté à Pau par Olaf Coy. Un mot des Français dans ce sprint?
0: Oui, avec un top 10 pour Anthony Turgis, le francilien de la Total Energy, qui termine 9e. 13e place pour Clément Russo, 15e pour Dorian Godon.
1: Le point sur les maillots distinctifs, avec le maillot jaune de leader du classement général qui reste sur les épaules du Norvégien Thorstein Train. Le Français Alex Baudin conserve lui son maillot de meilleur grimpeur. Le Danois Mats Pedersen est toujours en vert. Demain, le Tour va atteindre les sommets. Première étape de très haute montagne avec le col hors catégorie du Tourmalet qui culmine à 2115 mètres d'altitude. Une deuxième partie d'étape pour les purs grimpeurs, précise le patron du Tour, Christian Prudhomme.
4: Oui, avec les cols d'Aspin et le col du Tourmalet, qui sont deux ascensions apparues au Tour de France pour la première fois en 1910. Aspin et le Tourmalet, ce géant qui est le col le plus souvent franchi par les coureurs du Tour depuis l'origine, depuis 1910 donc, avec ensuite, après le Tourmalet et la descente, une montée vers un site magnifique, patrimoine mondial de l'humanité, le cirque de Gavarnie. On arrivera à Gavarnie-Gèdre, on ne sera évidemment pas au pied du cirque. Ce sera sans doute un rendez-vous pour les favoris du classement général. Y aura-t-il ou pas une bagarre sur les flancs acérés du Tourmalet? On le verra dans la journée. Et puis ensuite, il y a une longue montée de quasiment 20 km, mais douce, jusqu'à la station de Gavarnie-Gèdre.
1: Ah, la principale étape, la grosse étape pyrénéenne, on a hâte d'y être. Ce sera à vivre, bien sûr, demain sur votre radio, ici, à partir de 13h30.
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6: Trafic estival sur les routes picardes. Les bouchons prennent la route des vacances puisque la circulation est assez fluide. Rien de particulier à signaler de ce côté-là. Sur les rails, par contre, la circulation est toujours perturbée sur l'axe Paris-Beauvais dans les deux sens suite à un incendie aux abords des voies à Saint-Denis. Et du coup, les répercussions, c'est aussi des ralentissements sur l'axe Paris-Creil.
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6: C'est bon. Bon, vous avez récupéré votre monnaie. On va pouvoir mettre une pièce dans le jukebox. Et c'est parti pour Pink Floyd, Money sur ICP.

0: 18h39 sur ICI Picardie, c'était l'heure parfaite pour écouter un bon rock comme on les aime avec Pink Floyd. On célèbre le 110e anniversaire de la bataille de la Somme sur ICI Picardie et tout l'été, on vous raconte cette bataille à travers un objet du quotidien, que ce soit dans les tranchées, dans les familles ou à l'arrière-front. Et aujourd'hui, nous sommes avec Laurine Fabure-Debruyère. Vous êtes guide, accompagnatrice, médiateur à l'historial de la Grande Guerre de Péronne. Bonjour Laurine.
1: Bonjour à tous et à toutes.
0: Alors l'objet du jour, c'est une plaque funéraire.
1: Effectivement, cette plaque funéraire qui, elle, rend hommage à Philémon Fenouillé, sur laquelle on peut voir plusieurs inscriptions, notamment Somme, Meuse, etc. Plusieurs noms qui encore aujourd'hui résonnent dans nos cahiers d'histoire et dans nos oreilles. Et ces plaques funéraires, encore une fois, montrent aussi l'importance du deuil dans cette société. On est sur une génération entière qui, de près ou de loin, est touchée par ce deuil pendant la Première Guerre mondiale. Dans certains livres historiques aujourd'hui, on peut lire que l'on considère qu'il y a environ 600 femmes qui deviennent veuves par jour en France pendant la Première Guerre mondiale. Donc ça marque aussi, ça montre aussi l'importance de ces rites funéraires. De même qu'aujourd'hui, alors c'est vrai qu'on est un petit peu moins habitué à y faire attention. Quand on roule sur la route, on ne prend plus attention le temps pour voir les cimetières militaires sur le côté de la route. Mais la Somme, elle aussi, reste fortement marquée par ce conflit et par ce deuil. Et les règles du deuil aussi sont assez différentes en France en comparaison d'aujourd'hui. Les femmes doivent porter des robes noires pendant plusieurs mois. Et donc, il faut imaginer toute cette société, en fait, qui se construit autour d'un deuil qui, à l'origine, est un deuil individuel, familial, mais qui, au fil du conflit, devient un deuil collectif, là où l'ensemble de la population française se retrouve en deuil, comme en témoignent ces plaques funéraires, ces monuments aux morts que l'on voit également être érigés un petit peu partout dans les villes et les villages.
0: Et pour découvrir cet objet en vrai, rendez-vous à l'historial de Péronne avec l'expo La Somme, les objets d'une bataille, histoire de vie, c'est à voir jusqu'au 6 décembre. Allez, les Rita Mitsuko sont sur ICI Picardie, oh, dis-moi oui.

0: C'est vrai qu'il est chou, hein, ce Andy. C'était Rita Mitsuko sur ICI Picardie.
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0: Oh là là là là là là, un grand débat s'est ouvert dans le studio d'ICI Picardie. Et c'est Karen Ponte qui a décidé de crever l'abcès et de lancer la polémique. Bonjour Karen.
2: Bonjour. Quand j'ai accepté de faire cette chronique, je me suis dit que j'allais parler de tout, sauf des sujets trop polémiques, pour lesquels je n'ai aucune légitimité. Mais au vu de la situation actuelle, je me dis que je ne peux plus continuer à me taire. Il en va de ma crédibilité, voire de ma responsabilité. Alors aujourd'hui, je me décide à dénoncer la prolifération des Crocs. Oui, les Crocs, ces chaussures en plastique qui ressemblent à des sabots et qui sont en train d'envahir nos villes, nos écoles et nos campagnes. Ma fille, ma propre fille, a succombé à cette mode pour le moins inquiétante. Elle-même qui jurait, pourtant il n'y a que quelques semaines encore, que jamais elle ne porterait ces horreurs. Mais alors, que s'est-il passé? Comment en est-on arrivé là? Hélas, je n'ai pas d'explication. Je ne peux que constater la désolante réalité. Ma fille porte désormais des Crocs. Pire, elle les a recouvertes de tous ces petits pins que l'on clipe dans les trous sur le dessus de la chaussure. Alors après l'invasion des claquettes chaussettes qui nous a valu des sueurs froides, il nous faut être courageux et faire face à ce nouvel envahisseur de rue. Alors oui, bien sûr, on peut s'émouvoir de l'actualité politique, de l'image que l'on renvoie aux autres pays, mais croyez-moi, c'est de la gnognotte à côté du vrai problème que représentent les Crocs et leur inesthétisme flagrant. Je vous dis à demain, et d'ici là, rappelez-vous qu'être focus, c'est bien, mais qu'être éparpillé, c'est encore mieux.
0: Gloups, gloups, bon, je vais changer de chaussure et je reviens. Et pour Zazie, la vie, c'est avec ou sans Crocs?

0: Ça réveille, hein, ça, c'est Zazie comme on l'aime. C'est son tout nouveau titre, Peu importe, un titre qui annonce un nouvel album à venir, à faire, à suivre. En tout cas, on guette ça scrupuleusement et avec impatience. Dans un instant, un petit tour par la Californie avec Mylène Farmer. Ce sera juste avant vos informations de 19h à tout de suite.
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0: California, extrait de l'album de Mylène Farmer, son meilleur album du monde. On peut le dire, allez, on ose le dire, soyons fous. C'était California sur Ici Picardie. Bon, je ne vous le dirai jamais assez. Merci d'être là. Oh oui, qu'est-ce qu'on s'amuse bien. Je vous donne, moi, rendez-vous demain, même radio, même heure. On continue de fêter l'été ensemble, en musique, en bonne humeur, en tongue, comme vous voulez. Il va faire chaud, alors pensez à vous hydrater. Et puis, on se moque de moi. Et puis, on va jouer aussi, comme toujours, sur Ici Picardie. 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C'est le 06 12. Le 06 12 pour gagner une carte cadeau de 70 euros demain matin. Youhou!
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0: Merci d'écouter la première radio de la Somme. Il est 19h. Les informations, c'est avec Marine Logénie.
2: Et nous sommes en train de vivre la troisième vague de chaleur depuis la fin mai. Demain, 5 départements rejoignent la vigilance orange canicule, ce qui fera 72 départements au total, Olivier Aymon.
3: À partir de demain midi, les départements de l'Aube, de la Haute-Marne, de la Haute-Saône, du territoire de Belfort passeront en vigilance orange, le Cantal également. La vigilance jaune progresse également. Seule la Corse échappe encore à ces alertes liées à la chaleur, mais elle est concernée par le risque d'orage. Les températures, elles continuent à battre des records. Ce mercredi, record absolu battu à Canet-en-Roussillon, dans les Pyrénées-Orientales, avec 41,4 degrés. Record historique aussi à la station de Marignane, dans les Bouches-du-Rhône, qui dépasse pour la première fois 40 degrés, 40,5 degrés très exactement. Et puis d'autres zones battent le record mensuel pour un mois de juillet, 40,8 à Montpellier ou bien encore 40,8 à Perpignan. La température la plus élevée pour l'instant ce mercredi a été relevée à Moulay-Beaucel, c'est dans l'Hérault, avec 43 degrés.
2: Et avec ces températures extrêmes, le risque d'incendie est plus que jamais élevé. 7 départements du sud-est de la France sont classés en rouge, 47 autres présentent un risque élevé et sont donc en orange. Plusieurs donc départements ne veulent pas prendre de risque et annulent leur feu d'artifice du 14 juillet. C'est le cas dans l'Hérault, dans l'Essonne, plus localement, plusieurs communes ont fait ce choix, comme à Aubusson, en Creuse, Chabeuil, c'est dans la Drôme, Montmorillon, dans la Vienne, par exemple. Vous avez la liste complète sur ici.fr. Au cours des 8 premiers jours de juillet, 7800 hectares ont brûlé en France, contre un peu plus de 4400 sur la totalité du même mois de juillet l'année dernière. Ce matin, un pompier volontaire de 22 ans est mort en luttant contre les flammes en Savoie, tué sur le coup par la chute d'un bloc de pierre sur une route départementale. Conséquence, plus de 5000 personnes sont bloquées dans la station de ski à Pralognan. Dossier complet sur ces incendies retrouvés sur ici.fr. Et puis avec le retour de la canicule, c'est le retour des annulations des trains, un tiers des trains sur les lignes Paris-Clermont, Paris-Limoges-Toulouse et la transversale Sud-Bordeaux-Marseille. Au total, un quart des départs des trains intercités sont annulés dans l'ensemble de la France jusqu'à la fin de la semaine. La crise migratoire sur le littoral français au cœur d'un rapport parlementaire publié aujourd'hui qui dresse le constat, je cite, une politique migratoire à la frontière franco-britannique qui fait progressivement de la Manche un cimetière à ciel ouvert. Une réalité bien connue des associations d'aide aux exilés présentes sur le terrain depuis de nombreuses années et qui accueille ce rapport avec un peu d'espoir, Nicolas Joly.
4: Dans un café parisien à deux pas de l'Assemblée nationale, les 8 associations décrivent la même réalité sur le littoral du Nord et du Pas-de-Calais. Nathanaël Caillot du Secours catholique souligne l'inefficacité de la politique migratoire en vigueur.
5: Les barbelés, les blocs de béton, les gaz lacrymogènes, rien de tout cela n'a empêché la présence des personnes exilées sur le littoral.
4: Constat partagé, officialisé par le rapport de la commission d'enquête qui fait 33 recommandations. Charlotte Contes d'Utopia 56 retient notamment l'ouverture de voies de passage légales entre la France et le Royaume-Uni.
6: C'est le seul moyen de décomplexifier la situation et de protéger enfin les personnes. Et ça n'a rien de naïf ni d'utopique, c'est réaliste et ça a fait ses preuves, ça a marché. Puisqu'en 2022, l'accueil des réfugiés ukrainiens et ukrainiennes en a été la démonstration.
4: La campagne présidentielle, c'est donc l'occasion de mettre ses idées sur la table. Mais les associations ne sont pas très optimistes sur les suites politiques à court terme. Camille Niel, de Médecins Sans Frontières.
6: Ça fait quand même un paquet d'années qu'on est tous sur le terrain et les évolutions, pour le moment, elles ont été assez négatives. Donc, Il y a de l'espoir, mais il va falloir continuer à aller chercher la responsabilité politique et judiciaire s'il le faut pour forcer en fait le changement.
4: Des bénévoles qui redoutent une aggravation de la situation des exilés sur le littoral après le durcissement de la politique migratoire européenne le mois dernier.
2: Un reportage Nicolas Joly, ici Paris, Île-de-France. La cinquième étape du Tour de France, remportée aujourd'hui par le Néerlandais Olaf Kooi lors d'un sprint à Pau au terme de 158 km d'un parcours assez plat. Première victoire pour une équipe française, l'équipe de Paul Sexas. Julien Jourdi est directeur sportif de cette équipe Décathlon CGA-CGM.
7: C'était l'objectif du jour, c'est pas une grande surprise. Olaf est venu pour ça. Je pense que durant ces dernières courses, soit à la Mayenne et au Tour de Belgique, il a démontré qu'il faisait partie des meilleurs sprinteurs du monde. Donc sa venue au Tour de France, c'était tout à fait naturel. On savait que ça peut aussi soulager Paul en passion. Donc on voulait pas louper ce premier objectif. Voilà, parce qu'on sait qu'il y aura plusieurs occasions, mais plus tôt on la met et mieux c'est. Donc beaucoup de satisfaction aujourd'hui. On se doutait que Olaf était le plus rapide de ce groupe-là.
2: Et le Norvégien Thorsten Train garde le maillot jaune. Demain, sixième étape dans les Pyrénées entre Pau et Gavarnie-Gèvre. L'enchaînement classique des cols d'Aspin et du Tourmalet. Ce sera à vivre, bien sûr, sur ici. Sur les routes, attention, ce week-end, il va y avoir du monde. Dès vendredi, la journée est classée noire en Auvergne-Rhône-Alpes. Rouge sur le reste du territoire. Noir aussi samedi dans le sens des départs, toujours en Auvergne-Rhône-Alpes.
0: Soleil et chaleur. Demain, les départements de la Somme, de l'Oise et de l'Aisne restent en vigilance jaune canicule pour la journée de demain. Les températures le matin iront entre 24 et 25 degrés sur la Picardie. L'après-midi, même si quelques nuages feront leur apparition, les températures augmenteront 29 degrés sur la côte et jusqu'à 32 degrés de Péronne, Amiens à Beauvais. Des températures qui vont s'installer et perdurer sur la journée de vendredi. Pensez à boire régulièrement, évitez les efforts aux heures les plus chaudes. Laurent Petit-Guillaume, c'est à vous.
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9: Bonsoir à tous, j'espère que vous avez passé une belle journée, que vous soyez en vacances ou pas, à l'ombre ou au soleil, en solo ou en famille. Merci d'avoir choisi votre radio ici pour une balade dans les années 80. Et ce soir, ça commence comme ça.

0: The Pointer Sisters, c'était I'm So Excited.
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0: Énorme succès en 84 pour les sœurs Pointer, mais qui n'échappèrent pas à une polémique qui peut faire rire aujourd'hui. En effet, dans le clip, on voit les trois jeunes filles se préparer pour une soirée festive. L'une d'entre elles est dans son bain. Et à l'époque, certaines chaînes de télé américaines ont jugé qu'il n'y avait pas assez de mousse. Elles l'ont interdit à l'antenne. Et pourtant, vous constaterez, on voit à peine une épaule. Bon, allez, pas de mousse, pas de polémique pour les suivants, mais tout aussi dansant. Imagination, just an illusion.
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0: Mango. Une chanson qui s'est installée discrètement dans le paysage en novembre 88 à sa sortie et qui petit à petit est devenue un incontournable. Du coup, succès dans le top 50, révélation masculine aux victoires de la musique pour Art Mango, qui a ensuite privilégié l'écriture pour les autres et a signé des chansons pour Henri Salvador ou encore Johnny Hallyday. Vous écoutez 100% années 80. La suite, c'est dans un instant avec Babacar et France Gall, bien sûr.
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0: Ici Picardie, c'est 100% années 80 jusqu'à 20h et tout de suite, quelques infos près de chez vous.
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2: L'Olympique Tour 2026 débarque à Beauvais jusqu'à vendredi.
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2: Chaque après-midi de 14h à 18h, la ville vous propose des initiations gratuites aux disciplines olympiques et paralympiques, handball, course à pied, escrime, mais aussi des handisports. Chaque jour, c'est un nouveau quartier qui s'active. Parc Berlioz, plateau Raoul Aubo, place de Noailles, parc Joséphine Baker et le grand final, ce sera place Jeanne Hachette. C'est un bon moyen de retrouver l'ambiance des Jeux de Paris 2024 avec en plus des intervenants du coin pour vous accompagner. La présence exceptionnelle, par exemple, du book handball et de l'association de danse Hype, car oui, rappelez-vous, il y avait aussi du breakdance au JO. Toutes les infos sont sur le site beauvaisie.fr. Sport, découverte et esprit des JO, c'est toute la semaine à Beauvais. Et pour d'autres bons plans et idées sorties, restez sur Ici Picardie, il y en a toutes les heures.
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0: et Jennifer Warnes, c'était The Time of My Life.
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0: La BO du film Dirty Dancing, bien sûr, c'était en 87. Et pour la suite, eh ben, on va reculer d'une année. Juillet 86, on retrouve Sabine Paturel et ses fameuses bêtises. Numéro 3 du top 50. Elle y restera 36 semaines. Pas mal, hein. Pas mal pour une chanson qu'aucune maison de disques ne voulait au départ signer. Sabine Paturel a eu raison d'insister. Même si ensuite, elle raconte qu'on lui a demandé de faire les bêtises 2, les bêtises 3. Elle a refusé, a décidé d'arrêter de chanter pendant 15 ans. Les bêtises, c'était ça.
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0: Bandolero, c'était Paris Latino. Ah, ça réchauffe le cœur et la mémoire tout ça. Ce Paris Latino qui s'est retrouvé deux fois numéro 1, en 83 à sa sortie et en 2002 grâce à une reprise par les élèves de la Starac saison 2. Numéro 1 en France, en Belgique et en Suisse. Bon bah voilà. Bientôt 20h, l'heure de retrouver Émilie Mazoyer et les essentiels de Décibel. Mais ce sera après, entre autres, Diane Tell, Si j'étais un homme, juste après ça.
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1: Bel été sur votre radio locale ici, il est 20h.
0: Essentiel de Décibel. Émilie Mazoyer et Suzanne.
2: Bonsoir Émilie.
3: Qu'est-ce que je suis contente.
2: Oh, ça fait plaisir. Toujours bien reçu, hein.
3: Oui.
2: Franchement.
3: C'est vrai. C'est vrai.
2: C'est vrai.
3: Alors, dire. Actualité de Suzanne, mes amis, c'est tout simplement un nouvel album. On s'était vu avant les grandes vacances pour cette chanson, Je t'accuse.
2: Je t'accuse.

0: chanson, j'allais dire, classique Suzanne, qui prend les problèmes à bras-le-corps. Là, en l'occurrence, l'inefficacité, voire le manque de motivation de la justice française pour les victimes de violences sexuelles.
1: C'est exactement ça, ouais. Ça, c'était le 24 avril 2025. Donc, t'es là à toutes les ouais. étapes importantes de ma vie, quoi, parce que c'est vrai que cette chanson-là, elle a quand même été assez chamboulante quand je l'ai écrite, quand je l'ai sortie. Depuis, voilà, il s'est passé plein de choses. J'ai hâte de la jouer en live un peu partout dans les salles en France. Et je pense que ça va être un moment un peu particulier. Voilà, je la sors ce 24 avril 2025, même jour où la Cour européenne des droits de l'homme, en effet, condamne la justice pour manquement et pour sexisme. Et voilà, moi, je parle d'inaction et de... Voilà.

0: Il faut qu'on lutte encore. Donc merci en tout cas d'avoir été là sur cette étape de Je Évidemment. T'accuse il y a quelques mois.
1: Évidemment. Et la question qui en découle, c'est aussi que du coup, c'était la première chanson que tu dévoilais de cet album, Millennium. Tiens d'ailleurs, écoutons quelques notes de la chanson-titre. À la recherche.

0: Millennium. Alors, c'est encore une fois pas une chanson qui nous caresse dans le sens du poil, comme je t'accuse en fait. Alors, c'est un autre niveau. Mais à aucun moment, t'es là pour dire aux gens « Mais non, ça va, c'est pas si moche !» Non, le monde est moche, tu fais pas des chansons moches, tu fais des chansons belles.
1: Non, mais c'est vrai. C'est vrai, il y a un peu ça chez moi, je pense, depuis le début. Hein. Je décris le monde dans sa réalité. J'ai souvent quand même tendance à peut-être souligner un peu plus les travers. Mais je crois que dans cet album, à la fin, alors je décris le monde, il est un peu sombre parfois, mais je crois que j'y mets quand même une lueur d'espoir, tu vois. Oui. Après, on m'a dit l'autre fois, Suzanne, qu'est-ce qu'on doit retenir dans tes chansons? Est-ce que c'est premier degré, second degré? Non, j'avoue, je suis une meuf un peu premier degré. Faut dire ce qui est, tu vois.
0: Ça fait du bien. En même temps, avec le deuxième degré, on fait passer des saloperies pour des trucs drôles.
1: Oui, c'est vrai. Bon, il y a des chansons un peu plus légères, tu vois, dans Champagne, on va dire que c'est un peu plus léger. Je rigole de nos rapports humains, etc. Mais en général, c'est vrai que je peux être un peu dans des sujets un peu touchy ou tabou, un peu cash, ou un peu des trucs dont on veut pas trop entendre parler, quoi.
0: Mais tu traites ça avec réalisme. Et en fait, ce qui est drôle, c'est que on est dans la patrie des chanteuses. Il y a toute une époque de chanteuses qu'on appelait les chanteuses réalistes, ne serait-ce que Pia, tu vois, et que tu aimes d'ailleurs.
1: Que j'adore, enfin qui m'a éduquée même, je pense. Avant Piaf, il y avait Fréhel. Je peux parler aussi de Brel, enfin de tous ces chanteurs en tout cas qui décrivaient un peu leur époque au moment où ils la vivaient. Donc moi, j'ai l'impression d'être un peu ce style de chanteuse en tout cas dans cette famille-là.
0: Et d'auteur, et d'autrice.
1: Ouais. Je suis arrivée en disant en 2020 que j'étais une conteuse d'histoires vraies. Je crois que ça a pas trop changé parce que c'est un peu mon essence finalement d'évoluer dans ce monde et de m'aider avec des chansons quand je me pose un peu des questions, quand j'ai des remarques à faire. Si je peux donner mon avis en étant une femme, parfois notre avis n'est pas toujours le bienvenu. En tout cas, moi, je le donne en chanson, je me permets, j'ose le donner et voilà, peut-être que certains s'y retrouveront.
0: Je pense que vous vous retrouverez dans des chansons comme Marche ou rêve.

0: passera tout à l'heure en entier cette chanson, mais c'était pour dire que oui, il y a de l'espoir dans ce disque. Bien sûr que la vie peut être laide et le monde un peu moche, mais l'espoir, il est là. C'est pas du tout un album désespéré, Millennium.
1: Ah non, pas du tout. Je pense que c'est pas un album qui est plombant.
0: Non.
1: Non. Franchement, je crois pas. Je crois qu'il y a, et puis les gens, là, j'ai eu quelques personnes qui l'ont écouté. Déjà, j'ai eu des retours. Donc, il y a plus le mot empowerment. Désolé pour l'accent, mais vraiment l'énergie de plutôt se dire, OK, on va changer ça. Enfin, tu vois, il y a quand même cette envie d'avancer. Et d'ailleurs, Millennium, ça veut dire nouvelle ère, commençant par un changement, par une mutation. Et je crois qu'aujourd'hui, on a envie de changement, on a besoin de tout ça. Donc, c'est plus du vers l'avant que stagnons tous ensemble.
0: C'est ça. Alors, allons vers l'avant de cet album dans lequel nous allons nous balader. Puis tu vas nous raconter un petit peu comment il est né. Mais commençons par écouter une chanson qui s'appelle « Lendemain de fête » où donc tu compares le monde, notre monde, celui dans lequel on vit tous là en ce moment. Tu dis qu'il ressemble à un lendemain de fête. Donc ça veut dire qu'il a le maquillage qui a un peu coulé, mais il a quand même passé des bons moments.
1: Ouais, petite gueule de bois quoi. Enfin, nous on arrive au moment, tu sais, où la fête est un peu finie.
0: Oui,
1: les confettis sont collé un peu au sol.
0: Et les gens, ils te disent « Ah, mais c'était super !»
1: Et c'était génial.
0: Avant.
1: Et, ouais, et tu vois, la lumière qui s'allume, on a tous des gueules un peu difficiles. Enfin, c'est, j'ai l'impression que notre génération, en tout cas, les générations qui arrivent là, c'est un peu cette ambiance-là, parfois. Il n'y a pas que, mais c'est un peu ça, ouais.
0: Le monde ressemble à un lendemain de fête. C'est très bien trouvé. C'est signé Suzanne sur son nouvel album, Millennium.

0: Elle s'appelle Suzanne et elle est de retour. C'est une excellente nouvelle. Troisième album, Millennium, il est sorti vendredi. Est-ce que ça a été une fabrication qui s'est faite dans le calme, qui a pris son temps? Est-ce que Millennium, au contraire, c'est un bébé que tu as balancé dans tous les sens? Comment ça s'est passé?
1: Ah, c'est sacré question, parce que un album, je pense que chez d'autres artistes, je sais pas, mais en tout cas chez moi, c'est une espèce de BO de ma vie, enfin du moment, quoi. Il y a toujours il m'accompagne dans une période de ma vie. Là cet album là il est arrivé, j'avais fait 450 dates sur les premiers albums, c'était génial, c'était super, mais je sentais qu'il fallait que je me reconnecte à la vraie vie, tu vois. Tout à l'heure, ouais, on parlait du fait que je sois une chanteuse réaliste. La tournée, c'est pas vraiment la vraie vie. J'adore ça. Je suis une accro de la scène et il a fallu un petit sevrage. Ouais. Vraiment, j'ai appelé mon tourneur et j'ai dit
0: ta vie à toi.
1: Ouais, je lui ai dit il faut que j'aille voir le monde en fait pour écrire des chansons, parce que c'est ça que je suis aussi, une autrice. Je suis pas que sur scène, donc il faut que j'arrive à me nourrir des conversations, des gens, etc. Mon premier album, je l'ai écrit en étant serveuse, ouais, en regardant des gens que je servais. Enfin, il y avait quand même beaucoup ce rapport à l'autre, au monde. Donc, j'ai beaucoup marché dans Paris. Tu vois, deux jours après la tournée, je me suis retrouvée dans mon canap j'ai la redescente et je me laisse aller dans cette redescente qui était. Voilà, j'avais pas trop envie. Soit je continuais à m'accrocher à mon truc, à ma musique intérieure. Et je me suis dit, cette musique intérieure, j'ai envie de continuer de la chercher, de la mettre dans des enceintes la créer, quoi. Donc je suis allée très vite dans un studio, j'ai marché dans Paris, j'ai regardé les gens, j'ai fait la vraie vie, quoi. Ouais. Un peu, tu vois. Donc il part d'une urgence. Je dirais que ce bébé, il s'est écrit un peu parfois avec évidence, parfois avec un peu de souffrance. Ça a été un long marathon d'un an et demi où j'ai essayé d'avoir de la discipline aussi, tu vois, pas me cantonner à juste là j'ai envie, là j'ai pas envie.
0: Ouais. Te dire allez, je travaille.
1: Ouais, il y a du travail aussi, parfois il y a des chansons qui te tombent dessus. Enfin, il y a des moments un peu d'évidence, il faut savoir les prendre, etc. Mais il y a aussi beaucoup de je m'investis entièrement dans cet album, parce que pour moi l'écriture, elle est pas que qu'au moment où on écrit une chanson, elle est quand on écoute les autres, elle est quand on regarde un paysage, elle est partout en fait.
0: Ouais, quand tu te reposes après.
1: Ouais, quand tu te reposes, ouais, faut être attentif. Tu vois, quand t'écris un album, faut être attentif à faut vivre un peu en pleine conscience, je trouve. Et ça peut être fatigant, on dirait pas comme ça. Moi, je le crois. Mais t'es toujours un peu embourbé. Parfois, les gens me parlent quand je suis dans ma vie sociale et je suis pas là. En fait, je suis là, mais je suis pas là. C'est détestable pour les gens qui sont autour. Non, mais c'est vrai.
0: Alors, aux proches de Suzanne, ça y est, il est sorti le disque.
1: Non, mais là, c'est bon, je suis là, je suis présente. Tu vois, je suis pas avec deux phrases ou une image, un machin, ou un truc que j'ai entendu tout à l'heure et qui devient une espèce de fil à tirer. Bon, bref.
0: Super. Il y a des trouvailles sur ce disque. Tu l'évoquais tout à l'heure. Il y a même de l'humour avec champagne.
1: Ouais.

0: En tout cas, j'ai de l'anxiété sociale, je le cache pas. Et c'est une vraie angoisse quand j'entre quelque part et qu'il y a beaucoup de bises à faire. Voilà.
1: Mais l'écriture, je voulais vraiment qu'on écoute le premier couplet parce que, mince quand même. Non, mais il y a quelque chose. Alors tu te dis, oui, ça pourrait être même un synopsis d'un film, quoi. Qu'est-ce qui va se passer après?
0: Ouais, c'est vrai. Bah, y a un peu ce truc-là parce que cette chanson-là, je cache pas. Et désolée pour mes amis qui m'ont accompagné au dernier réveillon, mais elle a, enfin, tu vois, dans mes notes, elle a démarré un 31 décembre, quoi. Ouais. Justement, dans ces soirées-là où on est censé ne pas parler des choses qui fâchent, être dans un truc un peu de surface et tout est génial. Mais moi, j'aime bien me moquer un peu de ce genre de moments, même si j'aime bien en profiter aussi, tu vois. Ouais. Mais bon, ça me fait un peu doucement rire parce que demain, bah, la vie reprend, les bad news reprennent et bonne année. Hey, champagne.
1: Et chin-chin, évidemment.
0: Eh oui.
1: Les choses qui fâchent, évidemment, t'aimes en parler, t'aimes les chanter aussi. Ouais. Et puis, bah, pour que les choses changent, c'est en tout cas l'effet que ça m'a fait, la chanson Au grand jour.

0: au grand jour, c'est encore pas évident pour tout un tas de couples qui soient pas hétérosexuels ou pas blancs, par exemple, aussi des couples multiculturels. Il y a comme ça des gens, effectivement, pour qui c'est un danger de se tenir la main dans la rue. T'en as déjà parlé de ça dans d'autres chansons. C'est un sujet qui tient très très à cœur, ça. Que l'amour puisse pas... C'est un truc aussi innocent que l'amour.
1: Bah ouais, je pense que l'amour c'est quand même quelque chose qui est sûrement plus immense que nous. C'est quand même ce qui nous permet de lutter contre la haine. Après tout, l'amour. Donc les humains, on a besoin d'amour. Donc je comprends pas pourquoi certains humains n'auraient pas droit à l'amour. Comme tu le disais, ça là, peut-être que moi je parle plus précisément de mon cas. Je suis homo. Quand j'ai aimé ma première copine qui est d'ailleurs ma femme aujourd'hui, j'ai eu honte. Donc c'est pas normal de ressentir de la honte quand on aime. Et je me dis bon.
0: Et de la peur.
1: Ouais, de la peur aussi, de la honte, de la peur. Je rappelle quand même que dans certains pays aujourd'hui, des homos peuvent aller en thérapie de conversion ou enfin il y a la peine de mort. Enfin, ouais. Voilà, on parle de ça quand même. Donc là, moi, je parle du fait de pouvoir s'aimer. Donc voilà, c'est un acte militant de pouvoir s'aimer. Je crois encore aujourd'hui. Il y a quelques années, j'en avais parlé sur mes réseaux. J'étais en vacances dans le sud de la France et dans un petit village. Et rarement je tiens la main d'Anouk, mais là je l'ai tenue et il y a un mec qui a dit à sa femme, hein, elles ont même pas honte de s'afficher. Et je pense que au grand jour, ce mot s'afficher, ça m'a ramené au fait que moi j'avais jamais trop pu montrer en fait quand j'aimais. Donc voilà, j'écris cette chanson. Je pense que c'est un peu une réaction aussi à cet épisode de ma vie. Et si effectivement cette chanson peut parler aux couples qui sont dans qui pensent être dans l'impossibilité de s'aimer, des couples qui ne seraient pas de la même culture ou enfin voilà, en tout cas qui sentent qu'il y a des injonctions autour de leur amour, faites tout péter, affichez-vous et aimez-vous, quoi. C'est ce que je dis dans cette chanson, ouais.
0: Et tu le dis avec beaucoup beaucoup de délicatesse et beaucoup de force aussi, tout comme quand tu invites Youssoupha sur cette chanson-là. J'aime parler

0: que moi, Suzanne, avec Youssoupha. C'est une chanson qui aborde, oui, pour le coup, enfin qui parle. Là, j'ai passé un moment où on t'entend seul, puis ensuite avec Youssoupha, mais c'est une chanson qui parle de sujets très durs, aussi une chanson qu'on pourrait qualifier de féministe.
1: Ouais.
0: Suzanne.
1: Ouais.
0: C'est fou, ça fait du bien de le dire.
2: Non, ça fait du bien de le dire. Et une chanson, en tout cas, où j'ai quelqu'un d'autre qui prend la parole. J'ai un grand auteur,
0: ouais.
2: Un artiste que j'ai toujours écouté, qui je trouve sait parler des femmes en étant à sa place d'homme. Quand j'entends Dieu est grande, quand j'entends Gigi, tu vois, sur son dernier album. Enfin, voilà, moi, quand
0: cette
2: j'entends
0: chanson,
2: un homme.
0: Ah non,

0: Youssoupha, il sait faire les chansons d'amour.
1: Non, il sait faire. En tout cas, il sait parler à sa fille, il sait parler à sa femme. C'est, tu vois, c'est bien. Et je pense que Youssoupha sait parler à tout plein d'autres femmes.
2: Ouais.
1: Aux hommes aussi. Et je pense qu'on a besoin d'alliés dans nos, dans le féminisme. Il n'y a pas que les femmes qui sont féministes. Donc merci à Youssoupha de s'être joint à moi sur cette chanson. Moi, ça a été une vraie claque de le voir arriver dans le studio et de répondre à ce couplet que j'avais posé. Et j'ai hâte de, ouais, de partager des moments avec lui. Et j'espère que les gens connaîtront un peu ce refrain, quoi.
2: Ah ouais, moi je pense que ça va parler à beaucoup de monde. Alors après, on parle des ennemis extérieurs, mais parfois, vous le savez bien, les amis, notre meilleur ennemi, c'est nous-mêmes. Je pense à la chanson Dégaine.
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0: intéressant, c'est que tu emploies le tu. Alors, c'est pas du tout la première fois. Hein. Depuis Toy Toy, depuis ton premier album, il y a des chansons où tu t'adresses à des gens où, en leur disant tu fais ça, tu ressens ça, moi je suis là, je peux t'aider, etc. Mais là, sur Dégaine, est-ce que ça implique que toi, t'as pas ce problème-là, t'en es sorti justement de cette petite voix intérieure qui dit t'es moche, t'es molle, tes cheveux ça va pas, t'as eu tes dents, ce genre de truc.
1: J'aimerais en être sortie, mais je te cache pas que bon, j'ai pas encore fait de séance chez le psy par rapport à ça, mais je pense que ce tu est souvent adressé à moi-même. comme un espèce de mantra ou qu'est-ce qu'elle a ta tête. En fait, j'ai l'impression d'être presque cet ennemi qui me parle dans la glace.
0: Ouais. Alors ceci dit, c'est efficace parce que nous, on le prend pour nous et donc ça nous fait du bien. Mais je me demandais, où était ce tu pour toi?
1: Bah, ce tu, moi, je pense que c'est un énorme jeu, quoi, en fait.
0: C'est un énorme jeu.
1: C'est un énorme jeu. Je me parle un peu à moi-même et je me dis, voilà, tu sais, c'est ces jours-là où tu te croises dans la glace et dès le matin, c'est un peu dur, t'as du mal à t'accepter. Je le dis, souvent, on est notre pire ennemi, on a peur du regard des autres, mais déjà, le regard qu'on porte sur soi-même, parfois, il est encore plus dur que ce que les gens, tu vois, souvent, c'est les autres au cours, ils disent, oh, mais t'es dur avec toi-même. Finalement, c'est pas les autres qui sont si durs. Donc voilà, j'essaye de m'en rappeler parfois et de me dire que, voilà, faut s'accepter comme on est. C'est une phrase un peu bateau, un peu facile, mais je pense qu'on a tous cette quête-là quand même de se sentir bien dans nos pompes et voilà, le plus de jours possible dans l'année, des jours avec plutôt que les jours sans, quoi.
0: C'est ça.

0: Eh, Suzanne, bravo.
1: Non, merci, Émilie.
2: Eh, incroyable, cette chanson.
1: Merci beaucoup.
2: Difficile ou pas?
1: Ça n'a pas été une des plus difficiles. Je pense que c'est une chanson qui est en moi depuis un bon moment, tu vois. Je pense que depuis que je suis gamine, hein, je le dis dans cette chanson, en fait, hein, très clairement. La première fois où ma mère m'a emmenée dans un magasin pour choisir des vêtements, j'ai compris déjà que je me poserais beaucoup de questions sur ma féminité, sur mon genre, sur qu'il y avait quand même beaucoup de poids autour de ça. J'aimais pas trop le rose, j'aimais pas trop les robes parce que j'aimais bien jouer, en fait. J'aimais bien courir après un ballon, mais apparemment, ça non plus, c'était pas vraiment quelque chose de très... féminin apparemment. Donc moi j'adore être une femme et j'ai toujours ressenti qu'on me mettait beaucoup de pression à comment l'être. Je trouve que ces dernières années on a de plus en plus de modèles entre guillemets. On voit des femmes, chacune est unique, mais chacune peut être vraiment elle-même. Voilà, moi je suis une nana qui met des pantalons, mais qui aime bien mettre du make-up aussi. Enfin, chacune a sa sauce, quoi. Et cette virilité, alors j'en reviens aussi à ça, viril, je me suis permise de rajouter un E parce que je suis allée lire la définition un jour et ça veut dire forte, fort, puissant, courageux. Moi, je trouve que toutes les femmes qui sont autour de moi, je parle même pas que de moi-même, je parle des femmes dans le monde même, avec ce qu'on subit dans nos vies, je pense qu'on est forte, courageuse, assez puissante. Donc voilà, j'avais envie d'associer cette virilité à la féminité, finalement, parce que je trouve qu'elle est souvent associée à cette masculinité toxique, dominatrice, etc. Et en fait, il y a plein de femmes qui sont viriles si on va dans la définition du mot viril.
2: Viril.
1: Ouais, on l'est toutes, quoi.
2: On l'est toutes. Suzanne, je sais pas si je t'ai dit assez tout le bien que je pense de ce disque, mais vraiment bravo. Je trouve que c'est une pépite. Je me demande, quand tu le préparais, quand tu l'écrivais, etc., est-ce que tu pensais à nous qui allions l'écouter des mois et des mois après? Est-ce que tu demandais si on était toujours là, si on pensait toujours à toi? Je me demande toujours si les artistes font ça ou bien s'ils restent dans une bulle créatrice.
1: J'ai essayé de pas trop penser à vous. Parce que je l'ai déjà eu fait et je crois que ma musique empathie.
2: Ouais.
1: Je dois pas être la seule. Mais effectivement, quand on commence à se poser la question de est-ce que je peux dire ça, est-ce que les gens vont apprécier que je dis ça, est-ce que je crois qu'on perd de l'authenticité et de la sincérité aussi. Donc j'ai fait au maximum pour non pas trop penser à vous. Okay. J'ai pas pensé en tout cas à ce qu'on pouvait en penser ou. Je me suis permise parce que c'était un disque où j'avais envie de tout dire, parce que tu vois sur le disque d'avant, je sors Clit Is Good, c'est une chanson qui parlait de plaisir féminin qui a tout de suite été censurée.
2: Oui.
1: Donc ça aurait pu me m'effrayer un peu pour la suite et me dire bon, je vais plus aller dans des sujets qui parlent des femmes ou des sujets un peu touchy, etc. Et finalement, tu vois, je me suis permise d'écrire Je t'accuse parce que j'en avais besoin. J'ai écrit toutes ces chansons qui ont dit souvent de moi que je suis engagée. Moi, j'ai pas l'impression d'être engagée, j'ai l'impression de vivre avec mon monde et qu'aujourd'hui, on est un peu dans l'urgence de plein de choses. Donc, ouais. On sent que c'est des chansons que j'écris sous le coup de l'urgence, je trouve, finalement. Donc non, j'ai pas le temps de penser à vous parce que j'avais des trucs à dire, à raconter dans ce truc-là, quoi.
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2: C'est un nouvel album, je le disais tout à l'heure en te croisant dans le couloir, qui est d'une richesse telle que j'étais bien embêtée de savoir par où le prendre pour le présenter à celles et ceux qui
7: merci,
2: nous écoutent.
7: Merci.
2: Est-ce que toi, quand tu l'as écrit, sachant que tu as 30 ans de création derrière toi, mais tu avais quand même une petite pause de 6-7 ans depuis ton dernier album, est-ce que toi aussi tu étais un peu embêtée de savoir dans quel sens il fallait le prendre ?
7: Bien sûr, c'est pour ça que j'ai peut-être enregistré le double en maquette, qu'il y a eu beaucoup de discussions et qu'après je m'en suis tenu à l'équipe, à l'avis de l'équipe, aux sensations de l'équipe, parce que je ne savais plus.
2: Tu savais plus ?
7: Non, je ne savais plus.
2: Ça doit être extrêmement déroutant de ne pas savoir, quand est-ce qu'on est chef d'équipe, normalement on tranche, on décide et on sait.
7: Ben, chef d'équipe doit être bien entouré.
2: Oui, voilà.
7: Parce qu'il y a des moments où forcément on ne sait plus où est le bateau. Et on s'en fie à l'émotion. Voilà. Tant qu'il y a un peu d'émotion, qu'on a assez de ressources pour ressentir quelque chose, c'est qu'on n'est pas loin de la bonne voie.
2: Alors, je suis contente parce que c'est par l'émotion que j'ai décidé d'attaquer cet album, La Hauteur de la Lune. Tu as de très très belles chansons, de très belles phrases, de très belles punchlines autour du fait d'être père.
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2: Les cadeaux faits main avec les pieds, mais c'est tellement génial, c'est tellement ça. Ça s'appelle La Fête des Pères, avec cette guitare qui est à la fois délicate, très lyrique comme ça. Et j'avais envie de commencer là-dessus parce que il y a beaucoup de joie, beaucoup d'amour dans cet album, La Hauteur
7: oui,
2: de la Lune.
7: Oui.
2: Je voulais savoir à quel point ça t'a changé la paternité, à quel point ça a changé l'homme que tu es, l'artiste que tu es.

0: je suis en perpétuelle recherche sur l'amour.
1: Ouais.
0: Et par divers chemins. Mais avoir un enfant, je pense que ça donne une idée de ce que c'est que l'amour infini. L'amour sans contrepartie. Ouais. Avec cette responsabilité affective qui vous tombe dessus, qui que vous soyez. Et je dirais que ça a changé ça. C'est-à-dire que, voilà, on s'aime et c'est tout.
1: Ouais.
0: Et pouvoir conserver ça avec les années est un privilège qui n'est pas à tout le monde.
1: Alors c'est un privilège, mais c'est un peu comme Superman, hein, grand pouvoir, grande responsabilité. Quand on est parent, on en a sur les épaules.
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1: Que tu dis dans Cosmos, si les parents ne faisaient pas d'erreur, dans 20 ans, les enfants aimeraient les leurs.
0: Oui.
1: Ça m'a fait penser à des recherches qui sont effectuées en ce moment en génétique, où on voit que les descendants, les générations, 3 générations, 4 générations après un grand traumatisme, donc ça peut être l'esclavage, ça peut être la Shoah, ça peut être comme ça des grands traumatismes vécus par des peuples, ça change la génétique des descendants.
0: Oui.
1: Est-ce que tu as pensé à ça en écrivant Cosmos ? Oui, tout à fait.
0: Je parle de Cosmos pour... faire part du fait qu'il faut réaliser la taille, notre taille dans cet univers.
1: Ouais.
0: Et donc parler du cosmos, voilà, nous rend infiniment petits.
1: Ouais.
0: Bah, déjà d'une. Et puis, lorsque l'on sait qu'on descend de quelqu'un qui descend de quelqu'un qui descend de quelqu'un jusqu'au début de l'humanité, il faut savoir qu'on a un héritage très très lourd. Ah, c'est-à-dire, tu parlais tout à l'heure de la Shoah. Moi, je suis en train de beaucoup lire là-dessus. J'avais vu une interview de Moshe Zif, qui est un chercheur, qui avait peur de prendre l'avion, qui avait peur des chiens, qui avait peur des policiers, alors qu'il n'a jamais connu de guerre, juste parce que ses parents avaient vécu la Shoah. Et donc, c'est pour essayer de prendre conscience de notre être, voilà, et que ça remonte à loin. Voilà, oui, c'est vrai, le transgénérationnel, et à creuser là-dedans, on peut trouver beaucoup de solutions, je pense.
1: Ouais, et dans la même veine, il y a aussi ce que tu creuses dans le titre, Plus loin que soi.
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0: dommage tout ça en fait.
1: Merci. Bah oui, non, je veux dire, aujourd'hui, le monde est dans une situation un peu compliquée. Alors, moi j'ai choisi de faire une petite proposition simple, mm-hmm. avec un peu de lumière.
0: Oui.
1: Voilà, juste pour faire la différence et apporter autre chose.
0: Mais c'est un choix politique, je veux dire, choisir la joie ou la beauté ou la lumière, c'est peut-être pas le plus évident.
1: C'est presque subversif, je dirais.
0: Ben oui.
1: Ouais. Parce que
0: l'époque étant tellement torturée.
1: Bah, tellement sombre que même en apportant, en proposant du bien, on peut passer pour quelqu'un de niais.
0: Oui.
1: C'est fou, on en est arrivé là. Donc c'est encore plus urgent.

0: la hauteur de la Lune. Oui, c'est comme la taille du cosmos.
1: Exactement.
0: Ça nous fait sentir petit, ça fait du bien,
1: c'est approximatif.
0: En fait. Exactement. Alors, c'est dingue, cette chanson, on en ressort voilà, plein de lumière, alors qu'il y a quand même un champ lexical d'une violence terrible, de racisme, de conflit, de suicide, de divorce. C'est magique, ça, d'avoir fait ça, Oxmo.
1: J'y suis arrivé. Ouais. J'y suis arrivé à évoquer certaines choses qu'il faudrait régler pour être un peu mieux.
0: Ouais.
1: Et se rappeler au refrain que l'important, c'est qu'on soit ensemble, quoi.
0: Et ça commence par un petit geste.
1: Ouais.
0: Voilà, c'est des trucs basiques. Comme dit Orelsan, voilà, c'est simple, basique, mais les gars, on va rappeler les bases, histoire qu'on arrive quand même à tous vivre ensemble. C'est un truc qui te tracasse, ça, l'idée de te dire qu'on puisse tous vivre ensemble, qu'on arrive à faire société. Là, tu vois, je sais pas, je repensais, là, dans quelques jours, c'est les 10 ans des attentats du Bataclan. Est-ce qu'il y a un truc qui est pété et qu'on doit réparer?
1: Ben, ça m'a longtemps tracassé. Puis, je me suis rendu à l'évidence que nous sommes tellement submergés, préoccupés, perdus. Enfin, si on additionne tout ce qui provoque, tout ce qui est la somme de toute la somme qui nous fait arriver à ce chaos,
0: ouais.
1: On peut comprendre. On
0: ouais.
1: peut comprendre que les gens n'aient pas la meilleure attitude parce qu'ils sont gouvernés par la peur. Et que une fois qu'on est sous la peur, il y a plus rien de rationnel. Et donc, je suis patient et j'essaie de proposer un peu de lumière en attendant.
0: Mais alors pourquoi tu dis que c'est le dernier? Bon sang, ça fait du bien à tout le monde.
1: C'est le dernier parce que je le sens. Oui, je le sens parce que les temps changent, nos besoins aussi, nos ressources aussi, nos visions. Et puis j'ai envie de partir sur des choses vraiment en nombre.
0: Donc en fait, c'est le format album
1: oui.
0: traditionnel
1: oui.
0: qui est terminé.
1: Oui.
0: Pour toi, avec celui-là, avec La Hauteur de la Lune, mais tu vas continuer à faire de la musique.
1: C'est vital.
0: Ah, mais je suis extrêmement rassurée.
1: Mais tant mieux.
0: J'avais une petite angoisse. Ça va mieux, ça y est.
1: Tant mieux. Bah, merci.
0: Je suis détendue, monsieur
1: merci
0: Puccino.
1: Merci de me le rappeler.
0: Oui, surtout qu'on a besoin d'artistes comme Oxmo qui savent raconter des histoires. Imaginez un film en 3 minutes. Ah, ben il y a un paquet de réalisateurs qui aimeraient bien y arriver. Oxmo, lui, il y arrive. Il y a un exercice de style absolument incroyable sur cet album. C'est la chanson Glock.
1: Ah oui.
0: Le narrateur est un flingue. Le flingue d'un flic qui va malheureusement changer de propriétaire.
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0: chambé. On raconte pas la fin de l'histoire, mais on est dans une tension terrible pendant toute cette chanson. Quelle idée de faire parler un Glock?
1: C'est inspiré d'un artiste new-yorkais que j'adore qui s'appelle Nas.
0: Ouais.
1: Il avait fait une chanson qui s'appelait I Gave You Power et qui raconte, qui personnalisait donc un pistolet.
0: Ouais.
1: Et j'ai décidé de réadapter ce morceau que j'adorais afin d'aborder un sujet qui m'attriste profondément. Voilà, à savoir les RICS.
0: Ouais, ouais, ouais. Et les bandes entre elles.
1: Oui, ça, qui sont souvent des jeunes, très jeunes.
0: Et c'est vraiment, faut que vous l'écoutiez, cette chanson. Je vous raconte pas la fin. Il y a des phrases, des trouvailles vraiment littéraires absolument incroyables. Mais voilà, Glock, ça fait partie des grands moments. Alors après, il y a de l'amour, de la sensualité, du sexe. Évidemment, dans un album d'Oxmo Puccino. Alors choisissez votre équipe. Il y a l'équipe, on va dire, amour, pièce de boulevard et consommation rapide et agréable.
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0: Ah, alors, le mari qui rentre pendant que vous tapez sa femme, très sympa. Très très sympa. Alors, c'est vraiment ça, c'est une pièce de boulevard, ça s'appelle Faut que je te raconte. Et la chanson Miroir, qui est 2 cm à l'heure, parce que tout ça peut être aussi extrêmement romantique en mode dégustation.
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0: m'entend sur le refrain.
1: Tout à fait.
0: Alors, c'est drôle, hein, ces chansons, je les ai mises ensemble parce que c'est les deux. On retrouve Oxmo au pieu. Mais c'est marrant, faut que je te raconte. Pareil, je veux pas vous raconter la fin, mais voilà. Imaginez-vous bien qu'il va s'en sortir de cette situation.
1: Il y a des climax.
0: Voilà, c'est ça, exactement. Il y a du suspense, des climax. Mais je vous annonce tout de suite, il a trop mal au dos, il va pas se cacher sous le lit. On va trouver autre chose. Non mais ça c'est quand même un talent particulier. Alors vous avez écrit, tu as écrit, je sais pas pourquoi je te dis vous, mais je peux te dire vous aussi, remarque, je sais pas.
1: Oui,
0: depuis le temps, oui. Dis-tu, t'as écrit des bouquins dans lesquels tu peux développer tes idées, mais là le défi de raconter justement une histoire, des péripéties, une résolution, tout ça en moins de 3 minutes,
1: je m'en amuse.
0: C'est un défi.
1: C'est un défi où j'espère égaler les petites histoires de comptoir.
0: Ouais.
1: Qui sont uniques et qui ne vivent qu'à travers les témoins qui étaient là et qu'on adore se répéter même tellement le raconter qu'on croirait y avoir été.
0: Oui.
1: Ah là, j'adore ces histoires-là et donc pouvoir le chanter pour moi c'est un morceau bonheur.
0: Alors il y en a une, je voulais pas parce qu'il fallait bien choisir hein, dans l'album d'Oxmo, il y a 17 tracks, je peux pas tout vous passer ce soir, mais il y a effectivement Intermezzo, une histoire de shopping et de bagarre qui est très bien racontée. Là, on est presque au comptoir et voilà, faut pas la rater. Il y a Solar qui est là aussi cet album Ne pas m'aimer. C'est le nom de la chanson que vous partagez ensemble. Vous avez vraiment des parcours parallèles tous les deux.
1: Tout à fait. Et il fait partie de mes références.
0: Ouais.
1: Donc, quand j'ai vu Solar arriver, ça m'a rassuré sur les possibilités où on pouvait pousser le rap en dehors des codes établis.
0: Bien sûr.
1: Toute part. Et donc, j'ai suivi sans cesse. Et c'est vrai que à chaque fois que j'avais l'âge qu'il avait à un moment donné, j'ai fait attention à ce que je faisais par rapport à Solar aussi.
0: Et tu lui as demandé des conseils ou pas forcément, c'était juste une observation plutôt ?
1: De l'observation.
0: Ouais.
1: De l'observation, et je l'ai beaucoup rencontré. Et donc c'était une observation parallèle à mes constatations physiques.
0: Ouais.
1: Voilà. Parce que tout le monde connaît des hauts et des bas. Et ce qui est beau, c'est de voir quelqu'un qui reste solide et lui-même malgré tout. Et ça m'a servi aussi.
0: Oxmo Puccino qui avait déclaré, donc après 7 ans sans album, « J'ouvre les guillemets, le doute m'a envahi, avais-je encore des choses à dire ?» Je ferme les guillemets et je réponds, pardon Oxmo, 17 tracks, 44 minutes, non seulement t'as des trucs à dire, mais en plus il n'y a pas de gras autour quoi. C'est des titres qui sont courts, qui vont vraiment tout de suite à l'essentiel, il n'y a pas de remplissage, t'avais énormément de trucs à dire.
1: Énormément, mais il fallait trouver comment le dire et le ton.
0: Ouais.
1: C'était pas évident, hein. C'est pour être entendu.
0: Ouais.
1: Voilà. C'est s'adapter à la façon dont on écoute la musique aujourd'hui, le temps qu'on lui donne, dans la multiplicité de propositions, tout ça a été étudié.
0: D'accord, donc c'est pour ça que les chansons sont plus courtes.
1: Aussi.
0: C'est parce que tu penses que on a peut-être un temps de concentration ou même de disponibilité qui est plus petit.
1: Bah c'est les chiffres, hein.
0: Ah c'est fou ça.
1: Lorsqu'on m'a montré le graphique qui démontre les écoutes d'un projet,
0: ouais.
1: C'est décroissant. Et je pense pas que ce soit en rapport avec la qualité du projet.
0: Non.
1: Donc on a pris ça en compte.
0: Ah, c'est super
1: aussi.
0: Intéressant.
1: Oui, oui. Tous les albums ont une courbe décroissante d'écoute.
0: D'accord.
1: Ouais.
0: Ah oui. Oh mon Dieu, c'est terrible. Bon, et à la fois, elles sont excellentes, hein, ces chansons.

0: vous les recommande. Voilà la hauteur de la Lune. J'ai remarqué quelque chose dans ces 17 titres et je trouve que t'es un peu jeune pour ça. Je voudrais qu'on en parle. Ça n'est pas de ton âge. Oxmo, tu as 51 ? 51 ans. Autrement dit, un gamin. Et alors, je trouve qu'il n'y a pas forcément de chansons qui sont dédiées à la mort, mais elles se baladent. Oui. Dans quelques chansons. T'as une chanson où tu fais de l'insomnie, et où dans les bras de Morphée, tu peux croiser la grande faucheuse. Ouais. Voilà. Ou le marchand de sable, j'avoue. Mais quand même, la faucheuse était là. Dans les meilleurs aussi, tu parles de ces meilleurs qui partent les premiers. On les aime jusqu'à ce qu'ils tombent. Et ils finissent adulés dans la tombe. Et puis il y a Si tu dois aussi, qui là, pour le coup, est vraiment une chanson qui s'adresse à quelqu'un qui part.
1: Oui.
0: Ça te préoccupe beaucoup la mort, c'est beaucoup dans ta vie parce que c'est pas de ton âge.
1: Ben, je ne sais pas vraiment. C'est une formule mathématique, une formule métaphysique peut-être.
0: Ouais.
1: C'est comment prendre conscience de la vie sans faire attention à la mort, sans se rappeler qu'on a un temps imparti et donc il faut pas rigoler avec ça. Et lorsque j'observe, je constate souvent qu'on ne donne pas à la vie la valeur qu'elle a. Et donc, toujours faire survoler la possibilité ou l'image de la fin, pour moi, c'est rappeler l'importance de la vie.
0: Alors, comme ça, ça va, c'est de ton âge.
1: Ça me rassure.
0: Ça me va. Cher Oxmo, depuis tes débuts, depuis 1997 et Mama Lova, tout le monde loue, alors oui, ta voix et ton écriture et ta plume et tout, mais toi, tu t'es pas concentré uniquement sur la musique, t'as voulu élargir un peu tes horizons, le ciné, la télé, les bouquins, un super podcast pour Arte Radio aussi. Par ailleurs, t'es ambassadeur de l'UNICEF, enfin voilà, tu fais beaucoup de choses. Est-ce que le fait d'abandonner après La Hauteur de la Lune le format album, ça va te permettre aussi de dégager du temps pour ces choses-là?
1: Parfaitement. Après, ce sera l'embarras du choix, mais c'est l'objectif d'exister à travers d'autres propositions artistiques et avec des gens fascinants, incroyables, comme j'en ai rencontré énormément au cours de ces années. Et avec lesquels un album ne me laisse pas le temps de travailler avec.
0: Ah oui, évidemment. Et croyez-moi que quand vous faites appel à Oxmo Puccino pour certains projets, vous n'êtes pas déçu du résultat. Je me souviens de Jour de gloire, qui était un album dans lequel des voix puissantes lisaient des textes tout aussi puissants. Et toi, Oxmo, tu lisais la lettre aux instituteurs de Jean Jaurès, une lettre qui date de 1888.
1: Vous tenez en vos mains l'intelligence et l'âme des enfants. Vous êtes responsable de la patrie. Les enfants qui vous sont confiés sont français. Ils doivent connaître la France, sa géographie et son histoire, son corps et son âme. Ils seront citoyens et ils doivent savoir ce qu'est une démocratie libre, quels droits leur confèrent, quels devoirs leur imposent la souveraineté de la nation.
0: Etc, etc. C'est une sublime lettre de Jean Jaurès. Ça, c'est le genre de projet où là, tu bondis hors de chez toi et tu files au studio.
1: J'ai un respect immense pour les instituteurs.
0: Ouais.
1: Parce que c'est eux qui prévoient l'avenir des citoyens.
0: Oui, c'est vrai.
1: Voilà, parce qu'ils ont tous eu enfants. Et donc, c'est rendre hommage à leur générosité, à leur don de soi. Vraiment. On ne les remercie pas assez.
0: Écoutez, ça, Jour de gloire, c'est et notamment la lettre aux instituteurs lue par Oxmo Puccino, c'est très très beau. T'es aussi sollicité, évidemment, alors par tout le rap français pour aller faire des feats sur certains morceaux, pas que le rap d'ailleurs. Hein. Bernard Lavilliers, Adamo, Benjamin Biolay, tu es allé chanter sur leurs albums. Et puis quand on fait un album hommage à Souchon, tu viens faire Poulailler Song.
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projet à côté de ce que tu fais en tant qu'Oxmo Puccino, mais qui a l'air important pour toi, parce que je crois que tu as passé beaucoup de temps avec eux sur le premier album, et sans doute ça arrivera aussi sur le deuxième, c'est la Momali.

0: Mathieu Chédid, Fatoumata Diawara, sur ce bal de Bamako, il y a tout un tas d'invités.
1: C'est familial.
0: Toi, voilà, vous êtes partis en tournée avec eux.
1: C'est familial.
0: Là, ils ont sorti un deuxième album.
1: Oui.
0: Et il y a un très beau duo, trio, avec Amadou et Mariam. Mmh. Ouais.
1: Amadou repose en paix.
0: Oui, on pense très fort à lui et à Mariam qui sort vendredi l'album L'amour à la folie, sans Amadou. Ouais.
1: Et qui sur scène, toujours aussi flamboyante,
0: ouais.
1: Que j'ai rencontré ce week-end, week-end dernier, oui. C'était émouvant.
0: Ouais, ça, c'est ces projets-là qu'on vient d'entendre, que ce soit des reprises, que ce soit la Momalie, que ce soit des choses voilà plus littéraires. Qu'est-ce qui te manque quand t'es à fond dans un album et qu'est-ce que tu vas retrouver peut-être après ta tournée l'année prochaine?
1: J'ai essayé d'y réfléchir, mais le moment est tellement intense,
0: oui.
1: Que j'essaye d'en profiter parce que si je me projette. Je sais pas où je vais atterrir et surtout je vais manquer de ressources pour apprivoiser ces moments qui arrivent.
0: Bien sûr.
1: Ouais. Mais non, c'est vrai que je me pose la question, mais elle s'en va vite.
0: Bon, très bien. En tout cas, bravo pour cette Hauteur de la Lune qui
1: Merci
0: est vraiment un bel album.
1: Accueil.
0: Il est super bien accueilli justement par les fans et par la presse et par tout le monde. C'est du grand Oxmo. Merci Monsieur Oxmo.
1: Très touché. Merci Émilie.
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2: Odem avec Amoureux.
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3: L'écomusée de Marquez est né en 1969, un village reconstitué, témoin de la vie à la campagne au 19e siècle, au cœur de la forêt des Landes, avec ses gens, ses métiers et son petit train. Notre guide, David Escarpite, chargé des expositions et de la recherche.
4: Le fameux petit train, bien sûr, qui est fondamental et qui est une pièce du dispositif essentiel. Alors, le petit train, c'est un vrai train. Hein. Donc, ce sont des locomotives du début du XXe siècle. Elles étaient à vapeur jusqu'en 2001. Puis maintenant, ce sont des locomotives actuellement diesel qui traînent des wagons également du début du XXe siècle qui viennent de l'Hérault. Ce sont des vrais wagons hein, du début du XXe siècle qui sont classés. Et ce petit train, c'est un tronçon de 3 km et quelques de l'ancienne voie ferrée Sabre Mimizan, qui a fermé en 69 et rouvert en 69, puisqu'en fait, je crois qu'elle a fermé à l'été. Et dès le mois de septembre, elle était rouverte sous la forme d'un chemin de fer associatif qui a été monté, qui continue de fonctionner. Donc ce petit train est censé vous faire passer du monde civil du 21e siècle à un autre monde, par un phénomène de... C'est un des effets recherchés, un phénomène de bulle. Vous arrivez dans un autre... Vous sortez du train, après 3 km de périple très très lent, donc il faut une grosse dizaine de minutes, vous arrivez dans un autre monde. Il y a une immersion qui est faite. On ne peut pas accéder à Marquez, en théorie, autrement que par le petit train. Donc c'est vraiment un endroit qui est voulu comme étant une bulle à laquelle on accède par une espèce de machine à remonter le temps. C'est l'idée de base qui est le petit train.
3: Quand on en descend du train, dans quel monde se retrouve-t-on ?
4: Eh bien, vous retrouvez sur un quartier qui, de par sa physionomie, représente ce qu'était la Lande traditionnelle. Alors, on a l'habitude de mettre des dates. Il n'y a pas vraiment de date pour Marquez, parce qu'il y a le train, c'est 1890. Il y a des évocations d'activités plus anciennes. Vous vous trouvez, en gros, au temps de Félix Arnaudin, si vous voulez, dans une représentation de la société landaise traditionnelle, avec des maisons de type traditionnel, c'est-à-dire local, en bois et en torchis et en brande, avec des gens qui, de par leur vêtements, représentent le mode de vie traditionnel, des savoir-faire traditionnels, des représentations de pratiques comme la vannerie, un berger sur les chasses, qui est aussi musicien en général. Puis il y a aussi des choses du 21e siècle, il y a deux restaurants, enfin un restaurant, des buvettes, etc. C'est-à-dire que c'est une sorte d'immersion dans un espace qui évoque le monde de la Lande traditionnelle dans ses pratiques.
3: Au cœur du parc régional de Gascogne, Marquez est labellisé réserve étoilée. À Marquez, on observe les comètes, vous le saviez. Tout sur l'écomusée de Marquez, marquez.fr. 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
5: Me voilà devant le gymnase Honoré et Jean Fleury, quartier Coubertin, quoi. Alors, il y a les gars de la ville là qui sont en train de nettoyer tout ça, les rues. Bon, je vais aller les embêter un petit peu, peut-être même essayer de conduire, aller savoir, sur un malentendu. Bonjour, je voulais savoir si je peux monter avec vous pour voir comment ça marche, votre petite machine.
6: On n'a vraiment pas le droit.
5: On a juste un petit tour.
6: Si vous voulez. Oui, ok, d'accord.
5: Merci. Le volant est à droite.
6: Oui, quand on n'est pas habitué, ça fait drôle la première fois en fait.
5: Eh ben, il faudrait aller conduire en Angleterre.
6: Oui.
5: Comment ça marche, cette affaire ?
6: C'est un joystick, c'est-à-dire qu'on fait descendre le joystick, les balais descendent, la machine démarre, on passe la vitesse 1, et puis voilà.
5: Alors, les balais, ils nettoient, donc ça envoie de l'eau et tout.
6: Ça envoie de l'eau, puis après... ça ramasse toute la merde, si on peut dire comme ça, oui.
5: Voilà. Et ça la met où, toute la merde ?
6: Ça la met dans la... Il y a une cuve à l'intérieur, ça la met tout à l'intérieur, et après, quand on fait de matinée, on va vider.
5: Vous la videz où ?
6: On la vide au jardin, le coq. Il y a une benne affrétée exprès pour...
5: Ah, d'accord.
6: Voilà.
5: Vous êtes en train de faire un gros bouchon.
6: Mais c'est le service public. Mais après, c'est les premiers à être contents quand c'est propre.
5: Je peux conduire ?
6: Non.
5: Eh bien, il y a une autre petite voiturette. Tiens, on va aller le voir.
7: Bonjour.
5: Ah, c'est pas la même que celle de Jocelyn ?
7: Non, parce que lui, c'est une balayeuse et nous, c'est une labeuse. Et il passe derrière nous.
5: Ah, ça y est, j'ai compris le truc. Je peux conduire ?
7: Ah non, là, je peux pas, là.
5: Il y a un degré de conducteur. Il y a des conducteurs qui conduisent les balayeuses et les autres qui conduisent les laveuses.
7: Oui, parce que là, il faut passer un cassesse. Parce que pour une balayeuse, il faut le poids lourd et voilà.
5: Bon, Fabrice, il paraît que c'est vous le rigolo de la bande.
8: Peut-être. Vaut mieux rire au boulot que ça la gueule.
5: Moi, quand on a un Karcher comme ça dans les mains, on n'a pas envie parfois de donner un petit coup de Karcher de temps en temps, de faire blagues, quoi.
0: On n'a pas trop le temps.
5: Bon, une petite blague vite fait sur un passant. Tu peux essayer?
0: Non.
5: Non. J'ai essayé de conduire, mais personne ne veut me prêter son matériel.
0: Non, c'est interdit.
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8: Bonjour Médéric Gasquet-Cérus.
9: Bonjour Philippe, bonjour tout le monde.
8: Notre linguiste marseillais, Médé, vous avez un joli menu à nous proposer aujourd'hui.
9: Ah oui, il y a quelques semaines, on a beaucoup parlé de ce chiffre, vous vous souvenez. Les trois quarts des établissements de restauration du 15e arrondissement de Marseille sont des fast-food.
8: Ouais.
9: Ce qui pose bien sûr plein de questions, et notamment en termes de vie de quartier, de sociabilité et d'économie, et bien sûr de santé, car on est ce que l'on mange. Et souvent, ce que l'on mange, ben, c'est pas bon. Pas bon au goût, mais surtout pas bon pour la santé. Colorants, additifs, sorbate de trompation, acide trichydrique, j'invente, trucs en tox ou plastoc, plats réchauffés dans des barquettas au goût fadas. On trouve ça dans certains fast-foods, bien sûr, mais pas tous, mais ne pas tout confondre, mais aussi dans beaucoup de cantines où vont manger les minots, dans les rayons de supermarché, mais aussi dans la restauration collective, mais aussi dans certains restaurants, oui, attrape touristes ou attrape couillons, ou resto plus ou moins branché, ou brasserie de cake, mais qui gratte sur la qualité. Et j'ajoute, je pense aussi à cette boulangerie-pâtisserie que je ne nommerai pas, mais où j'ai acheté récemment des bugnes, des mini-bugnes, vous voyez, toutes petites comme ça, là, 1€ pièce, ouais, déjà. Ouais. Mais franchement, j'étais là-bas pour acheter 8 bugnes. C'était grasse, mais grasse, grassasse. Pas bonne, écœurante, et ça m'a fait rouméguer quand je pense que mon grand-père était boulanger. Bref, voilà.
8: Ouais.
9: Je pense aussi à ces platés de pâtes trop cuites ou de riz collé estouffe-gari. Je pense à ces carottes râpées orange fluo qu'on dirait qu'elles sont surlignées ou surligneurs, vous voyez. Je pense à ces choux qui sentent les scaufis. Je pense à cette salade rasqueuse qui n'a jamais vu la terre et qu'on vous met dans un coin d'assiette comme ça, à côté du steak rasqueux lui aussi. Je pense à ces brocolis mouligas, ces gorgées d'eau. Je pense à ce surimi orange fluo lui aussi qui contient tout sauf du crabe et il a plus la tête des cheveux de Trump qu'autre chose. Je pense à ces desserts goût fraise, sans que jamais aucune fraise n'ait justement ramené sa fraise dans l'emballage.
8: Ouais.
9: Bon bref, voilà. Il y a un moulon d'autres choses aussi appétissantes que les fameuses cigarettes de bordille, de cigalon, de pagnol, cigarettes de bordille, autrement dit, les cannellonis dans lesquelles on refourgue tout ce qui n'a pas été mangé de la semaine. Tout ça n'a aucun goût, ou comme le chante le groupe Quartier Nord, en utilisant l'expression de chez nous, ça n'a ni goût, ni gouste.
10: Donc la semaine, à la cantine, même le week-end, dans ma cuisine. Mon estomac hurle au secours. Les vrais repas, ça n'a plus cours.
9: Pour vous dire,
10: les goûts, les goûts, les goûts, les goûts, les goûts, les goûts.
9: Dans notre parler, ni goût ni gouste, c'est une expression qui veut bien dire ce qu'elle veut dire, et une tournure qui insiste sur la fadeur d'un plat, d'un aliment ou même d'un événement. Ni goût ni gouste, avec prononciation du S originel que l'on retrouve dans le provençal gustus, goûteux, et qui a été remplacé depuis par l'accent circonflexe dans notre orthographe moderne. Le tout venant de la locution provençale n'avait ni goût ni gouste. Et pourtant, en Provence, nous en avons des choses qui ont du goût, de bons produits, de bonnes recettes traditionnelles, des plats gustus comme les pieds paquets, la daube ou l'aioli, même si Pierre Blasi donne comme exemple son aioli, il avait ni goût ni gouste. Bon, il faut le faire, un aioli sans goût quand même. Hein. C'est ce qu'on appelle chez nous, désolé, aussi un aioli de parisien. Mais meuf, il ne faut pas tout mettre dans le même panier. Il y a des fast-foods de qualité qui font de très bons burgers, des snacks où l'on mange de très bons sandwichs, de très bons kebabs, et merci à eux d'être là le midi ou en fin de soirée ou quand on rentre du stade, moi j'apprécie. Chacun ses goûts, mais parfois chacun ses des goûts, voire ses égouts. Vive le bon goût, car le fada, ça rend fada.
10: Pour vous dire,
8: ah, c'est un bonheur. C'est aussi bon que l'aioli. C'est Médéric Gasquet-Cérus sur Marseille tous les matins. À demain, Médé.
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1: Bonjour Johan.
2: Salut Manu.
1: Merci de nous recevoir ici au garage à Issoudun devant une boîte à courrier.
2: Une boîte à courrier. Alors là Manu, il faut

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2: Ben quand tu l'ouvres, il y a des compartiments pour ranger les lettres et les courriers, et elle est entièrement garnie de son velours de couleur pourpre qui est entièrement d'époque Napoléon III. Cette boîte à courrier en bronze qui fait à peu près 35 cm de haut, on va dire, tu refermes comme ça, tu vois, elle est dans un état d'origine, d'époque extraordinaire. Moi, j'invite vraiment, mais rien que par curiosité, j'invite nos amis Berrichon à venir voir des objets dans les boutiques. C'est important d'apprendre des choses. Ça, c'est une curiosité. Moi, j'invite nos amis chineurs et amateurs à venir voir un objet comme celui-là parce que c'est très rare. Ça, c'est vraiment très, très beau.
3: Alors, c'est rare, c'est beau, le prix.
2: Mais c'est accessible quand même, c'est autour de 1000 euros. Mais c'est vrai que si tu veux un objet de cette qualité-là, une boîte à courrier comme ça, j'en avais jamais vu.
3: Elle est discrète, elle est élégante, je la valide.
2: Tu la valides ? Eh ben voilà. Écoute, on verra si tu auras reçu du courrier, ta lettre du Père Noël peut-être.
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4: J'avais déjà des mondes imaginaires. J'aimais pas le foot, j'aimais pas le vélo, j'étais pas un enfant d'extérieur non plus. Tout le temps à dessiner, donc c'était vraiment mon moyen d'expression et d'évasion.
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5: Dès qu'on le rencontre, Sylvain a sur la tête un chapeau ou une casquette noire, comme son vernis à ongles d'ailleurs. Son nom d'artiste, c'est Sia. Il m'accueille dans son atelier quartier Beaujardin à Tours. Forcément, il dessine, même quand il est en train de parler et de raconter ses souvenirs.
4: C'était un rêve hypothétique. Moi, je voyais à l'époque, dans les années 80-90, il y avait beaucoup d'affiches et de couvertures de romans qui étaient par la main, donc ça me donnait envie, mais j'imaginais pas vraiment que ça soit un métier quand on est petit. Après, il y avait Cabu, qui était au Club Dorothée, qui dessinait en direct. Là, on a un peu plus percuté que ça pouvait être un métier. À mon compte, ça fait qu'une quinzaine d'années que je fais ça. Il a fallu, une fois au Saltimbanque de Véretz, c'était la troupe de théâtre à l'époque, j'avais proposé ça comme animation aussi pour gagner un peu de sous. À l'époque où je débutais, sans penser que ça allait devenir une activité. Mais là, je proposais aux clients pendant l'entracte du théâtre. C'est pas de la caricature vraiment déformée. Moi, j'appelle ça portrait BD, même si ça en fait un peu partie. C'est du dessin rapide. Mais voilà, j'essaye d'avoir un côté bienveillant et ressemblant. Je pense que c'est aussi ce qu'apprécient les gens. Surtout pour des entreprises ou des mariages, les gens, ils veulent un cadeau plutôt correct. Il y a plein de gens qui me disent qu'ils l'encadrent après chez eux, à la maison.
5: Et plus réaliste finalement, puisque si on prend des traits physiques, moi, j'ai plutôt des grandes dents. Tu m'as dessiné.
4: On va les faire, mais pas
5: voilà,
4: non plus.
5: Tu vas pas me faire des dents immenses.
4: Humoristique, peut-être sympathique, mais c'est pas non plus exagéré. Même quand j'ai fait un peu de BD étant ado, c'était plus les Marvel que les Gaston Lagaffe.
5: Sympathique, mais pas moqueur. Un dessinateur comme Sylvain est au cœur de moments intimes.
4: À l'été dernier, pour la foire, c'était un ami chanteur qui était déjà papa d'un petit de 3 ans, je crois. Sa compagne m'a contacté sans le prévenir qu'elle allait attendre un deuxième. Et quand ils sont venus me voir, donc on a préparé tout ça et j'ai fait le portrait. Et puis je rajoute une place. Alors j'imaginais, vu qu'il n'est pas encore né, mais j'ai imaginé le quatrième, le petit bébé. Alors au début, il tiquait, il ne comprenait pas trop. Tiens, c'est quoi? C'est un futur hypothétique deuxième enfant. Et là, sa femme a pu faire la déclaration grâce au dessin de dire non, tu vas être encore papa. On l'a répété 2-3 fois parce qu'il n'a pas compris tout de suite. Et c'est ça aussi qui me plaît dans le dessin, c'est le côté relationnel avec les gens, intime. Ça l'a touché, quoi. C'est marrant de pouvoir toucher les gens comme ça avec juste un peu de couleur, un peu de dessin. On se dit qu'on sert à quelque chose.
5: Laissez-vous croquer par Sia, S-Y-A, un sacré coup de crayon, tout en émotion.
4: Avec le tampon. À juger.
6: En bleu de ciel.
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7: Un mot usuel occitan que vous connaissez, Necha et Chegur, j'en suis sûr. C'est le mot bigot. Laurent, tu peux aller me chercher le bigot, je te prie? Je n'avais pas un tecaï, ton téléphone. Non, pas mon téléphone, mon bigot. Dit Montagnier, dans mon atelier, en entrant à gauche. Effectivement, ce n'était pas le bigophone, l'argot du téléphone. Bigot étant le nom de l'inventeur de l'instrument de musique en carton qui porte son nom avant de désigner familièrement l'appareil téléphonique. Non, le bigot dans la campagne de chez nous, c'est la bêche. Va chercher le bigot, va me chercher la bêche, la binette ou la houe. En technique, le bigot est cette fourche retournée qui sert à tirer le fumier ou à briser les mottes après le bêchage. Bon nombre de révoltes paysannes se faisaient avec le bigot.

0: l'arme qu'on attrape facilement, appuyée contre un mur. Si prene lo bigot va veire. Si je prends le bigot, tu vas voir. Ane adio.
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2: Jolie bouteille, sacrée bouteille, veux-tu me laisser tranquille?
3: Je veux une petite révolution est en train de se jouer et elle ne pèse pas bien lourd, juste 55 grammes. 55 grammes en moins par bouteille, autant dire même pas le poids du cassis que l'on met dans un kir royal.
4: Tu bois des kirs, toi?
3: Bah oui, je bois des kirs avec modération, bien sûr. Mais revenons à notre bouteille. 55 grammes en moins, je disais.
5: Elle est légère, légère.
3: Ce régime minceur pourrait bien alléger sérieusement le bilan carbone de toute la filière, racontent nos confrères de Lyon Républicaine. Testé par les caves de Bailly-la-Pierre à Saint-Brie et conçu par Veralia, le géant européen du verre, cette nouvelle bouteille passe de 775 à 720 grammes. Visuellement, rien ne change. À l'œil nu ou en main, on n'y voit que du feu. Mais derrière cet allègement invisible se cache un vrai coup de pouce pour la planète.
6: Eh bien, c'est une merveilleuse invention.
7: Merveilleuse invention.
3: Car aujourd'hui, le gros problème environnemental du vin, c'est la bouteille. Produire du verre, ça chauffe fort, des fours à 1800 degrés et beaucoup d'énergie. Alors forcément, chaque gramme économisé, c'est du CO2 en moins dans l'air. À grande échelle, le calcul est vite fait. 1 million de bouteilles allégées, c'est 18 tonnes de CO2 économisées.
8: Tu sens l'impact là? Ah oui, je sens l'impact.
3: Un gros impact, hein, mais il a fallu 2 ans de tests, de modélisation et d'essais en conditions réelles. Eh oui, encore raté. La bouteille devait tenir le choc, supporter la pression, le transport, le vieillissement en cave. Et les gens qui font de la musique avec. Maintenant, la transition va se faire en douceur. Chez Bailly-la-Pierre, cette démarche s'inscrit naturellement dans une philosophie déjà bien ancrée, stocker, produire et avancer pas à pas vers un crément plus éco-responsable.
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9: Bonjour et bienvenue à Prades, Virginie.
10: Merci Vincent. Vous êtes guide accompagnateur.
9: Surtout sur la destination Conflans-Canigou, donc avec la chance d'habiter à côté du massif du Canigou et de pouvoir emmener les groupes et les gens à la découverte du Canigou et surtout faire l'ascension du pic du Canigou.
10: Et pas que, parce qu'il y a aussi des randonnées, des excursions que vous proposez.
9: Tout à fait, il y a un vaste choix de randonnées dans le Conflans. Et puis aujourd'hui, je vous propose de faire une petite excursion et puis d'aller sur les balcons nord du Canigou pour prendre un petit peu de la hauteur et avoir une belle vue sur le massif du Canigou.
10: Eh bien, on embarque. Allez, c'est parti. Et là, nous allons prendre quelle direction, Vincent?
9: On va aller en direction de Kaya.
10: Vincent, vous venez de vous arrêter. Qu'est-ce qu'il y a dans le ciel?
9: Eh bien, il y a un circaète là qui vient de passer, qui est assez bas parce qu'il est en train de chasser. Donc le circaète Jean Leblanc. C'est un oiseau qui est reconnaissable parce qu'il est très clair, dessous, tout blanc. Son régime alimentaire est spécialisé sur les reptiles.
10: Donc... Alors là, il vole au-dessus de nous.
9: Ah, il est passé tout proche. Donc là, on s'est arrêté au bord de la route pour l'apercevoir parce que c'est pas aussi fréquent de le voir d'aussi près.
10: Donc là, on est sur la route de Sournia.
9: La route pour aller dans les Fenouillades. Puis on va donc aller jusqu'à la chapelle de Saint-Jacques de Calaron.
10: Déjà là, Vincent, c'est près de là que nous voyons.
9: Oui, alors on a pris un peu de hauteur, donc on va faire un petit bout de cette route qui va nous procurer un belvédère remarquable sur tout le massif du Canigou et le pic du Canigou.
10: Voilà, on est sorti du 4x4 et ça y est, on prend le départ de la petite marche.
9: Oui, on récupère la piste et puis donc on va faire la petite marche pour se rendre jusqu'à la chapelle.
10: Là, on a un panorama incroyable déjà. Hein.
9: Très beau panorama sur une bonne partie du Conflans. Et puis on est dans une végétation qui est là pour le coup. On a pris un petit peu d'altitude. On est toujours dans une végétation qui est marquée par le climat méditerranéen. Alors là, on a plein de genévriers. Vous voyez tous ces arbustes, il y en a certains qui montent un petit peu plus. Le genévrier qui fait la baie de Genièvre. On fait notamment, on s'en sert dans la cuisine. Et ça participe aussi à la confection, peut-être vous connaissez cet alcool, du gin.
10: Et Vincent, nous sommes arrivés au pied de la chapelle.
9: De la chapelle Saint-Jacques, et donc on peut voir en étant là devant le panneau qui explique un petit peu l'histoire et les dates importantes de la chapelle, de la vie de la chapelle, les fameuses coquilles pour matérialiser Saint-Jacques. Et donc on va faire un petit tour.
10: Vincent, on est ici sur ce qu'on appelle les balcons du Canigou.
9: Oui, sur la partie qu'on dénomme ainsi, les balcons nord du Canigou.
10: au pied de la chapelle qui surplombe ce très très beau panorama avec plein de petits chemins autour.
9: Dans la forêt, là, on a une petite forêt de chênes, puis c'est très joli parce que c'est varié, c'est bien entretenu. Il y a la lavande, du romarin. Voilà, comme on avait une petite paire d'heures devant nous et qu'on était sur l'heure du repas, j'ai pensé que c'était un lieu sympathique à vous faire découvrir. On sort le panier repas donc, qui a été préparé par le Rasteil avec donc des produits locaux. On a le jus de pomme d'Adama, le pain de Jérémy.
10: Ça, c'est le fromage d'Escouloubre.
9: Un petit peu de jambon, le jambon d'Alex, du camp de Mathilde. On a le saucisson à l'ail. On va se régaler.
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4: Pour moi, c'est compliqué parce que la personne qui pleure, elle me fait beaucoup de peine. Bah après, moi aussi, je pleure parce qu'elle m'a fait beaucoup trop de peine et que voilà. Pour moi, c'est difficile parce que parfois, la personne, elle est très, très, très énervée, donc elle veut pas nous écouter. Sauf que nous, on a envie de, par exemple, redevenir amis avec elle. Mais elle voudra pas forcément, donc du coup c'est dur de lui dire pardon.
6: Et ben des fois ça peut être compliqué parce que ça dépend dans quelle situation tu es. Et puis même des fois ça peut être dur de pardonner une personne parce que ça se trouve des fois elle t'a fait beaucoup trop de peine ou qu'elle t'a fait quelque chose que t'as vraiment pas aimé.
11: C'est facile de dire pardon, mais des fois selon la situation, et ben les autres ils vont dire c'est trop tard.
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1: Et le cocktail américain, c'est quoi?
2: C'est un cocktail grillé avec une sauce américaine, tomate, échalote, une pointe de cognac, du vin blanc. C'est un peu relevé.
3: Un déca,
4: pâté, jambon, c'est une oreille à gruyère, chantal, rosier, jambon de pays.
5: Eh ben tout ça, ça va aller dans la blanquette.
6: Bon appétit.
7: C'est dans la deuxième partie du 19e siècle que les Parisiens découvrent l'attractivité des grands cafés. Le Café Riche, situé boulevard des Italiens, fut l'un des plus prisés. Parmi la clientèle du Riche, Offenbach, Baudelaire et sa passion pour le vin blanc, Dumas, Maupassant, Ferdinand de Lesseps, Flaubert et Zola. Toutes ces stars du Second Empire avaient à leur service des cochers. Les ancêtres d'Hubert et Taxi G7 garaient leur fiacre à deux galops de cheval rue Le Pelletier et se restauraient au Petit Riche. Confirmation du directeur actuel, François-Charles Sagy.
8: Le Café Riche était sur le boulevard et le Café Riche recevait toute la belle clientèle qui allait à l'opéra. Et au Petit Riche, c'était l'antipode, c'était le repère des cochers, des machinistes et également des lorettes. Le Café Riche lui a fermé et au Petit Riche, c'est toujours vivant.
7: 1916, au grand dam des grandes familles, le Riche devient l'imposant siège de la Banque Nationale de Paris, aujourd'hui BNP Paribas. Quant au Petit Riche, à l'abri des transformations des grands boulevards, il fête fièrement ses 171 ans d'existence. Revanche, sur le temps, c'est désormais cette brasserie et son magnifique décor 1880 qui accueille la belle clientèle du quartier de Rouault, experts, galeristes, commissaires-priseurs, ainsi que des journalistes et des hommes politiques.
8: Tous les présidents de la République depuis 1854, sauf M. Macron et M. Sarkozy, qui n'ont pas encore eu l'occasion de venir. On a également, bien sûr, M. Charles Aznavour, qui avait sa table préférée dans le fond du restaurant, Catherine Deneuve, pour les citer, et des plus récents comme Clovis Cornillac ou Omar Sy.
7: Au Petit Riche, le chef s'appelle Juan Moncalvo et qui veille à la continuité d'une très bonne cuisine bourgeoise. Exemple avec une entrée, un plat et un dessert.
9: Alors ici, on prépare la cuisine française traditionnelle. On fait toute maison. On fait des foie gras, que ça marche très bien. Et on a la même recette depuis 170 ans. Aussi, on a la tête de veau, que c'est un plat caractéristique du restaurant, que les gens viennent exclusivement pour ça. Et un super crème brûlée, quoi. Très belle crème brûlée.
7: Vous êtes né en Uruguay. Quelle est la spécialité culinaire que vous aimez bien préparer de votre pays d'origine?
9: On est très, très fort en viande.
7: On dit souvent la viande d'Argentine, mais la viande en Uruguay, c'est à peu près la même.
9: Oui, c'est meilleur, les Uruguayens, quand même.
7: Pour quelle raison?
9: Parce que c'est chez moi, quoi.
7: Ajoutons en ce moment aux agapes préparées par Juan et sa brigade, terrine de sanglier, lièvre à la royale et une très belle gamme de crustacés. Et puis entre en piste un sommelier émérite, Jean-Paul, le Lucky Luke des vins de la Loire, qui dégaine les meilleurs crus d'Anjou, Chinon, Saumur-Champigny et Savenières. Au Petit Riche est incontestablement l'ambassade de la Loire à Paris.
8: C'est surtout dû à un propriétaire historique qui en 1909 avait des vignes du côté de Vouvray. Et ce propriétaire, lui, a embouteillé même ses barriques, faisait transporter ses barriques depuis Vouvray jusqu'ici et faisait l'embouteillage du vin dans la cave. On a plus de 350 références de vin. Notre cave de jour ne suffit pas et on a donc une cave troglodyte à Roche-Corbon du côté d'Amboise qui nous permet de stocker des vins à une température qui ne bouge pas à 12 degrés. Donc c'est vraiment une fierté d'avoir encore une fois des allocations, d'avoir ces vins disponibles pour nos clients et surtout à très bon prix quand on a des clients qui nous disent mais c'est pas possible, comment on fait pour faire ces prix-là? Et juste encore une fois, c'est une philosophie de la maison de proposer des choses généreuses, bonnes et au bon prix.
7: Rendez-vous au 25 rue Le Pelletier, ouvert 7 jours sur 7 pour vous régaler au déjeuner, au dîner, dans les petits salons 19e siècle du rez-de-chaussée ou les très jolis salons privatisables de l'étage. Au Petit Riche, une maison, comme le dit François-Charles Sagy, qui vous attrape le corps et le cœur avec un bel appétit et une large soif.
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10: Bah, ça me fait toujours rire parce que les gens à la rigueur, j'ai pu les faire sourire seulement en mettant des arrosoirs contre une maison. Essayez de faire sourire maintenant, vous pouvez toujours y attendre et rigoler.
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12: Nous sommes à Rougemont-le-Château devant une façade incroyable ornée de plus de 1000 arrosoirs. J'ai rencontré le créateur de ce lieu, Bruno. Bruno, 1000 arrosoirs sur une maison. Est-ce que c'est un défi un peu fou que vous vous êtes lancé?
10: Ah non, même pas du tout. Là, c'est quand j'allais au puits, je voyais un petit arrosoir abandonné là, à 5 francs. Je dis, viens vite à la maison. Alors, 1, 2, 3, 4, c'est pas du tout le but, en fait.
12: Est-ce qu'il y a une histoire particulière avec l'arrosoir, l'objet en lui-même, ou c'était un objet qui était arrivé à ce moment-là et vous êtes rentré dedans?
10: Non, je pense que de toute façon, c'est une histoire. Si je vends des fleurs et je cultive des fleurs, il faut quand même leur donner à boire. Donc, par logique, il fallait quand même un arrosoir. Donc, c'est un compliment de ce que je fais, en fait.
12: Quand on voit votre façade, vous l'avez dit, plus de 1000 arrosoirs qui sont disséminés sur la façade, autour également de votre belle boutique. Est-ce que des clients, est-ce que des proches, du coup, ça devient quelque part un cadeau, ça devient un présent qu'on reçoit à force?
10: Oui, c'est vrai que sur les 1000, il y en a peut-être 100 ou 200 que des gens m'ont amené parce qu'ils vidaient la maison de leurs grands-parents ou autres. Donc, automatiquement, j'en ai eu des quantités qui me laissent devant la porte. Je peux même pas leur dire merci puisqu'il n'y a pas de mots, mais merci à ceux qui m'ont donné des arrosoirs.
12: C'est vrai que vous mettez ces arrosoirs sur votre façade. À l'intérieur, quand on rentre dans votre boutique, les fleurs, on a l'impression de rentrer dans un conte de fées. C'est ça, en fait, vous avez envie de partager du positif, quelque part un peu de rêve quand on passe la porte de votre boutique?
10: Moi, je pense qu'à la gueule, déjà, les fleurs, ça donne de la couleur, donc de l'énergie et compagnie. Et je pense que de se promener dans les plusieurs pièces du magasin, ça fait du bien. C'est pas moi qui le dis, c'est aussi les clients qui viennent à la gueule aussi bien à Noël, à Pâques et autres. Elles me disent quand on passe chez vous, on a de nouveau de l'énergie et compagnie. Moi, je répète.
12: Et vous-même, quand vous voyez tous les jours cette façade, quand vous rentrez dans votre boutique avec toutes ces fleurs, toutes ces couleurs, ça vous procure quoi?
10: Ben, en fait, j'ai fait plus ou moins l'univers, donc ces couleurs correspondent à ce que j'ai bien voulu faire, mais le résultat, c'est surtout le brillant des gens qui me racontent et qui sont contents de venir. C'est surtout ça qui est le résultat de tout ce que j'ai fait.
12: J'ai cru comprendre aussi que les gens s'arrêtent aussi, notamment pour prendre en photo votre façade. On peut la retrouver sur les réseaux pour partager aussi ce lieu quelque part insolite. Ça vous fait quoi quand vous voyez que votre façade est prise en photo avec tous ces arrosoirs?
10: Bah, ça me fait toujours rire parce que les gens, à la rigueur, j'ai pu les faire sourire seulement en mettant des arrosoirs contre une maison. Essayez de faire sourire maintenant, vous pouvez toujours rire. Il y a attendre et rigoler. Donc ça, je suis déjà arrivé sans sortir, sans que les personnes rentrent dans le magasin. Donc c'est déjà un bon point, en fait.
12: Un immense merci à Bruno pour son accueil, cette énergie communicative à Rougemont-le-Château. Et si vous avez besoin d'une dose de merveilleux pour attaquer 2026, levez les yeux juste devant sa façade et le sourire est garanti.
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3: Désolé de vous décevoir, si des Marseillais écoutent la radio, vous avez le droit de rester. Voilà, Jules Pernaut, ce nom ne vous dit sans doute pas grand-chose, vous explique. Nous sommes en 1915, dans le quartier de la rue des Teinturiers, à Avignon. Jules-François Pernaut, 89 ans, est furax. L'État vient publier une loi interdisant l'absinthe. Problème, l'usine de Jules-François Pernaut produit une liqueur qui a justement un succès fou à base d'absinthe. Le fiston Jules-Félix Pernaut, oui, ils ont quasiment même nom, âgé lui de 43 ans, décide alors de contourner cette loi et de lancer une nouvelle boisson, l'anis Pernaut. Nous sommes en 1918. Une boisson constituée à partir d'une essence proche de l'absinthe, sauf que là, c'est de l'anis. 6 ans plus tard, le succès est fou. Il est tellement important que les usines déménagent à Montfavet et puis la firme quitte le Vaucluse pour la région parisienne. Alors jusque-là, tout allait bien pour les Pernaut, mais Paul Ricard est arrivé. En 1932, le Marseillais Ricard fait son entrée sur le marché et obtient le droit de vendre sa boisson, anisée à 40 degrés, soit 10 degrés de plus que la bouteille Pernaut. Et puis le génie de Paul Ricard, c'est aussi le marketing. Hein. Le nom générique à sa boisson sera Pastis, tiré de pastisson. Voilà, ça veut dire mélange en provençal. Et puis il y rajoutera aussi une promesse inédite, le vrai pastis de Marseille. C'est pour ça qu'on pense en fait que le pastis vient de Marseille. Bref, c'est une boisson qui fait penser au sud, aux vacances et à la Provence. Alors je vous passe des années et des années de guerre. Il faudra attendre 1975 pour justement enterrer l'âge de guerre entre Pernaut et Ricard, avec la fusion et la création du Pernaut Ricard, aujourd'hui leader mondial dans les spiritueux. Allez, sans rancune, c'est bien connu, l'apéro rassemble. Je compte sur vous, hein, avec modération.
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2: Connaissez-vous la légende du chat-huant du Morvan ? On vous la raconte avec Sandra Amani, l'auteur des légendes et mystères du Morvan aux éditions Temps Impossible. Bonjour Sandra.
3: Bonjour Charlotte.
2: Dans le Morvan, on peut croiser un rapace étonnant, le chat-huant, un cousin du grand-duc et de la chouette.
3: Effectivement, vous savez, dans le passé, on clouait ces animaux aux portes des granges pour chasser le mauvais sort.
2: Oui.
3: Cependant, cet oiseau n'a pas toujours eu l'apparence qu'on lui connaît aujourd'hui. À une certaine époque, on le surnommait d'ailleurs le Bel Ardent.
2: Racontez-nous.
3: Le Bel Ardent était l'un des plus beaux oiseaux du règne animal. Aucun autre volatile n'égalait sa beauté. Son plumage était pourpre et or. Ses yeux brillaient comme des diamants. L'hirondelle, en le voyant, maudissait ses ailes noires. Le rouge-gorge enviait sa splendeur. Mais cette beauté se voyait toujours de loin. Personne n'avait encore jamais réussi à attraper un Bel Ardent dans le Morvan. La légende raconte que cet oiseau était immortel. Malheureusement, le Bel Ardent avait très mauvais caractère. Égocentrique, narcissique. Il était en fait très seul. Par un soir d'été, un rossignol curieux se pose sur une branche de hêtre, juste à côté de celle où se reposait le beau volatile.
4: Mais sire, je suis désolée de troubler votre repos, mais me ferez-vous l'honneur de m'accorder quelques instants? J'aimerais deviser un peu avec vous.
3: Le Bel Ardent lui jeta un regard dédaigneux et méprisant. Mais pour qui se prenait donc ce cuistre? Dérangé dans son sommeil, il n'était pas très disposé à perdre son temps avec un rossignol. D'autant plus que le chant cristallin de son voisin le rendait un peu jaloux. Lui-même n'avait pas été doté d'une aussi divine voix et il le regrettait vivement.
5: D'accord,
3: répondit-il finalement.
5: Mais dépêche-toi, je n'ai pas le temps de m'attarder sur les requêtes des gringalets de ton espèce, rossignol.
4: Oh, ne vous inquiétez pas,
2: il répondit le petit oiseau brun.
4: J'aimerais juste que vous me donniez l'une de vos superbes plumes. Mon épouse rêve de décorer notre nid avec et je lui ai promis que je ferai tout pour accéder à son souhait. Pas la plus grande, bien sûr, une petite plume de votre magnifique robe fera l'affaire.
5: Te donner l'une de mes plumes ?
3: S'écria l'orgueilleux, outré devant tant de hardiesse.
5: Jamais personne ne m'a fait l'affront de réclamer un tel présent. Hors de ma vue, mendiant, et que je ne te revois plus. Dis à ton épouse que je n'ai pas pour habitude d'accéder à des requêtes aussi insolentes.
3: Choqué par tant de violence, le rossignol s'enfuit en poussant des petits cris. Ses compagnons, qui attendaient fébrilement son retour, le rejoignirent pour le consoler. L'affaire s'ébruita parmi les oiseaux et arriva bientôt aux oreilles du créateur.
5: Si je ne freine pas les élans de ce prétentieux,
3: songea-t-il,
5: il dominera bientôt tous ses semblables et se moquera totalement de moi. Il est de mon devoir de lui donner une leçon avant que le pire ne se produise.
2: Vient alors le jour de la rencontre entre Dieu et le Bel Ardent. À votre avis, comment l'oiseau du Morvan va-t-il s'en sortir face au Créateur ?
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2: Avec son plumage pourpré or, ses yeux brillants comme des diamants, on retrouve l'oiseau, le Bel Ardent du Morvan face au Créateur. Une histoire de Sandra Amani extraite des légendes et mystères du Morvan aux éditions des Temps Impossibles.
3: Le Bel Ardent, imbu de lui-même, n'avait même pas peur face au Tout-Puissant.
5: Oiseau sans âme, je vais t'apprendre l'humilité. Désormais, tu ne susciteras plus la jalousie de tes congénères. Bien au contraire, ceux-ci détourneront le regard lorsqu'ils te verront.
6: Va-t'en d'ici, et surtout, ne t'attarde pas de suite au bord d'un ruisseau ou d'un étang du Morvan. Tu risquerais de t'y noyer en contemplant mon œuvre.
3: Furieux, le bel ardent redescend alors sur terre. Autour de lui, les autres oiseaux commençaient déjà à chuchoter.
7: Mais regardez-moi cet étrange oiseau !
2: S'exclame un petit moineau.
7: Il est vraiment laid ! Même les chauves-souris ont plus de charme que lui !
8: Dit une hirondelle.
3: Les autres oiseaux éclatèrent de rire avant de regagner la forêt.
9: Qu'est-ce qui est moche ?
3: Pendant ce temps, le bel ardent cherchait un endroit pour se reposer. Sa rencontre avec Dieu l'avait agacé et il fomentait déjà une vengeance. Il arrive alors près d'un grand lac du Morvan. Soudain, posé sur la rive, il baisse les yeux. Aussitôt, il pousse un cri de terreur. Horrifié, il se demande qui est ce monstre qui le regarde. C'est alors qu'il comprend. L'horrible oiseau n'était autre que lui-même. Des plumes sombres avaient remplacé le somptueux plumage pourpre. Les yeux de diamant n'étaient plus que deux trous noirs, sans vie. Un chagrin immense le secoua au souvenir de sa splendeur d'antan. Non loin de là, une jeune bergère rentrait ses moutons. Elle s'arrêta près du ruisseau où s'attardait le prince déchu. Elle sursauta en le voyant.
10: Quel oiseau affreux ! On était ressorti tout droit de l'enfer ! Un chat-huant, à n'en pas douter ! Une vraie créature diabolique ! Vite, fuyons avant qu'il ne nous fasse du mal !
3: En arrivant à Saint-Léger-Vauban, elle fit le récit de sa rencontre avec le fameux chat-huant. À partir de ce jour, le bel ardent fut appelé ainsi. Le jour, il se cachait pour ne pas être vu. Et le soir, il rôdait autour des chaumières en quête de nourriture. En plus, il n'était plus immortel. Ultime punition divine.
2: Mais l'histoire ne s'arrête pas là.
3: Souvenez-vous du petit rossignol qui avait demandé une des plumes du bel ardent. Un soir, en croisant le chat-huant pleurant, il lui dit
7: « C'est vrai que tu as été bien méchant avec moi. » Mais j'ai pitié de toi, et si tu le souhaites, je passerai les nuits d'été à tes côtés. Peut-être que mon chant allégera un peu tes souffrances.
3: Le chat-huant accepte, soulagé d'avoir enfin trouvé un confident. Il ignorait encore à quel point au cours des siècles, il serait rejeté et maudit.
2: Son calvaire ne faisait que commencer.
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11: 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Ah, je suis trop fier de mon jingle, j'en suis fier. Je l'assume, j'en suis fier. Comment ça va les gens sur ici Picardie? C'est la Camini Minute, votre chronique de la joie et de la bonne humeur. Écoutez-moi, ça va, sauf que je suis encore un petit peu ému, parce que comme beaucoup de Français, j'ai vu le biopic sur la vie de Philippe Nicolic des To Be Free partir un jour. Sans retour, c'était émouvant. Il paraît que Caris, le rappeur, l'a vu et il a pleuré. C'est pas vrai. Je précise que c'est pas vrai parce que ben, j'aime mon nez, ok, je veux le garder. Les années 90, nous, on a connu les grandes, grandes manias, les plus belles manias. Michael Jackson mania, Claude Dorothée mania, Patrick Bruel mania. Et vous, vous avez quoi? La Chikung mania. Voilà, c'est Chikungunya, c'est nul, nul. Nous, on a connu des manias de ouf, on a connu les boys bands. Et au final, les To Be Free, qu'est-ce qu'ils faisaient? Ils faisaient un peu de la dance et de la techno. Vous connaissez cette musique? La musique avec des textes extraordinaires, dignes de Baudelaire, de Balzac et de Molière. Il y a un Américain, il est arrivé, il a dit... I like to move it, move it. I like to move it, move it. I like to move it, move it. You like to move it. I like to move it, move it. I like to move it, move it. Ça, c'est même pas un refrain. C'est un mantra, les gars. Extraordinaire. Les Allemands, ils ont vu ça. Ils ont dit, OK, nous aussi, on va s'y mettre. Eins, weins, Polizei. Drei, vier, Grenadier. Fünf, sechs, Sankt-Kirk. Titenacht, Gutenacht. Je suis pas très fort en allemand, j'ai fait ce que j'ai pu. Et on sentait le niveau du texte. Il y a un mec qui avait écouté ça, il a dit, OK, d'accord, vous voulez jouer ça? Tout ta, tout ta, tout ta, ta. Tout ta, tout ta, tout ta, ta. Lui, on pensait qu'il avait fini le game. Mais non. Après, les mecs, ils se sont dit, nous, on fait plus de mots, on fait juste des sons. Pi, pa, pa, palopo. papa palopo, pi papa palopo. Même les chanteurs, ils comprenaient même plus ce qu'ils disaient.
9: I'm a scat man.
11: Vous allez pas me faire croire que le mec, il comprenait ce qu'il disait. Voilà, c'était ça les années 90. De la créativité, des chansons à texte. Mais bon, toutes les bonnes choses ont une fin. Les années 90, elles sont parties. Un jour, sans retour, effacées. Votre amour, sans se retourner. Excusez-moi, je suis encore ému par le téléfilm sur Philippe Nicolique.
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12: Son titre, Les Cadors, c'est l'histoire d'un homme qui se croit être l'un des fils de Kadhafi. Il part dans le désert du Sahel, dans l'espoir de retrouver le trésor de l'ancien dictateur libyen. Jérémy Ferrari, lui, est né en 1985 à Villesmeuse. Son nom de famille, c'est Larzière. Il grandit à Charleville, ses parents sont commerçants. C'est un passionné de théâtre depuis son adolescence. Dès 15 ans, il pousse les portes du théâtre de Charleville pour apprendre le métier. À 16 ans, il se choisit comme nom de scène Ferrari. Il se produit dans des bals et des maisons de retraite des Ardennes. Il met en scène ses premiers one-man shows et suit aussi des cours de théâtre à Paris, au célèbre cours Florent. Jérémy se distingue des autres humoristes car il aborde des sujets graves de manière cynique et souvent décalée. Il navigue entre provocation et réflexion. Dès octobre 2010, ses apparitions dans l'émission On ne demande qu'à en rire sur France 2, animé par Laurent Ruquier, ne passe pas inaperçu.
13: Jérémy Ferrari.
12: Jérémy fait vite partie des invités réguliers, comme Olivier de Benoît, l'humoriste rémois. Vend de pièces à Beyrouth confirme son talent de comédien engagé. Il traite de la guerre et des conflits géopolitiques.
14: Alors, Action contre la faim, ils ont un petit peu d'argent de côté. Ils ont 40 millions d'euros de côté. Et ils t'expliquent pourquoi dans leur bilan comptable, c'est un cas de coup dur.
15: Mais quel coup dur ?
14: C'est parce qu'il y a des gens qui meurent de faim qu'il y a Action contre la faim.
15: Donc le coup dur, ça serait qu'ils aient plus faim alors.
12: En 2017, il frappe encore plus fort avec Anesthésie Générale. Ce spectacle est une véritable critique de notre société et de ses dérives. Politique, économie, santé, tout y passe. Il se raconte aussi dans un livre où il dévoile ses addictions, dont l'alcool. C'est un artiste attachant et à part dans l'humour français. Il aime revenir dans son Ardenne natale. Il n'oublie pas ses racines. Jérémy Ferrari, c'est l'un des trésors de Champagne-Ardenne.